0: Épître de Philippiens Colossiens, est-ce que tu peux nous dire ce que nous sommes appelés à garder en mémoire concernant cette étude?
1: Alors, concernant l'étude du trimestre dernier, déjà nous dire que ne pas oublier qui nous sommes. Donc, nous sommes, c'est vrai, des enfants de Dieu, puisque Dieu nous a créés. Nous rappeler que à cause du péché, nous nous sommes trouvés dans une voie et nous sommes égarés. Et le Christ qui est venu sur cette terre donner sa vie pour que nous soyons sauvés, c'est lui qui fait le lien entre nous et le Père. Puisque nous étions éloignés de Dieu, Dieu est venu à notre recherche. Il est allé chercher l'humanité perdue et c'est à travers le Christ qu'il sauve cette humanité. Donc le lien, c'est le Christ qui le fait entre le ciel et la terre.
0: Très bien. Alors, ces 5 dernières années, les livres de l'apôtre Paul ont été plus fréquemment cités dans les différents guides d'études bibliques pour adultes à l'école du sabbat. Il y a le premier trimestre 2022, nous avons étudié un message en rapport avec l'épître de Paul aux Hébreux. Troisième trimestre 2023, nous avons étudié l'épître de Paul aux Éphésiens. Et le premier trimestre 2026, nous avons étudié l'épître de Paul aux Colossiens et Philippiens. Et encore, pour ce troisième trimestre 2026, nous sommes en train d'étudier la première et la seconde épître de Paul aux Corinthiens. Et alors, nous pouvons dire que cette fréquence est-elle fortuite? Nous pouvons dire simplement ce n'est pas le fruit délibéré en faveur des épîtres de Paul. Non, nous ne pouvons pas dire ceci. Mais il me semble comprendre l'orientation que nous avons décidé de prendre et de mettre l'accent sur deux aspects importants, notamment le salut et l'identité chrétienne. Pasteur, qu'en penses-tu?
1: Tout à fait, puisque nous savons que Paul, il met toujours en avant le Christ sauveur de l'humanité, le Christ sauveur du monde. Il met en avant celui par qui le pécheur peut arriver à vivre une vie différente. Puisque la question du salut, on le trouve à travers le Christ qui est porté par ses épîtres, par les lettres de Paul. Et Paul nous dit aussi comment vivre en tant qu'être humain sauvé, en tant que croyant sauvé. Et Dieu, à travers Paul, nous donne le mode d'emploi pour le croyant. Il ne nous dit pas « je vous sauve et je vous laisse comme cela » sans savoir comment fonctionner, sans savoir comment vivre. Mais à travers ces épîtres, il nous donne le mode d'emploi. J'aime bien ce terme, le mode d'emploi pour savoir comment fonctionner en tant que croyant.
0: Très bien, merci pour cette précision, pasteur. Et pour cette première étude, il est question du ministère de Paul à Corinthe. Très bien. Et nous savons que Paul, c'était un missionnaire engagé. Et Dieu l'avait appelé pour une mission assez particulière. Et je voudrais te poser cette question. Quand nous lisons la première épître de Paul aux Corinthiens, particulièrement au chapitre 1er, versets 1 à 3, quels sont les aspects du ministère de Paul qui sont mis en avant dans ce passage?
1: Ok. Lorsque, effectivement, nous lisons l'Épître aux Corinthiens, l'introduction de l'Épître aux Corinthiens ou encore des autres épîtres, Paul met en avant sa vocation, donc le fait qu'il soit appelé par Dieu et son apostolat.
0: Très bien.
1: Le fait qu'il soit choisi comme étant un apôtre. Et ça, c'est important pour Paul. Pourquoi? Parce que Paul est en confrontation avec certaines personnes dans l'Église qui disent « Mais tu ne faisais pas partie des 12. Tu n'as pas connu le Christ. Tu n'as pas vécu avec le Christ. » Et certaines personnes ne reconnaissent pas son apostolat. D'autres ne reconnaissent pas sa vocation. Pourquoi? Il dit qu'il est appelé. Alors, il est appelé et à accomplir un ministère. Et Paul va dire « dès le sein de sa mère », de même que Jérémie l'a dit.
0: Très bien.
1: Et Paul dit « dès le sein de ma mère, j'ai été appelé à accomplir ce ministère ». Donc, il met l'accent justement sur sa vocation. ce n'est pas n'importe qui a décidé de venir un jour et de se dire, voilà, je parle de mon propre chef. Non. Mais il dit, j'ai été appelé dès le sein de ma mère.
0: Merci. Alors, pasteur, tu me permets de poser cette question qui est peut-être embarrassante. L'apôtre Paul, il dit, il a été appelé dès le sein de sa mère. Mais pourquoi il a eu cette bifurcation, il a son passé qui était vraiment compliqué par rapport aux autres chrétiens qui prêchaient l'évangile?
1: Alors, pour ceux qui ne le savent pas, hein, on va le préciser, Paul a été élevé dans la tradition juive. Donc, il a étudié dans cette tradition. Il a même été dans une école très hautement qualifiée.
0: Oui.
1: D'accord.
0: L'école de Gamaliel.
1: De Gamaliel.
0: Oui.
1: Donc, il est connu pour un pharisien, un pur et dur. Ça, c'est l'éducation qu'il a reçue, l'éducation spirituelle. Et Paul, étant un homme sincère, a toujours cherché à suivre Dieu. Mais il le faisait avec les connaissances qu'il avait.
0: Ce qu'il avait reçu.
1: Ce qu'il avait reçu. Et à un moment, le Christ l'a appelé. Et c'est pour ça que Paul dit, les autres, les douze avaient rencontré le Christ. Ils ont marché avec le Christ. Mais moi, le Christ m'est apparu. J'ai vu le Christ. J'ai fait une expérience
0: personnelle
1: avec le Christ. Et c'est pour ça qu'il se dit être apôtre.
0: Cool.
1: Parce que les apôtres, quand on considère l'apostolat, bon, il n'y avait que les douze, hein, entre guillemets.
0: Donc, en se disant apôtre, il disait en même temps qu'il avait reçu cette autorité comme les autres disciples.
1: Exactement. Il avait reçu cette autorité pour pouvoir apporter l'évangile. Mais on peut remarquer aussi que lui, il dit que sa vocation, c'est pour porter le message aux païens.
0: Très bien.
1: Alors que les autres étaient plus restés parmi les juifs, mais lui, sa vocation est tournée vers les autres, vers ceux qui ne sont pas dans le judaïsme. Les païens, ceux qui sont d'autres philosophies religieuses, eh bien, le Christ veut leur parler aussi.
0: Très bien. Et il précise aussi, je peux prendre le texte dans Corinthiens chapitre 1, verset 2, Paul appelé à être apôtre de Jésus-Christ par la volonté de Dieu et le frère Sosthène. Que signifient ces paroles? Par la volonté de Dieu. Qu'est-ce qu'il voulait marquer?
1: Paul veut préciser que sa vocation ne vient pas des hommes qui sont autour, mais de Dieu. Et c'est important pour l'apôtre Paul. Pour lui, il n'a pas décidé de faire de lui-même ce qu'il est, mais c'est Dieu, c'est la volonté de Dieu. C'est Dieu qui décide. Et cette décision de Dieu fait de lui ce qu'il est. Mais ce ne sont pas les autres
0: parce
1: qui vont
0: faire.
1: Parce
0: que tout en sachant, n'importe qui peut décider ou se prétendre comme étant apôtre ou prophète.
1: Alors, justement, c'est très intéressant d'ouvrir ce débat et d'en parler. Nous ne devons pas oublier que lorsque Paul a commencé à servir Dieu, il n'est pas resté tout seul comme ça à dire « ben, c'est Dieu qui m'a choisi, bon, je suis l'apôtre Paul, etc. » Non, il a rencontré les autres apôtres. Il a vu Pierre, il a vu d'autres qui, par la suite, ont reconnu son apostolat. Et nous ne devons pas oublier ce que le Christ dit par rapport à ça. C'est à leur fruit que vous les reconnaîtrez. Donc, je peux dire aujourd'hui que je suis apôtre, mais dans mon vécu, dans ma façon d'être, dans ce que je suis, est-ce qu'on voit en moi un apôtre?
0: Très bien.
1: Parce que on ne doit pas oublier aussi que l'ensemble de la communauté chrétienne va reconnaître. L'Église reconnaît. Et c'est à travers l'œuvre de chacun que l'Église va reconnaître que telle personne a été appelée à tel ministère ou à tel autre ministère.
0: Et tu parles effectivement des dons spirituels que nous allons voir dans la suite de cette étude. Mais ce qui est important de savoir... comment savoir si quelqu'un a réellement reçu l'appel qu'il affirme avoir reçu. Parce qu'aujourd'hui, beaucoup de personnes disent que j'ai reçu un appel à être prophète, à être, comment dirais-je, guérisseur, quelqu'un qui fait des miracles.
1: Alors, je répète ce que j'ai dit tout
0: oui,
1: à l'heure.
0: Oui, oui, oui.
1: C'est à leurs fruits que vous les reconnaîtrez. Et Jésus dit, peut-on cueillir des raisins sur des épines, etc. On pourrait dire en Guadeloupe, est-ce que tu y mango assis
0: en
1: pieds abricots ou encore en passave, en pieds bois capoté, en pieds fromagés, capoté épines. Donc c'est pas possible. Ça, c'est une chose. La deuxième chose, la parole de Dieu nous invite aussi à vérifier si ce que le prophète dit s'accomplit. Et si ce que le prophète dit ne s'accomplit pas, ce prophète ne vient pas de Dieu.
0: Très bien.
1: La troisième chose, est-ce que ce que ce prophète dit est en accord avec la parole de Dieu? Et une des quatrièmes choses, c'est est-ce que le témoignage de ce prophète vient de Dieu? Beaucoup de personnes se disent prophètes, mais cherchent à diviser l'Église et non pas à unir l'Église. Le Christ n'est pas dans la division, mais dans l'union. Le Christ n'est pas dans des débats stériles, des débats sans fin, mais le Christ appelle au salut.
0: À l'unité.
1: À l'unité et au salut. Donc, le vrai prophète, le vrai apôtre, le vrai disciple cherche à amener des âmes à Christ.
0: Amen. Maintenant, pasteur, peux-tu nous parler de la cité antique de Corinthe, parce que Corinthe, c'était une ville florissante.
1: Tout à fait. Alors, Corinthe se situe, on va le dire ainsi, Corinthe se situe au sud de la Grèce. Donc, c'est dans la province romaine de l'Achaïe, à peu près à 80 km de la ville d'Athènes, donc qui est la capitale, la grande ville. Alors, cette partie basse du Péloponnèse, alors le Péloponnèse, c'est la partie Péloponnèse, excusez-moi la prononciation. Oui. Donc, cette partie basse du Péloponnèse est reliée à la Grèce par un isthme.
0: Très bien.
1: Et cet isthme qui a à peu près 6 km de large. Donc, c'est pour illustrer la chose, c'est une partie de la terre coupée de l'autre partie, mais reliée par une bande de terre bordée d'eau de chaque côté. Alors, il faut dire aussi que la ville est au centre de cet isthme et elle occupe une position dominante sur un plateau. Pendant de nombreux siècles, elle a vu circuler beaucoup de trafic, toutes sortes de trafic, parce que les hommes passaient et trafiquaient. Et surtout, ce qui va apporter de l'argent, ce qui va apporter la richesse de Corinthe, c'est le fait que les voyageurs qui venaient d'Afrique du Nord, d'une partie de l'Asie mineure, et même d'Italie et de l'Europe, transitaient par Corinthe. Mais il y a encore une chose qui est importante, c'est que le Péloponnèse était, pour passer d'une mer à l'autre, était contourné, on devait contourner le Péloponnèse en bateau. Et c'était à peu près 400 km de mer agitée.
0: Et ils ont construit un trajet.
1: Et il fallait, les capitaines préféraient trouver des solutions. Donc, qu'est-ce qu'ils vont faire?
0: C'est comme le canal de Panama.
1: Ils vont, par la suite, essayer de faire un canal. Mais avant, ils faisaient rouler les navires sur des poteaux en bois.
0: Des rouleaux
1: qu'ils tiraient les navires.
0: Ah oui, c'était des esclaves qui faisaient ça.
1: Exactement. Et pour faire traverser ces 6 km de bande large. D'accord. Et par la suite, au 1er siècle, Néron va commencer à creuser un canal. Mais ce canal ne va s'achever qu'au 19e siècle. Donc, on voit que ce canal qui au départ, avait pour but d'aider, n'a pu se réaliser, cet édifice n'a pu se réaliser que plusieurs siècles après. Bien. Donc ça c'est, on peut dire ça c'est le côté géographique de Corinthe. Mais Corinthe était une ville prospère, oui, à tel point qu'il y avait même les Jeux isthmiques qui se déroulaient à Corinthe. De même qu'il y avait les Jeux olympiques qui se, oui, déroulaient à Athènes, il y avait aussi les Jeux isthmiques qui se déroulaient à Corinthe. Donc il y avait une affluence
0: Athènes,
1: de personnes.
0: Qui était plutôt une ville universitaire. Il y avait, oui, Corinthe qui était une ville commerciale.
1: Commerciale.
0: Donc il y avait une certaine rivalité.
1: Exactement. Entre les deux grandes villes de la Grèce, il y avait cette rivalité.
0: Très bien, très bien. Donc, où se trouvait Paul avant d'aller à Corinthe et qui a-t-il fait?
1: Alors, Paul, justement, était à Athènes. Et c'est là qu'il a, pendant un certain temps, attendu ses amis qui voyageaient avec lui. Et il a passé quelque temps à Athènes. Et Paul, étant un prédicateur, ne pouvait pas se taire. Et quand il visitait cette ville d'Athènes, il a eu l'occasion de rencontrer des personnes, de partager avec eux la parole, de discuter avec ces personnes jusqu'à ce qu'ils l'emmènent dans cet endroit où on pouvait parler à la foule et discuter, qu'on appelle l'aréopage, où il a tenu un discours. Il a parlé du Christ, mais il a commencé par leur parler de leur Dieu.
0: Très bien.
1: Et il leur a dit: j'ai vu dans votre ville un hôtel dédié à un Dieu inconnu. Et ce Dieu inconnu, eh bien, c'est lui qui a créé le ciel et la terre. Et il a envoyé son fils Jésus-Christ, Jésus-Christ qui est ressuscité. À partir du moment où ils ont entendu parler de résurrection, ils ont arrêté Paul. Ils ont dit: on va t'entendre une autre fois. Mais en fait, Paul n'est pas resté sans activité missionnaire pendant tout le temps qu'il est resté à Athènes.
0: Très bien. Et nous voyons dans les différentes interventions de Paul, nous voyons une certaine pertinence.
1: Tout à fait.
0: Oui. Et que pouvons-nous apprendre de l'activité missionnaire de Paul, que ce soit à Athènes ou à Corinthe pour nous aujourd'hui? Parce que aujourd'hui, pourquoi est-il difficile de partager l'évangile dans nos villes et nos communautés aujourd'hui? Parce que Paul, il est allé plutôt dans les régions urbaines.
1: Alors, Paul est allé dans les régions urbaines et effectivement, aujourd'hui, nous sommes aussi appelés à aller dans les grandes villes pour prêcher l'Évangile. Très souvent, on a entendu dire « retirez-vous des grandes villes, etc., etc. » parce que c'est le lieu de corruption. Peut-être qu'on va toucher un mot tout à l'heure de la spiritualité de Corinthe. Mais assez souvent, on entend parler, on dit « éloignez-vous des grandes villes. »
0: Parce que ce sont les repères de
1: tout le soin pur. Exactement. Mais en fait, où se trouve la concentration de l'humanité? C'est dans les grandes villes.
0: Oui.
1: Dans les grandes villes, on trouve des millions de personnes. Et le Christ veut atteindre toutes ces personnes.
0: Toutes les classes de la société.
1: De la société. Ceux qui habitent dans les grandes villes, comme ceux qui habitent dans les campagnes. Donc, on a besoin de missionnaires dans les grandes villes. Et Paul, lui, ce qu'il faisait, il commençait par lier amitié avec ces personnes. Il discutait avec ces personnes, il parlait avec ces personnes. Et on en parlait tout à l'heure en parlant d'Athènes. Mais Paul va employer ce qu'il voit, ce qui est autour de lui pour pouvoir rentrer
0: en contact
1: avec les gens. Oui. Et parler avec eux, leur parler de sa foi. Oui. Et c'est un bel exemple pour nous, parce que parfois, nous avons envie tout de suite de parler de nos connaissances religieuses.
0: Et surtout de condamner certaines pratiques que la Bible rejette.
1: On rejette, alors que ces personnes, qui sont peut-être dans une certaine pratique que nous ne partageons pas, mais ont besoin aussi de notre amitié pour pouvoir être attentif et avoir le cœur touché. Parce que remarquons que la Bible dit assez souvent: ils eurent le cœur vivement touché.
0: Alors, comment réussir à partager l'Évangile dans ces contextes difficiles? Et quelle stratégie pouvons-nous tirer de l'activité missionnaire de Paul pour y parvenir au mieux? Parce que c'est sûr que Paul a connu certains échecs, mais quand nous analysons ces différents voyages missionnaires, c'était vraiment du succès.
1: Oui, du succès à certains endroits.
0: Oui.
1: Et des échecs.

0: C'était un érudit et il abordait toutes les grandes questions de société
1: Tout à fait.
0: Spirituelle. Donc,
1: Tout
0: est-ce
1: à
0: que
1: fait.
0: Cela, ces points forts peuvent nous aider?
1: Tout à fait. Et j'aimerais même ajouter à ce que tu dis que très souvent on entend dire oui, nous n'avons pas besoin d'intellectuels parmi nous, etc., etc. Et j'aime à dire que Dieu nous a donné un cerveau. Et il veut que nous puissions développer notre cerveau. Et être intellectuel, c'est simplement chercher à développer le cerveau que Dieu nous a donné pour bien comprendre tout ce qu'il y a autour de nous et pour bien comprendre sa parole.
0: Parce que c'est Dieu qui nous donne toutes les facultés pour
1: Exactement.
0: Pouvoir parler, agir, comprendre et discuter.
1: Tout à fait, tout à fait. Et en tant que croyants, nous devons essayer de comprendre les choses de la science, les choses de la littérature,
0: oui.
1: La géographie, l'histoire, etc. Et je dois dire que toutes ces choses, nous en avons besoin pour comprendre la parole de Dieu. Parce que c'est à travers les sciences, à travers la littérature, à travers l'étude des langues anciennes, que nous pouvons mieux comprendre le message biblique.
0: Très bien. Parce que si nous, aujourd'hui, nous rencontrons quelqu'un qui est de la religion musulmane, donc nous sommes chrétiens, il faut savoir, il faut connaître comment aborder cette personne, comment s'adresser à cette personne. Et des fois, c'est ce qui fait défaut quand nous rencontrons des gens qui sont de d'autres confessions, d'autres cultures que nous.
1: Tout à fait, tout à fait. Donc nous avons besoin de connaître aussi les autres.
0: Connaître leurs croyances.
1: Connaître leurs croyances. Et il y a quelque chose qui attire toujours mon attention. Alors j'aime voyager, j'aime les voyages. Et ce qui attire mon attention quand je voyage et ce que je cherche à faire, ce n'est pas simplement d'aller voir des endroits, mais de comprendre comment vivent les personnes qui habitent cet endroit. Et c'est pour ça que je suis attiré par les musées, pour connaître l'histoire du lieu dans lequel je me trouve, comprendre la culture, parce que parler de l'évangile, c'est entrer dans la culture de l'autre. Et c'est ce que le Christ doit faire.
0: Et c'est ce que Paul faisait aussi.
1: C'est ce que Paul faisait, c'est ce que le Christ fait. Le Christ rentre dans la culture humaine pour sauver l'humanité.
0: Oui. Donc il cherchait à créer des passerelles, comme on dit, pour pouvoir permettre à l'autre de rencontrer Jésus.
1: Tout à fait.
0: Et ce qui est intéressant aussi aujourd'hui, c'est que nous avons beaucoup de moyens pour arriver à avoir, comment dirais-je, des activités missionnaires assez efficaces.
1: Alors, nous avons énormément de moyens. Effectivement, bon, il y a l'Internet aujourd'hui.
0: Oui.
1: Il y a les réseaux sociaux. Il y a l'intelligence artificielle, comme on l'appelle.
0: Oui.
1: Et il y a tous ces moyens, toute cette technique moderne. Ben, toutes ces techniques-là peuvent nous aider à répandre l'évangile. Et on pense que avec ces techniques-là, on peut atteindre plus facilement les autres. Alors moi, je dis oui et non. Oui et non. Pourquoi? Parce que la technologie peut être ce qu'elle est, mais
0: elle ne peut pas tout faire.
1: Elle peut pas tout faire, et la technologie n'est pas un humain qui parle à un humain. Un humain a besoin de rencontrer un humain pour rencontrer Dieu. Alors, oui, on va dire, il y a des personnes qui par la nature vont rencontrer Dieu, mais l'approche, celui de toucher quelqu'un, d'être en contact avec quelqu'un. Et c'est ce que le Christ fait.
0: Rendre témoignage.
1: Il va rendre témoignage. Il vient, il va s'incarner. Et ça, nous avons besoin de cela. Dans la technologie, oui, je peux enregistrer comme, ben, on a la radio.
0: C'est
1: un moyen.
0: C'est la technique.
1: C'est la technique.
0: Oui.
1: Donc, ceux qui entendent notre conversation ne nous voient pas, mais ils entendent. Et ça a un effet. Mais c'est vrai que si nous étions avec chacun des amis auditeurs qui nous écoutent là dans leur maison, eh bien ça aurait eu un impact peut-être encore plus grand, qui le sait. Et même lorsque nous avons cette technologie, nous devons faire des sacrifices aussi. Parce que parfois on pense qu'on a la technologie, on n'a rien à faire et l'évangile se répand. Non, à la radio, on a les micros, On a l'étape de mixage.

0: On a l'antenne qui
1: Vous avez
0: permet
1: une
0: de
1: caméra et...
0: diffuser, on a caméra, on a tout ça. Mais il faut avoir des personnes pour faire tout ça fonctionner.
1: Oui.
0: Et il faut un minimum de sacrifice pour que l'évangile avance. Donc, quel que soit le genre et le type de sacrifice, nous devons faire des sacrifices.
1: Très bien. Alors, nous avons passé en revue quelques points essentiels. Concernant l'économie et la morale même de la vie religieuse de Corinthe, qu'est-ce que tu peux dire aujourd'hui? Quels ont été les résultats de la prédication de Paul? Tu l'as déjà mentionné, mais nous savons que Corinthe était une ville corrompue.
0: Ah oui, Corinthe était réellement une ville très corrompue avec différents courants religieux. Hein. Donc à Corinthe, il n'y avait pas qu'un seul courant religieux. Il y avait plusieurs divinités qui étaient célébrées, qui étaient adorées. Donc parmi ces divinités, on pouvait trouver même des divinités égyptiennes. Donc, comme Isis, on pouvait trouver des divinités grecques comme Aphrodite, comme Athéna, etc. On pouvait trouver aussi des divinités païennes, je dis païennes, des divinités romaines plutôt. Donc, il y avait comme c'était un lieu de passage.
1: Oui,
0: Donc,
1: c'était une ville
0: chacun
1: cosmopolite.
0: cosmopolite, chacun venait avec sa religion.
1: Oui.
0: Et à Corinthe, on trouvait ce
1: Il y
0: mélange de
1: avait tout un
0: religions.
1: brassage.
0: Un vrai boissage de religions,
1: De culture.
0: de culture, un syncrétisme. Ça, c'est de l'aspect religieux. Et puis, il y a un autre aspect, c'est l'aspect moral. Corinthe était la ville de tous les extrêmes,
1: Oui.
0: hein, de tous les extrêmes au niveau de la morale. On dit même que Corinthe avait son acropole qui était à peu près à 600 mètres au-dessus de la ville. Et dans cette acropole, il y avait une citadelle qui servait aux militaires et ça servait aussi de lieu de culte de la déesse Aphrodite. Et dans cet endroit, eh bien, on dit qu'il y avait à peu près 1000
1: Prostituée.
0: prostituées sacrées ou encore prostituées du culte. Et ces femmes travaillaient là et le soir, elles descendaient à la ville pour pouvoir vendre comment on dit ça déjà, je n'ai pas les bons termes,
1: Oui.
0: mais vendre leurs services non
1: Le
0: seulement aux
1: corps.
0: citoyens, mais à ceux qui passaient. La corruption morale de Corinthe était tellement énorme que on va trouver un mot, un mot pour dire parler de la dépravation de Corinthe. On disait corinthisé. Quand on disait corinthisé, mais c'était un terme pour dire qu'on était au niveau d'une moralité, d'une débauche, d'une dépravation énorme. Donc, Corinthe était le lieu des orgies, le lieu où la morale était vraiment
1: À
0: basse.
1: son comble. Oui. Et lors de son ministère missionnaire, Paul a dû faire face à une société idolâtre et dissolue. Et aujourd'hui, quels défis dans la culture actuelle peuvent rendre difficile la prédication de l'Évangile? Comment pouvons-nous les surmonter comme l'a fait Paul? Et quelle différence il y en a, s'il existe, entre Corinthe et nos villes d'aujourd'hui, pasteur.
0: Alors, quand nous regardons, hein, quand nous regardons un peu l'aspect de notre monde, l'aspect des villes,
1: Des grandes
0: des
1: villes.
0: grandes villes, même l'aspect de notre petite Guadeloupe,
1: Ah oui.
0: on se rend compte qu'on ne sommes pas loin du niveau moral de Corinthe. Ici en Guadeloupe, je prends l'exemple de chez nous, hein, je ne vais
1: Oui,
0: pas loin.
1: oui.
0: Mais chez nous, il y a toutes sortes de choses qui se passent et la moralité est vraiment basse. Quand on voit certaines choses dont on dit c'est notre culture, je ne parlerai que du carnaval, on dit que c'est notre culture. Mais quand on voit ce qui se passe, est-ce que ma culture me fait descendre aussi bas moralement pour exposer mon corps comme ça au vu et au su de tout le monde? Est-ce que me mettre dans des situations d'orgie, dans la consommation de stupéfiants, de toutes sortes de drogues, est-ce que cela me rend mieux et fait de moi quelqu'un de meilleur? Et je pense que on doit se poser cette question, et puisqu'aujourd'hui on voit que c'est ce qui se passe. Il n'y a pas si longtemps, cette semaine, il y a eu 2 morts à Capesterre.
1: Oui, oui.
0: Et quand on voit toutes ces choses-là, on se dit, mais on est descendu bien bas.
1: Et ce qui est triste, ces deux personnes n'ont rien à voir avec
0: ça. Avec ce qui se passait. Donc on peut être victime collatérale de choses qu'on ne connaît même pas. Donc la moralité descend. Et ce qui peut contrer cette descente, c'est l'Évangile.
1: Amen.
0: Et comme Paul l'a fait, moi, en tant que croyant, je suis appelé à partager ma foi avec ceux qui sont autour de moi, à dire à ceux qui sont autour de moi, il y a quelque chose de meilleur, il y a quelque chose de plus fort que la drogue, il y a quelque chose de plus joyeuse que la pornographie ou encore que l'immoralité sexuelle, l'immoralité intellectuelle ou encore l'avarice. Aujourd'hui,
1: l'appât du gain.
0: Aujourd'hui, tout le monde essaie d'avoir beaucoup plus d'argent. Et quand on entend dans le monde des personnes ayant des centaines de milliards, possédant des centaines de milliards, mais on se dit où on va? Où on va avec ça? Donc, le jeune qui voit cela a envie aussi d'accéder à cela et peut-être fera toutes sortes de bêtises pour y arriver.
1: Oui.
0: Mais nous devons dire à ces jeunes, il y a quelque chose de plus grand.
1: Il n'y a pas que ça.
0: Il n'y a pas que ça. Parce que tu auras ça, mais ça ne peut pas remplir ta vie. Tandis que le Christ est celui qui remplit notre vie. Et Paul nous appelle à transmettre le message de l'Évangile aussi et à dire au monde, Jésus fait quelque chose pour toi. On peut voir aussi que Paul n'a pas peur de porter ce message-là au monde, à ceux qu'il rencontrait, que ça soit à Athènes, que ça soit à Corinthe.
1: L'apôtre Paul fait une déclaration, ou du moins le Seigneur fait une déclaration à Paul dans Actes chapitre 18, verset
0: 4 à 8. Je pense que c'est de ce que tu veux parler quand il dit ne te tais point.
1: Oui, oui.
0: Oui, oui, oui, c'est.
1: Actes 18,
0: oui.
1: Verset 9 et 10, je crois ça. Le Seigneur dit à Paul, en vision, pendant la nuit, ne crains point, mais parle et ne te tais point. Car je suis avec toi et personne ne mettra la main sur toi pour te faire du mal. Parle, car j'ai un peuple nombreux dans cette ville. Il y demeura 1 an et 6 mois, enseignant parmi les Corinthiens la parole de Dieu. Très bien. Pasteur Cèze, Paul, c'était un homme courageux. C'était un homme appelé. Mais quand nous analysons son ministère, qu'est-ce qui a permis à Paul de faire face à toutes les difficultés qu'il a rencontrées?
0: Alors, j'aime bien la déclaration de Dieu. Il dit à Paul, ne crains point, mais parle. Face à l'opposition, parce que Paul va rencontrer l'opposition des Juifs à la synagogue. D'ailleurs, les Juifs vont essayer de l'écarter de la synagogue, mais il y a le chef de la synagogue, Crispus, et toute sa famille qui vont accepter le message et qui seront baptisés. Donc, Paul rencontre l'opposition. Il sait qu'avant, il a déjà eu de l'opposition. Il sait qu'il a déjà reçu des coups. Et en arrivant à Corinthe, Paul va ressentir une forme de crainte. Et si Dieu lui dit « Ne crains point, mais parle », c'est parce qu'il sait qu'au fond du cœur de son apôtre, de son disciple, qu'il y a de la crainte. Et Dieu vient pour réconforter Paul en lui disant
1: « Parle,
0: n'aie pas peur, n'aie pas peur, je suis là. Ne promène pas des regards inquiets, je suis ton Dieu. » Cela nous rappelle Ésaïe 41, verset 10,
1: oui,
0: où Dieu va dire à Ésaïe, « Ne crains rien, car je suis avec toi. Ne promène pas des regards inquiets, car je suis ton Dieu. Je te fortifie, je viens à ton secours, je te soutiens de ma droite triomphante. » Dieu nous connaît et il sait que face à l'opposition, nous pouvons nous trouver en difficulté. Mais il nous dit, c'est moi qui te protège.
1: Très bien. Et dans cette déclaration, ce qui est intéressant et fort, le messager de Dieu lui dit, car j'ai un peuple nombreux dans cette ville.
0: Tout à fait.
1: Malgré tout ce qui se passe à Corinthe,
0: malgré
1: la corruption, l'immoralité, l'idolâtrie, le paganisme, et etc. Mais le messager lui dit, j'ai un peuple nombreux dans cette ville.
0: Mmh. Donc, on peut parfois voir des personnes et dire, de toute façon, nous ne pouvons pas faire rien, je j'appelle.
1: Oui.
0: Et pourtant, Dieu a ses enfants parmi ces personnes. Parfois, en tant que croyant, en voyant des personnes dans la débauche, on peut se dire, de toute façon, je n'irai pas porter l'évangile à ces personnes-là.
1: Ils sont déjà perdus.
0: Ils sont déjà perdus. Et pourtant, Dieu dit, j'ai un peuple nombreux là. Et la prédication de Paul va donner naissance à une église à Corinthe. Et c'est au sein de... C'est pour cette église que Paul enverra cette lettre aux Corinthiens. C'est parce que une église a pris naissance par rapport à la prédication de Paul à Corinthe.
1: Très bien. Alors, je vais lire quelques versets de la Bible et te poser une question. Le premier passage se trouve dans 1 Corinthiens, chapitre 1, verset 11 à 13. Car, mes frères, j'ai appris à votre sujet par les gens de Chloé qu'il y a des disputes au milieu de vous. Je veux dire que chacun de vous parle ainsi. Moi, je suis de Paul, et moi d'Apollos, et moi de Cephas, et moi de Christ. Christ est-il divisé? Paul a-t-il été crucifié pour vous? Ou est-ce au nom de Paul que vous avez été baptisé? Et dans d'autres passages, il dit, il fait une déclaration dans... au chapitre 5 et verset 11. Maintenant, ce que je vous ai écrit, c'est de ne pas avoir des relations avec quelqu'un qui se nomme frère, est impudique ou cupide ou idolâtre, ou outrageux ou ivrogne ou ravisseur, de ne pas même manger avec un tel homme. Qu'ai-je en effet à juger ceux du dehors? N'est-ce pas ceux du dedans que vous avez à juger? Pour ceux du dehors, Dieu les juge. Ôtez le méchant du milieu de vous. Et encore au chapitre 7, il fait une autre déclaration. Chapitre 7, verset 1er. Pour ce qui concerne les choses dont vous m'avez écrit, je pense qu'il est bon pour l'homme de ne point toucher de femme. Et je lis encore dans 2 Corinthiens, chapitre 11, verset 3. Toutefois, de même que le serpent séduit, 2 Corinthiens, chapitre 11, verset 3. D'accord. Toutefois, de même que le serpent séduit Ève par la ruse, je crains que vos pensées ne se corrompent et ne se détournent de la simplicité à l'égard de Christ. Alors, pasteur, comment ce passage nous aide-t-il à comprendre pourquoi Paul a écrit des lettres aux Corinthiens? Parce que Paul, il a vraiment du culot, hein?
0: Alors, quand tu dis du culot, qu'est-ce que tu veux dire par
1: Je
0: là?
1: veux dire qu'il ne va pas du dos de la cuillère, ni de l'espace de la fourchette.
0: En quelque sorte. Oui.
1: Oui.
0: Paul a une intention en écrivant. Il n'écrit pas parce qu'il s'est réveillé un matin et puis il a décidé d'écrire comme ça. Mais c'est parce que Chloé, hein, et ces gens, hein, ils parlent, j'ai appris à votre sujet par les gens de Chloé qu'il y a des disputes au milieu de vous. Mais il apprend que l'Église est en dispute, qu'il
1: y a
0: des
1: de la
0: problèmes.
1: Division.
0: Il y a de la division.
1: Il y a des problèmes.
0: Il y a des problèmes dans l'Église. Et qu'il y a des clans qui sont en train de se former dans l'Église de Corinthe. Et certains disent je suis de Paul, d'autres Apollos, d'autres de Pierre, moi de Christ, etc. Donc il y a plusieurs courants qui sont en train de se former au sein de l'Église. Et Paul dit attention, mes amis. L'Église n'est pas le lieu où on vient faire son petit truc. À côté, l'Église vit dans l'unité. Donc, l'une des raisons pour lesquelles Paul écrit cette épître, c'est pour mettre en garde contre la division. Après, il y a aussi le fait que certains, comme dans 1 Corinthiens chapitre 5, verset 11, « Maintenant, ce que je vous ai écrit, c'est de ne pas avoir des relations avec quelqu'un qui, se nommant frère, est impudique, ou cupide, ou idolâtre, ou outrageux, ou ivrogne, etc. » Donc, ce qui se passe dans la ville de Corinthe, l'immoralité qui est dans la ville de Corinthe, on va retrouver cette immoralité qui va entrer dans l'église de Corinthe. Donc, c'est la deuxième raison pour laquelle Paul dit, attention, ce qui se passe au dehors, on ne doit pas le retrouver parce qu'on est de nouvelles créatures.
1: Très bien.
0: Dieu, hein, ça c'est la deuxième raison. La troisième raison, eh bien, il y a certains problèmes, comme tu as fait mention tout à l'heure. Si quelqu'un est célibataire, il dit qu'il est bon de rester célibataire, de ne pas toucher aux femmes, etc.
1: Donc il y avait des courants de pensée qui étaient en train de ternir l'évangile que Paul avait prêché.
0: Exactement. Donc, Paul veut rétablir l'ordre au sein de l'Église et dire « Faites attention à ce qui se passe. » Ce qui se passe dans le monde ne doit pas se retrouver dans l'Église. Il faut faire attention. Et Paul, alors tu disais qu'il ne va pas du dos de la cuillère. On peut croire qu'il y va fort.
1: Très bien.
0: Mais il le fait toujours avec amour. Il le fait toujours avec amour et veut rassembler les frères. Alors, oui, Paul dénonce, mais attention, je dirais que Paul ne dénonce pas, mais Paul met en garde parce qu'il veut ramener l'Église à Christ.
1: Donc il est un apôtre choisi par Dieu, il est un missionnaire, il est aussi un berger, il est un pasteur, et il est celui qui doit protéger le troupeau de Dieu.
0: Tout à fait, tout à fait. C'est vraiment le pasteur à l'image du Christ. À l'image du Christ, le Christ se trouvait chez les publicains, chez les gens de mauvaise vie, pour les ramener et les enlever de là. Donc Paul, pareil, il essaie de ramener ceux qui sont en train de se perdre à Christ.
1: Et il y a une déclaration de Paul qui a son pesant d'or, que nous pouvons lire dans 2 Corinthiens chapitre 2, verset 4. C'est dans une grande affliction, le cœur angoissé et avec beaucoup de larmes, que je vous ai écrit. Non pas afin que vous fussiez attristés, mais afin que vous connussiez l'amour extrême que j'ai pour vous.
0: Et ça, c'est fort. Ça démontre qui est Paul. Ça démontre qui est Paul. C'est pas celui qui vient avec un bâton pour frapper l'Église. Hein. C'est pas celui qui vient pour dire météo dehors, etc. Non.
1: Donc c'est quelqu'un qui est imprégné vraiment de la grâce de Dieu, parce que son appel était basé sur la grâce et sa mission était basée sur la grâce.
0: Sur la grâce et l'amour.
1: L'amour.
0: La grâce et l'amour. Paul aimait les frères. Et c'est parce qu'il aimait l'Église que son cœur est peiné d'apprendre ce qui se passe dans l'Église. Son cœur est peiné parce que ce n'est pas ce qu'il avait enseigné. Et il voit qu'on se détourne. Paul, il y a aussi dans 1 Corinthiens chapitre 14, verset 40, où Paul dira, mais que tout se fasse avec bienséance et avec ordre. Parce que ça commençait à prendre toutes sortes de directions. Et il dit, attention mes frères, attention, nous allons nous perdre. Le Christ n'est pas venu pour ça.
1: Et c'est ce message que Dieu nous envoie aujourd'hui à son Église.
0: Exact.
1: Parce que comme tu viens de le dire, l'immoralité, l'idolâtrie, toute forme de décadence pénétrait dans la communauté à Corinthe. Et aujourd'hui, nous sommes presque logés à la même enseigne.
0: Tout à fait.
1: Presque.
0: Tout à fait. Et alors, tu dis aujourd'hui, moi je ne dirais pas aujourd'hui, de tout temps.
1: De tout temps.
0: De tout temps.
1: Parce que quand je dis aujourd'hui, pourquoi ce que je dis?
0: Oui, oui, je t'ai compris. Hein?
1: Oui, oui, oui.
0: Mais c'est une expression que nous avons l'habitude de dire.
1: Tout
0: puisque,
1: à fait.
0: Parce qu'il y a 50 ans, oui. On disait aujourd'hui.
1: Oui.
0: Et c'est pour ça que je dis de tout temps. Et c'est la grâce de Dieu. Tu parlais de grâce. Paul parle de la grâce. Dieu nous fait grâce. Et c'est par sa grâce que nous sommes sauvés. Il n'y a rien d'autre qui peut nous sauver. S'il n'y avait pas la grâce de Dieu, nous étions tous perdus.
1: Et nous comprenons combien, dans sa prédication, Jésus-Christ était au centre.
0: Tout à fait.
1: Parce que son message était en lui-même christocentrique.
0: Mm-hmm. Pleinement christocentrique.
1: Oui.
0: Et il met toujours en avant la grâce. Et quand il parle de la grâce.
1: De la grâce et la paix.
0: Et la paix. Oui, c'est comme ça qu'il signe. Hein. C'est que la grâce et la paix vous soient données, etc. Parce qu'il sait que nous avons besoin de la grâce. La grâce, tant qu'on est sous la grâce, on ne peut pas être atteint par le péché
1: par
0: la condamnation. Et nous avons besoin de la grâce pour être en paix. Pour avoir le cœur en paix, que la grâce et la paix vous soient avec vous, vous accompagnent, etc. Donc nous avons besoin de ça. Et Paul, c'est lui qui va porter le message de la justification par la foi.
1: Justement, parce que je me rappelle, à partir du 19e siècle, il y avait cette tendance de notre communauté de mettre l'accent sur la loi et sur l'interprétation prophétique. Mm-hmm. Et c'est pourquoi Ellen White a accompli une mission pour dire, mais il faut prêcher le Christ.
0: Tout à fait. Et c'est important pour nous, parce que nous ne devons pas oublier que la loi ne nous sauve pas. La loi ne nous sauve pas. Pratiquer la loi ne nous sauve pas. Ce n'est pas ce qui nous sauve. C'est parce que nous sommes sauvés que nous pratiquons.
1: Amen.
0: Mais ce n'est pas la pratique de la loi qui va me sauver, parce que je ne pourrai jamais pratiquer la loi pour que je sois totalement. Et la loi ne me justifie pas. C'est le Christ. J'ai besoin du Christ dans ma vie. J'ai besoin de sa grâce pour me justifier et pour faire de moi un être différent.
1: Et l'apôtre Paul a si bien compris cette affaire, parce que dans le passé, toute sa vie était basée sur la loi.
0: Uniquement sur la
1: loi. La loi des rabbins, etc.
0: Et
1: la grâce n'avait aucun effet dans sa vie.
0: Tout à fait.
1: À partir du moment où il a rencontré Jésus sur le chemin de Damas, mm-hmm. la grâce et la paix de Jésus a transformé sa vie.
0: En fait, Paul était un pharisien. Et le pharisien, c'était celui qui s'appliquait à observer la loi. Le pharisien était, on pourrait dire, entre guillemets, le plus pur du judaïsme.
1: Oui.
0: Et pourtant, ils ont bien crucifié Jésus.
1: Et ils étaient bien loin de Christ.
0: De Christ. Et pourtant, ils persécutaient le Christ.
1: Bien. Alors, pasteur, que nous apprend ce verset sur l'amour que Paul portait à ces personnes? Et quel écho ce message doit faire dans notre vie?
0: Paul est un croyant aimant parce que le Christ a touché son cœur. Paul part d'un état de persécuteur où il n'a pas de pitié pour qui que ce soit. Si tu n'es pas d'accord avec moi, je te tue, je te descends. Je descends ta famille. C'était ça son mot d'ordre. Mais quand il rencontre le Christ sur le chemin de Damas, là, sa vie change. Et il passe du temps à comprendre, à étudier. Il passe du temps à connaître le Christ, à rencontrer le Christ. C'est cette rencontre qui change sa vie. Et quand on parle de changer sa vie, c'est son cœur qui était dur qui devient un cœur transformé par l'Esprit Saint. Et quand il parle aux Corinthiens, il leur dit tout l'amour qu'il a pour eux. Parce qu'il sait que, oui, il les aime réellement. Ce n'est pas une blague. Il ne vient pas pour chercher à être reconnu comme le meilleur des apôtres, etc. Non, il vient pour parler de l'amour qui l'anime, c'est l'amour du Christ. Donc Paul est un croyant changé par le Christ qui est rempli d'amour pour le peuple de Dieu.
1: Très bien, pasteur. Alors nous arrivons presque à la fin de notre émission. Est-ce que tu aurais un éclaircissement à nous apporter sur un point important de cette première étude basée sur le ministère de Paul à Corinthe?
0: Alors, je ne dirais pas que j'ai un éclaircissement, mais plutôt ce qui me touche à travers le ministère de Paul, que ça soit à Corinthe ou autre part, c'est que cet homme a toujours compté sur le Christ.
1: Amen.
0: Et il sait que sans le Christ, il est totalement perdu. Et ça m'enseigne une chose. Moi qui suis pasteur.
1: Ça m'enseigne aussi, pasteur.
0: Oui. Mais ça nous enseigne à tout chrétien. Amen. À ne pas oublier la grâce.
1: La grâce.
0: Et quand nous allons vers les autres, à leur dire, le Christ t'aime et il te fait grâce.
1: Tout n'est pas fini.
0: Tout n'est pas fini. Le Christ t'aime et il te fait grâce. Et là où la grâce, là où le péché abonde, la grâce a surabondé.
1: Et pasteur, cela me rappelle quelque chose. Je travaillais avec un gars. Ce gars-là, toute vieille parole t'a sauté en bouche.
0: Mm-hmm.
1: Et il m'est arrivé d'échanger quelques mots de la Bible avec lui, mais c'était au risque de me faire, comment dire, fouetter, comme on dit. Et un jour, je me retrouve à l'église de Chauvel. Et je tourne comme ça. Je vois ce collègue à mes côtés, bien habillé, bien. Il me regarde, il me dit, gonfier, c'est moi-même. Il m'a demandé, moi, mitimounan, moi, accepter Jésus en vie.
0: Amen, amen, amen, amen.
1: Je dis, j'étais content.
0: Oui.
1: Il dit, gloire à Dieu.
0: Amen. Là, on voit le Christ qui change un
1: homme. Qui change le cœur, qui change une personne.
0: Et cet homme qui prononçait toutes sortes, toutes espèces de paroles.
1: De paroles.
0: Eh bien, sa langue avait été purifiée par le sang de Jésus.
1: Oui, ouais. Amen. Un mot de la fin, pasteur, conclusion.
0: Eh bien, la conclusion, c'est de ne pas oublier l'amour de Dieu. L'amour de Dieu pour son peuple. Paul a connu des difficultés. Mais il n'a jamais abandonné la prédication de l'évangile parce qu'il savait qu'il avait été choisi dès le ventre de sa mère. Il avait été choisi par Dieu. Donc il avait reçu sa vocation pour apporter ce message-là. Et son apostolat ne venait pas des hommes, mais c'est Dieu qui l'avait appelé et l'Église l'avait reconnu. Et il portait ce message. Donc, pour nous croyants aujourd'hui, Dieu nous a donné à chacun un don. Mais que nous puissions utiliser ce don, pas pour notre gloire, Pas pour qu'on dise, oui, c'est Moïse qui fait tel butin, etc.
2: Non, non.
0: Non, mais accomplir la mission à travers le don que Dieu me donne, que je puisse le glorifier et permettre à l'Église d'être unie pour avancer pour sa gloire.
2: Merci, pasteur. Tu peux faire une prière terminée.
0: Tout à fait. Seigneur Dieu, avec joie, nous voulons te remercier pour ta parole. Ta parole qui nous élève, ta parole qui nous instruit, ta parole qui fait de nous des personnes différentes. Alors que nous sommes des pécheurs, chaque jour tu nous changes. Et nous voulons compter encore sur ta grâce pour nous changer. Merci pour l'amour de Jésus que tu mets dans nos cœurs. Et merci pour tous les auditeurs qui ont écouté ces paroles que nous avons dites. Nous prions simplement pour que leur vie aussi soit sous la grâce du Christ, afin que lorsque Jésus reviendra pour chercher ses fidèles, que nous soyons tous présents pour l'acclamer. Bénis chacun, au nom de Jésus nous avons prié. Amen.
2: Amen. Bien, chers auditeurs, nous vous remercions pour ce moment que nous avons passé ensemble. Et nous croyons que vous allez expérimenter la présence et la puissance de Dieu dans votre vie de chaque jour. Et je tiens à vous remercier pour votre régularité à suivre cette émission. Nous allons revenir la semaine prochaine dans une nouvelle émission, tout en rapport avec la première épître de Paul aux Corinthiens. Merci à Pasteur Cèze Moïse pour ce moment que nous avons passé ensemble.
0: Ben, c'est moi.
2: Merci et à bientôt.
0: À
2: que
0: bientôt.
2: Dieu vous bénisse. Merci.
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1: Bonjour, aujourd'hui nous allons parler d'un sujet qui est très connu et qui à la fois inquiète, la fièvre. Pendant des siècles, avoir de la fièvre était considéré comme étant quelque chose d'extrêmement dangereux. C'était réputé le signe d'une maladie importante. On faisait un raisonnement extrêmement simple. Lorsque des gens avaient beaucoup de fièvre, il arrivait assez souvent qu'ils mouraient. Donc en conclusion, on disait, ben la fièvre, c'est toujours quelque chose de dangereux. En fait, les études médicales modernes ont découvert que la fièvre n'était pas forcément un élément négatif. C'est également un processus qu'on va appeler bactéricide, c'est-à-dire qui permet d'aider à tuer les germes, notamment les virus, mais également les bactéries. Et bien entendu, à moins que la fièvre s'élève trop, souvent on peut considérer la fièvre comme étant quelque chose de plus utile que de négatif. Et cette découverte que la fièvre pouvait être utile pour combattre certaines maladies infectieuses est une notion un peu nouvelle. Avoir de la fièvre, ça stimule les mécanismes de défense, ça tue les germes et donc ça nous permet de guérir plus rapidement. Mais il est bien certain que dans l'esprit de beaucoup de personnes, et notamment des parents, la fièvre reste quelque chose de redoutable et plus un enfant a de la fièvre, plus on considère qu'il est gravement malade. Ceci n'est pas une absolue vérité. On emploie donc la chaleur pour comme processus de guérison parfois. On peut mettre des compresses chaudes sur des parties du corps. C'est augmenter la température locale, faire un afflux sanguin pour que les défenses de l'organisme se fassent là et on arrive ainsi à des guérisons locales. Et ainsi on peut tuer des germes beaucoup plus facilement. La température normale du corps se situe entre 36,5 et 37,5. On considère que c'est une température normale pour quelqu'un qui a une activité normale. Mais ça peut varier un tout petit peu dans la journée selon son activité justement et puis les éléments extérieurs. On remarque par exemple que les femmes ont une élévation de température dans la deuxième partie du cycle. Les enfants et les nourrissons notamment ont des variations de température qui sont plus importantes selon qu'ils sont en repos, selon qu'ils viennent de manger, selon qu'ils viennent de pleurer, qu'ils ont été bien habillés ou la température de la pièce. Et il est évident qu'il faut tenir compte de ces notions lorsque on prend la température d'un enfant. Bien sûr, des situations pathologiques peuvent donner des fièvres qui peuvent être dangereuses. Les brûlures, et la brûlure la plus commune, c'est celle par le soleil, mais également les brûlures chimiques ou les brûlures par le feu peuvent donner des températures très élevées. On peut avoir également des élévations de température parce qu'on a pris un bain trop chaud, parce qu'on a des désordres endocriniennes, les glandes qui marchent pas très très bien. Et on peut également avoir une augmentation de température si on fait une activité physique très importante, un jour de soleil ou de grande chaleur. On peut avoir de la fièvre également parce qu'on a pris certains médicaments et surtout après des vaccinations. Là, il y a aussi élévation de la température qui est tout à fait particulière. Et il faut bien citer le problème des enfants qui ont de la température alors qu'ils commencent à se déshydrater, soit parce qu'ils ne boivent pas assez, soit parce qu'ils sont dans des endroits où il fait trop chaud. Bon, donc la température est une chose qu'il faut évaluer selon les circonstances. Je pense que vous avez bien compris cela. Alors, pour prendre la température, il faut que la personne ait été au repos pendant à peu près une demi-heure, ou même une heure si c'est possible. Et s'il y a une température qui paraît anormale, il faut la reprendre une heure après pour bien contrôler, pour savoir si elle est réelle ou pas. Si la température monte très rapidement et si elle reste haut, trop longtemps, il faut évidemment regarder les symptômes qui l'accompagnent. Une fièvre toute seule avec quelqu'un qui va bien, entre guillemets, n'est pas trop alarmante. Mais s'il y a une éruption, s'il y a un pouls très rapide, s'il y a une polypnée, c'est-à-dire que la personne va respirer très rapidement, si ça s'accompagne de vomissements, de diarrhées ou d'autres, tout autre symptôme, ça veut dire évidemment que la personne est malade et que la température devient à ce moment-là un seul symptôme et qu'il faut tenir compte de tous les autres. Et à ce moment-là, il faut faire un diagnostic et donner un traitement qui soit approprié. C'est à ce moment-là qu'il faut appeler le médecin, parce que si une fièvre très élevée persiste, il faut faire un diagnostic pour pouvoir traiter la maladie initiale. Et votre médecin, lui, il sait faire, il saura faire ce diagnostic. Mais je pense qu'il faut quand même ne pas croire qu'une fièvre isolée pendant 24 heures soit un phénomène dangereux, tout d'abord si la personne a un bon état général. Alors, quelles sont les températures maximum qu'on peut admettre sans danger? Il vaut mieux pas dépasser 40 degrés. 40 et 5 dixièmes, ça commence à devenir très très dangereux. Et à 41 degrés, ça peut être tout à fait fatal. À ce moment-là, il faut refroidir les personnes. Pour les enfants, souvenez-vous que lors de fièvre, il faut les faire boire, il faut les déshabiller. Et le meilleur moyen de les refroidir d'une façon facile et relativement rapide, c'est un bon bain qui sera pris avec 2 degrés de moins que la température qui est incriminée. Donc si un enfant a 40 degrés, on fera un bain de 38 et on le laissera le plus longtemps possible dans ce bain à jouer pour qu'il puisse se refroidir. Donc il ne faut pas toujours combattre toutes les fièvres. La fièvre est quelque chose d'utile et peut aider à tuer les germes. Mais lorsqu'une fièvre persiste, il faut à ce moment-là faire un diagnostic et c'est à votre médecin de le faire.

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1: Nous vous avons parlé de la fièvre. Notre prochaine chronique, les maladies sexuellement transmissibles.

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Mesdames, mesdemoiselles, messieurs, chers amis, que la paix de Dieu soit avec vous. Aujourd'hui, nous parlerons d'un sujet important. N'aie pas peur des tempêtes de la vie. Jésus est là. Si vous croyez que Jésus est là, n'ayez pas peur des tempêtes de la vie. Je voulais vous lire un texte de la parole de Dieu que nous trouvons dans Hébreux chapitre 2, verset 17. En conséquence, il a dû être rendu semblable en toutes choses à ses frères, afin qu'il fût un souverain sacrificateur, miséricordieux et fidèle dans le service de Dieu, pour faire l'expiation des péchés du peuple. Il y a des années de cela, un navire anglais nommé Ariel faisait face à une tempête terrible. Par prudence, l'équipage fit descendre tous les passagers dans les ponts intérieurs pour leur sécurité. Mais voici qu'un passager s'approcha du capitaine et lui fait une demande, pour le moins très insolite, je dirais. Cet homme lui demande la permission d'être attaché à un mât sur le pont. Le capitaine regarda avec surprise cet homme âgé, de petite taille, au visage sérieux, aux traits marqués. Une expression déterminée se lisait dans ses yeux perçants. Finalement, le capitaine acquiesça à sa requête et des membres de l'équipage l'attachèrent solidement au mât. Le navire fonçait dans la tempête. Durant 4 heures, des vagues immenses s'abattirent violemment sur le bateau et le passager était là, fixé à son mât, sans défense. Il avait très peur car les vagues le trempaient et il n'avait aucune possibilité de sortir de là. Mais il était déterminé malgré tout. Il voulait voir vraiment ce qu'était une tempête. Il voulait la sentir, être enveloppé jusqu'à en faire partie. C'est la raison pour laquelle il avait demandé qu'on l'attache au mât. Après cette expérience, qui dura un peu plus de 4 heures, le passager William Turner retourna à son studio et peignit un tableau remarquable qui captura l'énergie terrifiante des éléments déchaînés. Ce tableau devint un chef-d'œuvre du grand artiste. Voyez-vous, mes amis, pour comprendre la furie de la tempête, l'artiste avait dû s'y plonger. Grâce à cette expérience, il créa un chef-d'œuvre parce qu'il avait été frappé par les vents impérieux. Il fut cinglé par la pluie, secoué par les vagues déchaînées. Il avait goûté l'eau salée qui coulait sur lui. Il avait sursauté chaque fois que le tonnerre avait retenti et les éclairs qui zébraient dans les ténèbres de la nuit. Mes amis, avant que Jésus puisse pleinement nous racheter, avant qu'il ne devienne notre parfait sauveur, notre rédempteur, notre substitut, il a dû vivre ce que nous vivons. Il a dû connaître la fureur de la tempête, avoir faim, être tenté par le diable, subir les railleries de ses chefs religieux, faire face à la méchanceté et à l'incrédulité de ses propres frères dans la maison paternelle. Couvert de mépris, de crachats, flagellé par les Romains, injurié par les chefs religieux, puis par les brigands, oui, Jésus a connu les tempêtes de la vie. Il fut confronté à tous les défis de la vie. Il a connu des souffrances qu'aucun homme n'a endurées. Il a subi des angoisses de la vie et déchiré par les douleurs d'un cœur brisé. Chers auditeurs, des huissiers avaient été envoyés pour saisir Jésus afin qu'il fût jugé par les chefs religieux. Après avoir
écouter Jésus. Ils oublièrent leur mission et sont retournés vers ceux qui les avaient envoyés en disant « Jamais homme n'a parlé comme cet homme. » Jean chapitre 7, verset 46. On peut dire également « Jamais homme n'a souffert comme cet homme. » Le prophète Ésaïe avait déjà décrit les souffrances de Jésus.

pour faire l'expiation des péchés de son peuple. Hébreux 2, verset 17. Chers auditeurs, chers amis, Jésus a tout fait, il a tout subi pour que vous jouissiez de la paix et du bonheur, ici-bas et dans l'éternité. Si vous vous sentez seul, Jésus vous dit, je suis avec vous jusqu'à la fin du monde. Si vous vous sentez incompris par ceux qui vous entourent, sachez que Jésus vous comprend, car lui aussi s'est senti incompris par ses propres frères, rejeté par ceux qu'il était venu sauver. Oh mes amis, vous avez peut-être été trahis, vous vous sentez blessé. Jésus s'est aussi senti blessé, frustré, lors de la trahison de Judas, l'un de ses disciples. Vos tentations vous semblent insurmontables. Jésus aussi a connu les tentations que Satan pouvait lui infliger. Donc, mes amis, confiez-vous en Jésus. Dites-lui toutes vos peines. Il est fidèle et juste. Venez à lui tel que vous êtes, avec vos souffrances, avec vos peines, avec vos douleurs physiques ou émotionnelles, avec vos tentations. Oui, Jésus vous fortifiera de sorte que vous puissiez remporter des victoires comme lui. Jésus est toujours là pour vous secourir. Jésus est toujours là pour vous aimer. Jésus est toujours là pour vous consoler. Jésus est toujours là pour vous rendre vainqueur dans les combats de la vie. Que la paix de Dieu soit votre partage. Que Dieu vous soutienne, qu'il vous garde et que sa paix remplisse votre cœur.

Prions le Seigneur. Éternel notre Père et notre Dieu, nous te rendons grâce et gloire pour ton amour, pour tes bienfaits. Tu viens de nous montrer comment Jésus a souffert et tu nous as fait comprendre que nous aussi, lorsque nous souffrons, lorsque nous sommes incompris, lorsque nous sommes maltraités, nous ne sommes pas seuls parce que Jésus nous a devancés, mais il est aussi là avec nous pour nous soutenir et pour nous encourager. Oui Seigneur, merci pour ta grâce. Merci pour la paix que tu mets dans notre cœur. Que ta volonté soit faite envers nous. Nous te prions au nom de Jésus, notre Sauveur.

comme au ciel, il voyait Dieu. 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

Témoignage pour l'Église, volume 1er, chapitre 83, Responsabilité des membres d'Église, deuxième partie. Témoignage d'une Église unie. Si le monde voit régner une harmonie parfaite dans l'Église de Dieu, ce sera pour lui un argument puissant en faveur de la religion chrétienne. Les dissensions, les malheureuses divergences, les puériles difficultés dans l'Église déshonorent notre Sauveur. Tout cela peut être évité si l'on se soumet à Dieu et si l'on obéit à la voix de l'Église. L'incrédulité suggère que l'indépendance individuelle nous donne de l'importance et elle nous fait considérer comme une faiblesse de soumettre à l'appréciation de l'Église nos propres pensées sur ce qu'il convient de faire. Mais il est imprudent de se laisser aller à de tels sentiments car ils nous conduiront fatalement à l'anarchie et au désordre. Le Christ savait que l'unité et la communauté chrétienne étaient nécessaires à la cause de Dieu. C'est pourquoi il les ordonna à ses disciples. L'histoire du christianisme prouve d'une manière concluante que la force se trouve seulement dans l'union, que chacun se soumette donc à l'autorité de l'Église. Les apôtres sentirent la nécessité d'être strictement unis et ils y travaillèrent avec ardeur. Paul exhorte ses frères en ces termes. « Je vous exhorte, frères, par le nom de notre Seigneur Jésus-Christ, à tenir tous un même langage et à ne point avoir de division parmi vous, mais à être parfaitement unis dans un même esprit et dans un même sentiment. » Il écrit aux Philippiens, « Si donc il y a quelque consolation en Christ, s'il y a quelque soulagement dans la charité, s'il y a quelque union d'esprit, s'il y a quelque compassion ou quelque miséricorde, rendez ma joie parfaite. Ayez un même sentiment, un même amour, une même âme, une même pensée. Ne faites rien par esprit de parti ou par vaine gloire, mais que l'humilité vous fasse regarder les autres comme étant au-dessus de vous-même. Que chacun de vous, au lieu de considérer ses propres intérêts, considère aussi ceux des autres. Ayez en vous les sentiments qui étaient en Jésus-Christ. » Paul écrit encore aux Romains, « Que le Dieu de la persévérance et de la consolation vous donne d'avoir les mêmes sentiments les uns envers les autres selon Jésus-Christ, afin que tous ensemble, d'une seule bouche, vous glorifiez Dieu et Père de notre Seigneur Jésus-Christ. Accueillez-vous donc les uns les autres comme Christ vous a accueillis pour la gloire de Dieu. Ayez les mêmes sentiments les uns envers les autres. N'aspirez pas à ce qui est élevé, mais laissez-vous attirer par ce qui est humble. Ne soyez point sages à vos propres yeux. » Pierre écrivait aux églises dispersées. « Enfin, soyez tous animés des mêmes pensées et des mêmes sentiments, pleins d'amour fraternel, de compassion, d'humilité. Ne rendez point mal pour mal ou injure pour injure. Bénissez au contraire, car c'est à cela que vous avez été appelés afin d'hériter la bénédiction. » Enfin, Paul dit aux Corinthiens, « Au reste, frères, soyez dans la joie. Perfectionnez-vous, consolez-vous, ayez un même sentiment, vivez en paix, et le Dieu d'amour et de paix sera avec vous, autant qu'il est possible. » Vous devriez vivre en harmonie avec vos frères et sœurs. Remettez-vous entre les mains de Dieu et cessez de faire preuve de cette sévérité et de cette disposition à trouver les autres en faute. Ne vous laissez pas aller à votre propre sentiment, mais efforcez-vous d'imiter votre cher Sauveur. Saisissez sa main afin que par ce contact, il puisse vous communiquer les bienfaisantes qualités de son caractère incomparable. Ouvrez vos cœurs à son amour et laissez-vous transformer par sa puissance et par sa grâce. Alors vous acquérez une grande influence pour le bien. Votre force morale sera inébranlable. Vous serez pur et sanctifié. Votre lumière brillera comme l'aurore. La religion du Christ n'exige pas de nous la disparition de notre personnalité, mais simplement que nous nous adaptions
dans une certaine mesure, aux sentiments et aux méthodes de nos frères. Il arrive que la foi unisse des personnes dont les opinions, les habitudes, les goûts par rapport aux questions temporelles ne sont pas en harmonie. Mais si ces personnes ont en elles l'amour du Christ et qu'ensemble elles considèrent le ciel comme leur demeure éternelle, elles peuvent être dans la plus douce et la plus compréhensive communion, dans une merveilleuse unité. Rarement deux personnes ont une expérience en tout point identique. Les difficultés de l'une ne sont pas celles de l'autre. Mais nos cœurs devraient toujours être ouverts à la sympathie et remplis de l'amour que Jésus a manifesté pour tous ses frères humains.

Chapitre 84, en avant. L'histoire d'Israël a été écrite pour notre instruction. Quand les Hébreux étaient entourés de dangers et de difficultés, et que la route leur semblait sans issue, leur foi les abandonna, et ils murmurèrent contre le conducteur que Dieu avait mis à leur tête. Ils l'accusèrent de les avoir exposés au danger, alors qu'il avait simplement obéi à la voix de Dieu. L'ordre divin fut avancé. Il ne s'agissait pas d'attendre que le chemin s'ouvre devant eux et qu'ils comprennent les détails du plan que Dieu avait conçu pour les délivrer. La cause de Dieu doit progresser et le Seigneur ne saurait manquer de frayer un chemin à son peuple. Hésiter et murmurer, c'est faire preuve de méfiance envers le Saint d'Israël. Dieu, dans sa providence, amena les Hébreux dans la montagne, en face de la mer Rouge, afin de les délivrer pour toujours de leurs ennemis. Il aurait pu agir d'une façon différente, mais il choisit ce chemin afin de mettre leur foi à l'épreuve et d'augmenter leur confiance en lui. Nous ne devons pas accuser Moïse parce que les Israélites murmuraient contre lui. C'était leur cœur rebelle et insoumis qui les amenait à critiquer l'homme que Dieu leur avait donné pour les conduire. Alors que Moïse marchait dans la crainte de Dieu et suivant ses directives avec une foi entière dans ses promesses, ceux qui auraient dû le soutenir se découragèrent, incapables qu'ils étaient de voir autre chose que le désastre, la défaite et la mort. Le Seigneur s'occupe maintenant de son peuple qui croit à la vérité présente. Il désire aboutir à de grands résultats. Et alors que sa providence agit dans ce sens, il dit à son peuple, « En avant !» En réalité, le chemin n'est pas encore ouvert. Mais si nous avançons avec foi et courage, Dieu ouvrira ce chemin sous nos yeux. Il se trouvera toujours quelqu'un pour se plaindre, comme jadis en Israël. Et pour rendre responsable des difficultés, ce que Dieu a choisi précisément pour faire progresser son œuvre. Ceux qui murmurent ne voient pas que Dieu les éprouve en les plaçant dans des situations critiques et sans issue d'où sa main seule peut les tirer. Il y a des moments où la vie chrétienne semble entourée de dangers et où le devoir paraît difficile à remplir. L'imagination place devant nous le précipice et, derrière, l'esclavage ou la mort. Cependant, la voix de Dieu se fait entendre clairement. Avance! Il faut obéir à cet ordre, sans se préoccuper du résultat, même si nos yeux ne peuvent percer l'obscurité et si nous sentons les vagues glacées se briser sur nos pieds. Avancez par la foi. Les Hébreux étaient fatigués et terrifiés. Toutefois, s'ils avaient reculé quand Moïse leur avait donné l'ordre d'avancer, s'ils avaient refusé d'approcher de la mer Rouge, Dieu n'aurait jamais ouvert la route devant eux. En descendant jusqu'à la mer, ils montraient leur foi dans la parole de Dieu qui s'exprimait par la bouche de Moïse. Ils firent tout ce qui était en leur pouvoir, et c'est alors que le Tout-Puissant sépara les eaux et leur ouvrit la route. Les nuages qui s'amoncellent dans notre ciel ne se dissiperont jamais si nous hésitons et si nous doutons. L'incrédulité nous fait dire, nous ne pourrons jamais surmonter ces obstacles. Attendons qu'ils disparaissent et nous verrons clairement notre chemin. Mais la foi nous pousse à avancer courageusement et nous fait tout croire et tout espérer. Obéir à Dieu, c'est s'assurer la victoire. Seule la foi nous ouvre le ciel. Il y a une grande similitude entre notre histoire et celle d'Israël. Dieu conduisit son peuple hors d'Égypte, jusque dans le désert, afin qu'il pût observer sa loi et obéir à sa voix. Les Égyptiens, qui ne craignaient pas le Seigneur, avaient dressé leur camp près d'eux. Mais ce qui était pour les Israélites un flot de lumière qui illuminait leur camp et leur montrait le chemin, cela même était pour les armées de Pharaon, un épais nuage, rendant plus obscur encore les ténèbres de la nuit. De même aujourd'hui, il existe un peuple
dont le Seigneur a fait le dépositaire de sa loi. Pour ceux qui leur obéissent, les commandements de Dieu sont comme une colonne de feu, éclairant et guidant ceux qui sont en route pour la vie éternelle. Mais pour ceux qui les méprisent, cette lumière est comme les ténèbres de la nuit. La crainte de l'Éternel est le commencement de la sagesse. Préférable à toute autre connaissance est la compréhension de la parole de Dieu. Il y a une grande rémunération à observer les commandements, et aucune séduction terrestre ne devrait amener le chrétien à hésiter un seul instant à rester fidèle. Les richesses, les honneurs et tout le faste de ce monde ne sont que balayures qui seront consumées au jour de la colère de Dieu. La voix du Seigneur ordonna à ses fidèles enfants d'aller de l'avant est souvent une épreuve suprême. Mais s'ils s'attendaient pour obéir, que toute ombre d'incertitude ait disparu et que tout risque d'échec soit écarté, ils n'avanceraient jamais. Ceux qui pensent qu'il leur est impossible de se soumettre à la volonté de Dieu et de croire en ses promesses avant que tout soit clair devant eux, ceux-là n'obéiront jamais. La foi n'est pas la certitude de la connaissance, mais une ferme assurance des choses qu'on espère et une démonstration de celles qu'on ne voit pas. Obéir au commandement est la seule façon d'obtenir la grâce de Dieu. En avant, tel devait être le mot d'ordre du chrétien.

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1: Le vrai coupable, même s'il voulait me tuer, je m'attendrai à lui. Oui, devant lui, je défendrai ma conduite. Cela même peut m'être salutaire. Job 13, versets 15 et 17.

0: honnête hein, qui connaît la souffrance, chers auditeurs, ce fut bel et bien Job. En relisant son histoire, j'eus de nouveaux aperçus sur la réponse à la grande question « Pourquoi ?». Le livre de Job relate le jour où Satan mit Dieu au défi à propos de Job, homme saint et prospère qui marchait avec Dieu. « Est-ce d'une manière désintéressée que Job te craint ?» demanda Satan à Dieu. « Ce n'est pas surprenant. Tu le protèges de tout mal et vois tout ce que tu lui as donné. » Faites bien attention à ce que Satan dit ensuite. « Mais, étends ta main, touche à tout ce qui lui appartient et je suis sûr qu'il te maudira en face. » Soyez attentifs à la réponse de Dieu, chers auditeurs. « Voici, tout ce qui lui appartient est en ton pouvoir, seulement ne porte pas la main sur lui. » « Tu le frappes, déclara Satan. Tu étends ta main et tu le malmènes et je te garantis qu'il te maudira. » Dieu précisa alors clairement qui allait faire le sale travail. « Voici, il est entre tes mains. » Satan fit ainsi mourir toute la famille de Job, excepté sa femme. Il détruisit ses troupeaux et ses cultures. Mais à sa consternation, Job ne maudit pas Dieu. Le diable retourna vers Dieu avec l'intention de pousser les choses un peu plus loin. Peau pour peau, tout ce que possède un homme, il le donne pour sa vie, argumenta Satan. Mais étends ta main, touche à ses os et à sa chair et je suis sûr qu'il te maudira en face. Dieu indiqua clairement à nouveau qui était le vilain. Le voici. Il est en ton pouvoir. Seulement, épargne sa vie. Et pour que personne ne passe à côté, l'auteur du livre ajoute, alors Satan se retira de la présence de l'Éternel, puis il frappa Job d'un ulcère malin. Job 2, verset 7. Chers auditeurs, dites-moi, qui fit souffrir Job? Satan ou Dieu? Eh bien évidemment, c'est Satan. La grande stratégie de Satan dans la guerre, du mal contre le bien, consiste à faire croire que Dieu est contre nous parce que Satan sait qu'un enfant ne se rebelle pas contre ses parents lorsqu'il est certain de leur amour. Il se rebelle quand il a l'impression de ne pas compter pour eux. Parfois, lorsque le malheur frappe, nous entrevoyons les raisons pour lesquelles Dieu l'a permis. En d'autres occasions, nous restons perplexes. Dans ces cas-là, nous devons mettre notre confiance dans le Dieu que nous avons appris à connaître et déclarer comme Job, « Même s'il voulait me tuer, je m'attendrai à lui. » Job 13, verset 15. Chers auditeurs, réfléchissez pendant ces dernières semaines. Vous êtes-vous senti pris dans la lutte entre le bien et le mal? Eh bien, le moment est venu d'aimer Dieu davantage et de lui faire entièrement confiance en toutes circonstances.
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1: Une leçon olympique. Élisée pria en disant « Éternel, ouvre ses yeux, je t'en prie, pour qu'il voie. » L'Éternel ouvrit les yeux du jeune serviteur qui vit ceci. La montagne pleine de chevaux et de chars de feu autour d'Élisée. 2 Rois 6, verset 17.

0: Jamais auparavant, au cours de 100 ans de Jeux olympiques, l'équipe de gymnastique féminine des États-Unis n'avait été aussi près de gagner la médaille d'or. Il ne lui manquait que quelques dixièmes de points face à la Russie. La tension montait. Tout dépendait de Kiri Strugs, 17 ans, la dernière gymnaste à sauter. Elle bénéficiait de 2 essais. Le meilleur serait pris en compte. Si son score était suffisamment élevé, les États-Unis gagneraient, sinon la Russie remporterait la récompense convoitée. Chers auditeurs, le premier essai de Kiri fut un lamentable échec. Elle ne put terminer le saut final et tomba à la renverse sur le tapis. Mais la douleur qu'elle ressentit fut pire que le sentiment d'échouer devant des millions de spectateurs. En tombant, elle s'était gravement foulée la cheville. Les prises de vue révélèrent l'expression de souffrance sur son visage, tandis qu'elle quittait le tapis en boitant. Il lui restait encore un essai. Mais il était évident pour tout le monde que les États-Unis avaient perdu. Comment Kiri pourrait-elle concourir avec une cheville foulée? La Russie gagnait par défaut. Mais la compétition n'était pas encore terminée, chers auditeurs. Clopinant vers sa position de départ, Kiri se prépara à sauter. Elle avait encore une chance de gagner et elle voulait en profiter. Incrédule, je regardais la retransmission télévisée alors que Kiri prenait son élan et se propulsait dans les airs, exécutant sur un pied un atterrissage parfait. Retombant sur le tapis, elle empoigna sa cheville tandis que la douleur fulgurait à travers son corps. Son courage, sa détermination et son talent firent gagner la médaille d'or aux États-Unis en 1996. Je me demande si Kiri, chers auditeurs, aurait supporté la douleur si elle n'avait pensé gagner. Si elle n'avait pas désespérément rêvé de la médaille d'or, aurait-elle sauté une seconde fois? Après avoir beaucoup réfléchi à ce qu'il fallait pour réussir, quand il y avait une ou deux circonstances adverses, comme ce fut le cas pour Kiri, j'en conclus que le succès dépendait de la façon dont on envisageait les choses. Si vous pensez que tout est contre vous, chers auditeurs, comme le serviteur d'Élysée, lorsqu'il vit les ennemis encercler la ville, vous perdrez espoir. Mais si vous voyez la vie positivement, vous aurez le courage de vous battre. Kiri crut qu'elle pouvait gagner. Cela fit toute la différence. Seigneur, ouvre nos yeux afin que la vie nous apparaisse sous l'angle de ton Esprit Saint, pour qui rien n'est impossible. Amen.
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Bonjour, Bergette de Saint-Jacob-Pierre avec vous pour un chapitre par jour, pour lire toute la Bible. Psaume 83, Cantique, Psaume d'Azaph. Ô Dieu, ne reste pas dans le silence, ne te tais pas et ne te repose pas, ô Dieu. Car voici tes ennemis s'agitent, ceux qui te haïssent lèvent la tête, ils forment contre ton peuple des projets pleins de ruses, et ils délibèrent contre ceux que tu protèges. Venez, disent-ils, exterminons-les du milieu des nations, et qu'on ne se souvienne plus du nom d'Israël. Ils se concertent tous de même cœur, ils font une alliance contre toi. Les tentes d'Édom et les Ismaélites, Moab et les Agaréniens, Gébal, Ammon, Amalek, les Philistins, avec les habitants de Tyr, la Syrie aussi se joint à eux. Elle prête son bras aux enfants de Lot. Traite-les comme Madian, comme Sisera, comme Jabin au torrent de Kizon. Ils ont été détruits à Endor, ils sont devenus du fumier pour la terre. Traite leurs chefs comme Horeb et Zoeb, et tous leurs princes comme Zébac et Tsalmuna, car ils disent « Emparons-nous des demeures de Dieu ?» Mon Dieu, relais semblable au tourbillon, au chaume qu'emporte le vent, au feu qui brûle la forêt, à la flamme qui embrase les montagnes, poursuis-les ainsi de ta tempête et fais-les trembler par ton ouragan. Couvre leur face d'ignominie afin qu'ils cherchent ton nom, ô Éternel, qu'ils soient confus et épouvantés pour toujours, qu'ils soient honteux et qu'ils périssent, qu'ils sachent que toi seul, dont le nom est l'Éternel, tu es le Très-Haut sur toute la terre. C'était Psaume 83.

Les aventures de Jean Wedner, héros de la Résistance. Deuxième épisode. Ce récit authentique est extrait du livre d'Herbert Ford, Le Passeur, publié par les éditions Fayard. Jean Wedner est poursuivi par les SS. Pour leur échapper, il reste plusieurs heures plaqué contre la paroi du Salève. Le moindre faux mouvement, et c'est la chute, une chute de 300 mètres environ. Au pied de la montagne, dans une ferme, un groupe de réfugiés juifs. Jean Wedner va s'efforcer de les conduire en Suisse. La frontière est à quelques centaines de mètres, mais les patrouilles sont nombreuses et il y a un véritable mur de barbelés.

Avec le flot des réfugiés, Jean Wedner et les responsables de l'église adventiste arrivent à Lyon. Ils ont l'intention d'installer leur nouveau centre à Collonges-sous-Salève, près de Genève. Jean connaît bien la ville de Lyon. Il y retrouve ses amis, les Beaujolins, qui dirigent une entreprise de textile. On est optimiste à Lyon en cette journée de 1940. Les Français gagneront certainement la guerre. Et pas question d'accepter la domination allemande.

Jean et ses compagnons de route se demandèrent s'ils pouvaient encore aller à Collonges ou s'ils devaient se rendre à Anduze dans le Gard. La décision prise en faveur d'Anduze, Jean donna sa nouvelle adresse à Beaujolin afin que celui-ci pût le joindre à tout moment. En route, ils apprirent avec un terrible serrement de cœur que les Allemands étaient entrés dans Paris et qu'ils se dirigeaient maintenant vers Angoulême. À la radio, il était question d'une masse de soldats français et des civils qui essayaient de fuir les Allemands en se dirigeant vers le sud. Une longue colonne de réfugiés refluait au nord des ponts de la Loire que l'armée française avait fait sauter. Les avions allemands bombardaient les routes pour frayer un chemin aux divisions blindées. Deux jours après l'arrivée du groupe à Anduze, Gilbert Beaujolin dit à Jean avec émotion: il me semble que rien ne pourra arrêter les Allemands. Ils ont pris Paris. Rien ne peut les empêcher d'occuper la France tout entière. D'après ce que j'ai entendu à Lyon, l'armée française est en déroute. Pourquoi n'essayons-nous pas, toi et moi, de quitter la France? En Angleterre, par exemple, nous pourrions sûrement servir nos deux pays. Jean acquiesça sans hésiter. Il avait déjà décidé de gagner l'Angleterre aussitôt que le quartier général de l'église adventiste serait réorganisé. Les deux amis commencèrent à dresser leur plan. Gilbert et moi, nous allons à Sète, où nous essaierons de prendre place à bord d'un navire anglais, dit Wedner au pasteur Meyer et à Gabriel. Il demanda à sa sœur de prévenir leurs parents. Et quant à toi, Gabriel, ajouta-t-il, ne prends aucun risque. Demande à Dieu de me guider pour que mes actes l'honorent. Je prierai aussi pour qu'il te conseille et te protège. Les deux hommes prirent place dans la voiture de Beaujolin et partirent pour Sète.

Dans la petite ville, on sentait une tension, comme si elle s'était brusquement rendue compte de son rôle de dernière porte ouverte sur la liberté. Les agents de police y étaient particulièrement nombreux. Beaucoup de gens semblaient animés du même espoir que Jean et Gilbert. Au port, ils eurent peine à trouver un batelier qui accepta de les conduire à la recherche d'un navire anglais. Se faufilant parmi les jetées et les bateaux, ils repérèrent le drapeau britannique flottant au mât d'un gros bateau gris. Ils s'arrêtèrent au niveau de l'échelle de coupé que gravirent Jean et Gilbert. Un marin leur indiqua la cabine du capitaine. Ils frappaient enfin à la porte de celui qui pourrait leur permettre d'atteindre l'Angleterre. « Je ne suis pas sûr de pouvoir vous emmener, » dit le capitaine. « Il n'y a pas beaucoup de place sur ce bateau et il est déjà très chargé. Et je n'ai pas reçu d'Angleterre la permission de ramasser des gens comme vous dans les ports étrangers. Qui me dit que vous n'êtes pas des espions allemands ?»« Mais nos passeports sont en règle, » protesta Jean. « De plus, nous avons de quoi payer largement le voyage. Nous devons aller en Angleterre. Après tout, vous êtes anglais et vous savez que nous pouvons aider votre pays. » Vous rendriez ainsi service à votre patrie. En Angleterre, les officiers des douanes pourront facilement déterminer si oui ou non nous sommes des espions. Vous n'avez rien à perdre. » Le capitaine reprit. « Monsieur Wedner, vous me dites être hollandais. Donc pour vous, ce ne sera pas difficile. Mais en ce qui concerne votre ami qui est français, je ne sais vraiment pas ce qu'il faut faire. » Il se tut un moment, puis continua. « Mais vous me paraissez tous deux sincères et honnêtes. Je tente le coup. Revenez ici demain matin, nous partirons vers midi, mais ne soyez pas en retard. » De retour dans leur petit bateau, les deux amis étaient soulagés d'un grand poids. « Dans une semaine, dit Gilbert, nous serons en Angleterre et nous pourrons enfin commencer à rendre des services. » Ils conduisirent la voiture de Gilbert dans un garage, la fermèrent, et envoyèrent à Gabriel un double des clés et les papiers de bord. Un tour rapide dans les hôtels de la ville leur apprit qu'ils auraient à passer la nuit dehors, sur la plage. Il ne restait pas une seule chambre de libre. Pendant qu'ils dînaient, au restaurant, les nouvelles données par la radio les frappèrent de stupeur. Un armistice vient d'être signé à Compiègne entre les gouvernements français et allemands. Les détails complets de l'accord seront bientôt connus. Eh bien voilà, nous avons capitulé, s'écria Gilbert. Tout va changer maintenant. Chacun aura sa part d'ennui. Nous avons bien fait de partir.

Cette nuit-là, ils dormirent très peu. L'événement les bouleversait. Jean s'en voulait de quitter ce pays qu'il avait accueilli avec tant de gentillesse, mais il le fallait. Après un petit déjeuner pris en hâte, près de la plage, Gilbert et Jean se mirent à la recherche du petit bateau qui les avait emmenés la veille. Ils le trouvèrent entouré de policiers français. « Que voulez-vous ? » demanda l'un d'eux. « Allez au paquebot anglais ! » répondit Jean. « Il n'y a plus de navire anglais ! » déclara le gendarme. « Il a quitté le port hier soir lorsque la nouvelle de l'armistice a été connue. Personne n'a le droit de quitter le pays avant que le gouvernement n'ait pris des dispositions à cet égard. Si vous essayez de vous mettre en rapport avec d'autres commandants de bateaux, vous serez arrêtés. Ils sont tous surveillés. Je vous conseille de retourner chez vous au plus vite et d'attendre les décisions officielles. » Wedner et Beaujolais étaient désolés. Ces quelques mots prononcés par un policier avaient suffi à ruiner leur projet. En effet, il n'y avait pas de doute, leur navire était parti. Accablés, ils retournèrent au garage où ils avaient laissé la voiture et ils repartirent pour Anduze. Quelques jours plus tard, ils entendirent parler d'un autre moyen de fuite. Il paraît que le consul d'Espagne à Perpignan donne des visas pour l'Espagne, leur dit un ami. Vous pourriez alors gagner le Portugal et y prendre un bateau pour l'Angleterre. Très tôt le matin, ils partirent pour Perpignan où ils arrivèrent tard le soir. À l'aube, ils cherchèrent le consulat d'Espagne. Les portes en étaient hermétiquement closes. Où est le consul ? Demanda Jean au gérant d'un magasin voisin. Oh, monsieur, le consul d'Espagne ! Il y a des centaines de gens qui voudraient le voir. Depuis 15 jours, il défile sans arrêt. Tous veulent aller en Espagne. Le consul s'est rendu compte qu'il en arriverait bientôt des milliers. Alors hier, il a fermé le consulat et il est parti. Je ne pense pas qu'il revienne ici avant un mois ou deux. En tout cas, pas avant que les demandes de visa ne s'arrêtent. Jean, dit Gilbert, regardons les choses en face. Nous sommes une fois de plus dans une impasse. Mais où aller maintenant? Si les ports et les frontières sont fermés, nous pouvons aussi bien retourner à Lyon et à Lyon, essayer d'y dresser un bon plan d'évasion.

Bon gré mal gré, Jean dut partager la vie de Gilbert. La situation semblait sans issue. Si les deux hommes avaient eu l'habitude de mener des activités illégales, ils auraient pu songer sérieusement à franchir la frontière coûte que coûte. Ils auraient probablement réussi puisque les contrebandiers y parviennent régulièrement. Mais ni Vedner, ni Beaujolin n'auraient songé alors à commettre un acte illégal. On leur avait enseigné le respect de la loi et leur conception du bien les faisait toujours agir loyalement, les empêchant même de franchir clandestinement une frontière. Si Jean avait su, dans ce petit magasin de Perpignan, qu'il aurait plus tard à prendre souvent ce risque, il aurait peut-être agi différemment. En quittant le petit magasin de Perpignan, Jean dut reconnaître que pour pouvoir agir d'une façon réellement efficace, il fallait retourner à Lyon. Il n'était pas question pour lui de reprendre son affaire à Paris, maintenant que les Allemands s'y trouvaient. À Lyon, nous trouverons sûrement des amis qui pourront nous aider à échafauder un plan que ni les consulats fermés, ni la police ne nous empêcheront d'exécuter. Alors, en route pour Lyon.

C'était le quatrième épisode du Passeur ou les aventures de Jean Wedner, héros de la Résistance. Ce récit authentique est extrait du livre d'Herbert Ford, Le Passeur, publié par les éditions Fayard.

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face aux difficultés de la vie, viens et livre à Dieu toutes tes prières. Il est là et t'écoute dans ce lieu secret. Et c'est la raison pour laquelle il y a des victoires qui s'obtiennent.

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1: Daniel 6, verset 5. Et ces sommes dirent, nous ne trouverons aucune occasion contre ce Daniel, à moins que nous n'en trouvions une dans la loi de son Dieu. Être un leader n'est pas du tout repos. Daniel était fidèle et pourtant il se retrouvait sur le banc des accusés. Défi. Entre en contact avec quelqu'un en position de leadership dans ton environnement immédiat. Demande-lui de te raconter une anecdote où le courage a été la clé pour sauver une situation.
0: C'était le texte du jour.

0: Nous sommes au plateau Espérance TV et c'est un plaisir de nous animer l'émission Tala. Et nous les remercions tout le monde qui a apporté encouragement à nous, qui a donné nos conseils, qui a dit nos manières. Et l'émission qui a fait du bien, alors c'est même pas émission, mais c'est parole bon Dieu qui a présenté en facilité pour tout le monde faire comprendre. En tout cas, je salue tous les auditeurs des trois radios, Guadeloupe, Guyane, Martinique, et puis tous les téléspectateurs d'Espérance TV. Et puis, je souhaite un bon courage en Jésus-Christ. Gracien, bienvenue, je suis content de vous. Comment vous êtes?
1: Moi bien, et puis la grâce de Dieu. Moi, je suis content de vous aussi. Je vous bienvenue dans le plateau. Je vous fais un petit coucou spécial et particulier pour tous les auditeurs, les téléspectateurs, les internautes, les fidèles qui cabanent nous de temps en temps quelques paroles d'encouragement en les parlant pour nous. Yo ka di nous que l'émission on a fait du bien. Yo ka ouais, yo ka ça ka clairé yo en l'autre point sombre yo tenu. Yo ka di nous que yo ka continuer prier bon Dieu ba nous pour nous continuer aller plus loin. Et puis yo, et puis Jésus-Christ nous ka di yo merci, ça ka fait nous chaud au cœur et nous ka di tout monde bon courage. Si on malade, moi ka do pas décourager. Criez le grand médecin, si vous êtes dans la peine, lis un psaume, lis le psaume 23, et puis bon Dieu qui a aidé, bon Dieu qui a éclairé, parce que l'objectif, bon Dieu, c'est que tout le monde sauve.
0: Bel passage. En tout cas, nous avons dit ce moment-là, ça nous besoin, c'est en vraie rencontre, et puis le Christ.
1: Yes.
0: Et c'est pourquoi Jean a présenté nous un personnage merveilleux et centré sur Jésus-Christ, et c'est Jésus qui a fait toute la différence. Alors aujourd'hui, nous allons parler en le thème les témoins du Messie. Alors, on nous prie avant nos contextes de base là. Papa Dieu, nous allons dire merci pour merci, le souffle, ben non, l'inspiration. Merci pour Jésus qui sauve nous et qui a ben nous force et puis courage de persévérer en disant un monde si méchant. Alors qu'il y a les préparer en mode merveilleux. Ben nous, le Saint-Esprit, c'est lui qui a conduit nous en disant la vérité, toute la vérité, en nom Jésus.
1: Amen.
0: Amen. Amen. Texte de base, la Gracien, qu'a trouvé en disant Jean 3, verset 3.
1: Oui. Jésus répondit en vérité, je te le dis, si un homme naît de nouveau, il ne peut voir le royaume de Dieu.
0: Ça fort, hein? Donc, regardez le texte là, on peut ajouter un autre texte en l'air, Jean 6, 47, qui a dit comme ça, en vérité, je vous le dis, celui qui croit en moi a la vie éternelle. Mais c'est extraordinaire,
1: c'est ça. Extraordinaire. Ouais, c'est ça.
0: Ça veut dire que c'est croyance, nous.
1: Croyance
0: en Jésus.
1: Jésus-Christ.
0: L'acceptation Jésus dit dans la vie, nous, qui a porté la vie à nous.
1: Exactement.
0: La vie à nous. Alors, faut que ces gens comprennent bien. Là, le péché intervenu, c'est puis ça a coupé nous.
1: Couper toute relation, et puis nous.
0: Directement, et puis bon Dieu, et puis, menez-nous en finalité vers la mort éternelle.
1: Vers la mort.
0: Et c'est exactement le contraire.
1: Le processus contraire. Jésus vient nous faire.
0: Venir faire, puis ben nous, la vie éternelle. La vie éternelle. Alors, et là, nous avons avancé, nous avons parlé de le témoignage de Jean-Baptiste. Alors, Jean-Baptiste, c'était qui monde? Et puis, nous avons lu ce passage-là, Jean 1, verset 19 à 23. Oui.
1: Alors, Jean 1, verset 19 à 23, Jean-Baptiste, c'était cousin Jésus. Hein? C'était cousin Jésus. Dit, il naît et prophétie annonçait que maman et puis papa, ils arrivent et recevaient des instructions pour te bailler, pour te grandir. Alors, nous allons lire dans Jean, chapitre 1, verset 19 à 23, nous allons lire. Voici le témoignage de Jean-Baptiste. Nous rappelons que Jean-Baptiste, c'est lui qui était choisi pour annoncer la première venue du Christ et préparer le peuple. Lorsque les Juifs envoyèrent de Jérusalem des sacrificateurs et des Lévites pour lui demander « Toi, qui es-tu ?» Il déclara et le n'y a point. Il déclara qu'il n'était pas le Christ. Ils lui demandèrent, quoi donc? Es-tu Élie? Il lui dit, je ne le suis point. Es-tu l'un des prophètes? Il répondit, non. Et ils lui dirent, alors, qui es-tu? Afin que nous donnions une réponse à ceux qui nous ont envoyés. Qu'en dis-tu de toi-même? Moi, dit-il, je suis la voix de celui qui crie dans le désert. Aplanissez le chemin du Seigneur, comme a dit Ésaïe le prophète.
0: Alors, qui manière et Jean-Baptiste a utilisé ces versets-là? Et Ésaïe 40, verset 1 à 5, nous avons lu ce texte-là pour nous voir que la réalité est agnée, pas qu'à faire par hasard.
1: Oui.
0: Ça qui a fait Jodia, c'est ça qui a été annoncé.
1: Exactement.
0: Et ça est important. Alors, Isaïe 40,
1: voilà,
0: verset 1 à 5.
1: Voici, ça c'est un texte messianique annoncé. Consolez mon peuple, dit votre Dieu. Parlez au cœur de Jérusalem et criez-lui que sa servitude est finie. Que son iniquité est expiée, qu'elle a reçu de la main de l'Éternel au double de tous ses péchés. Au verset 3, une voix crie, préparez au désert le chemin de l'Éternel, aplanissez dans les lieux arides une route pour notre Dieu. Que toute vallée soit exaucée, que toute montagne, toute colline soit abaissée, que les coteaux se changent en plaine et les défilés étroits en vallons, alors la gloire de l'Éternel sera révélée et au même instant, toute chair verra, car la bouche de l'Éternel a parlé.
0: Oui, l'air posé, Jean question, que dis-tu de toi-même? Et dis-moi au verset 23, Jean 1, 23,
1: oui.
0: Je suis la voix de celui qui crie
1: dans le désert.
0: Aplanissez le chemin du Seigneur, comme a dit Ésaïe,
1: le prophète.
0: Extraordinaire.
1: En d'autres termes, je suis la voix annoncée par le prophète Ésaïe, aplanissez les sentiers. Et préparer les cœurs. Les sentiers et les terrains, les collines qui doivent être annivelées, mises à plat, c'est le cœur de l'homme.
0: Oui.
1: Parce que bon Dieu qui travaille au niveau du cœur, de l'esprit, pour ramener à lui. Et donc, il voyait Jean choisi, sortant du désert de Judée, maintenant, pour préparer, et puis l'Esprit Saint tombe en l'œil. Puis annoncer les oracles qui préparent le peuple. Et nous voyons que Jean était à Moun, était à Vignali, il était à baptiser parce qu'il était à Dieu, il était à quoi? Il était à baptiser de le fleuve.
0: Oui, et ça, on dit là, extraordinaire, puisque à l'époque, ces routes-là étaient défoncées, étaient chaotiques, etc.
1: Et pour tenir des serviteurs pour venir, pour nettoyer, pour permettre ces routes-là.
0: Planer ça, niveler les routes-là devant les rois qui étaient pour circuler et puis traverser. Alors que Jésus est venu en tant que roi. C'est extraordinaire.
1: Il est venu en tant que roi.
0: Oui, oui.
1: En tant que Messie glorieux.
0: En tant que serviteur.
1: Et en fait, Esaïe, laisse les Juifs regarder, il dit waouh! Mais il n'y a pas l'aspect messianique, là, mais il y a l'aspect roi glorieux.
0: Oui, oui, oui. Alors, qui parallèle, Gratien, ou quoi faire? Et puis Jean-Baptiste, et en tant. Ou en tant qu'adventiste du septième jour?
1: En tant qu'adventiste du septième jour, maintenant Jean-Baptiste était choisi pour annoncer la première venue de Jésus. L'église adventiste, le peuple adventiste du septième jour, est un peuple prophétique appelé à exister par Dieu pour présenter le message et préparer un peuple pour la seconde venue du Christ.
0: Oui. Et qui sont quoi dit Jean-Baptiste? Compte tenu message, est-ce que Jean-Baptiste qu'à passer la main dans le sens du poil pour dire comme ça, non, pas de problème, tout le bagaille qui allait, etc.
1: Amen. Le message prophétique de Jean-Baptiste, c'est un message qui est dur. C'est un message qui était dur, puisqu'il était qu'à annoncer, même à Hérode. Il parlait à Hérode et puis il dit, arrêtez ce qu'on fait là. Fornication, t'as là, amené là. Et puis madame là qui patau là, c'est madame fort. Arrêtez ça. Et what maintenant, t'es carré. Ni, nous ni pour annoncer la venue de Jésus, préparer un peuple. Faut peuple là qui a réussi, Jésus a son peuple qui doit être séparé du péché. Parce que le péché, c'est l'obstacle majeur qui a retenu nous dans la perdition. Et nous doit annoncer le péché. Dénoncer le péché, donc, quel que soit, dans la nation, au sein du peuple, et quel que soit.
0: Donc, mission Jean-Baptiste, oui. C'était préparer le peuple là
1: pour la première venue.
0: Jésus qui était venu.
1: Oui.
0: T'es venu. Bien. Maintenant, nous pour préparer un peuple, pour qui ça?
1: Pour la seconde venue du Christ.
0: Ah.
1: Pour la seconde venue du Christ, parce que le même Jésus, Hébreux 9, verset 24, il a dit, ce même Jésus qui est venu une fois mourir pour le péché de plusieurs, apparaîtra une seconde fois à ceux qui l'attendent pour le salut. Donc, ouais. Nous n'y a préparé pas pour la seconde venue du Christ.
0: Oui. Et nous quoi comprendre? Oui. Et nous quoi comprendre?

0: d'écraser les Romains pour établir un royaume, mais il vini l'agneau, c'est il a ôté le péché.
1: En fait, Jean a fait mention ici de l'agneau pascal.
0: L'agneau pascal nous a rappelé, et cet agneau, c'est bon Dieu qui désignait comme l'agneau pascal depuis Genèse 3, verset 15. Donc c'est la préfiguration, l'annonciation de Jésus, de Dieu qui va se faire homme et qui va prendre la place de l'agneau. Agneau qui te sacrifié à deux tabernacles là, qui a symbolisé Jésus.
1: Ben nous là sur le texte là, parce qu'il est important, question. Au verset 29 là, ben nous verset 30 jusqu'à...
0: C'est celui
1: 37.
0: Dont j'ai dit, après moi vient un homme qui m'a précédé. C'était l'agneau, hein? Mais c'est un homme qui m'a précédé, car il était avant moi. Je ne le connaissais pas, mais c'est afin qu'il fût manifesté à Israël que je suis venu baptisé d'eau, un baptême de repentance. Verset 32. Jean rendit ce témoignage. J'ai vu l'Esprit descendre du ciel comme une colombe et s'arrêter sur lui. Je ne le connaissais pas, mais celui qui m'a envoyé baptisé d'eau, celui-là m'a dit, celui sur qui tu verras l'Esprit descendre et s'arrêter, c'est celui qui baptise du Saint-Esprit. Et j'ai vu et j'ai rendu témoignage qu'il est le Fils de Dieu.
1: Oui, verset 35 à 37.
0: Ouais, le lendemain, Jean était encore là avec
1: c'est
0: deux
1: important,
0: disciples.
1: C'est important.
0: Et ayant regardé Jésus qu'il passait, il dit, voilà l'agneau de Dieu. Les deux disciples entendirent prononcer ces paroles et le suivirent, ils suivirent Jésus.
1: Point. Ça, extraordinaire. Et nous avons une manière de proclamer minime l'agneau à mouton en mini.
0: Voilà.
1: C'est lui qui a tiré nous du péché. Nous savons des égations. Sans Jésus, nothing for you. Non,
0: mort dans le péché.
1: Mort dans le péché. Donc, nous n'y intéressons pas là. Et puis, empressement d'y accepter Jésus réellement. Pas en les papiers, pas en bousselement, mais quand nous-mêmes impliqués d'y accepter Jésus, puis ça vraiment transformer la vie nous.
0: Exactement.
1: Alors, qui ça Jean-Baptiste déclaré, les ouais Jésus vini à baptême, il dit c'est lui.
0: Mille, c'est l'agneau.
1: Oui.
0: Mille l'agneau.
1: Ou qui a écouté, ou qui a gardé, mais qui ça on est bousin encore? Ça sent preuve tangible que c'est Jésus qui est point central là pour saluer nous.
0: Oui.
1: Oui, oui.
0: Oui, et verset 1 a dit nous, là où Jésus dit mille agneaux de deux disciples là. Écoutez bien, mais ces deux disciples là, c'était des disciples de Jean. C'était des disciples de Jean. Mais les gens présentaient, puisqu'il était à dire, c'est pas moi qui l'agneau, c'est pas moi. Là, il dit mille agneaux, les deux disciples là.
1: Je suis là-même. Est-ce qu'on peut faire une déclaration et Hélène Girouette, là, il a parlé de Jean-Baptiste concernant Jésus comme l'agneau de Dieu.
0: Alors, Jean-Baptiste, c'est quand lors du baptême de Jésus, Jean l'eut désigné comme l'agneau de Dieu, une nouvelle lumière se répandit sur l'œuvre du Messie. Ces paroles d'Ésaïe revinrent à l'esprit du prophète, comme l'agneau qu'on mène à la boucherie. Et ce texte-là, c'est Ésaïe 53. Car comme l'agneau, il a été muet comme un agneau qu'on mène à la boucherie. Marc 10, 45, a dit nous, le Fils de l'homme est venu non pour être servi, non pour, pour être servi, mais pour servir et donner sa vie pour la rémission des péchés. L'apôtre Pierre a fait nous comprendre que c'est par le sang précieux du Christ comme d'un agneau sans tache et sans défaut, prédestiné avant la fondation du monde, mais manifesté à la fin des temps pour vous qui croyez.
1: Oui, ça c'est l'accomplissement et de la promesse du système sacrificiel.
0: Yes, exactement.
1: Et ça, important pour nous comprendre le rôle du sanctuaire. Thérèse jouait pour mener nous à la finalité, Jésus-Christ,

0: l'agneau de Dieu. Alors, ça est important, mais on avance, égration.
1: Mais oui.
0: Et alors, des disciples de Jean-Baptiste. Alors, nous avons lu et texte là, nous avons
1: dit.
0: Alors, qui ça des disciples là fait après avoir eu tant de témoignages là? Mm-hmm. Et Pucci.
1: Eh bien, après avoir eu tant de témoignages là, ils suivent l'agneau. Et puis, alors donc, nous avons lu au verset 37. Les deux disciples l'entendirent prononcer ces paroles et ils suivirent. Jean 1, 37, 38, nous allons continuer, prononcer ces paroles et suivit Jésus. Jésus se retourna et voyant qu'ils le suivaient, il leur dit, « Que cherchez-vous ?» Et ils répondirent, « Rabbi, ce qui signifie maître, où demeures-tu ?» Au verset 39, « Venez, leur dit-il, et voyez. » Ils allèrent et ils virent, et ils virent où il demeurait, et ils restèrent auprès de lui ce jour-là. C'était environ la dixième heure. Mm-hmm. André, frère de Simon-Pierre, était l'un de ceux qui avaient entendu les paroles de Jean et qui avaient suivi Jésus. Ce fut lui qui rencontra le premier son frère Simon, et lui dit, nous avons trouvé le Messie, celui qui signifie Christ. Et il le conduisit vers Jésus. Jésus le regardait, lui dit, tu es Simon, fils de Jonas, tu seras appelé Cephas, ce qui signifie Pierre.
0: Oui.
1: Et nous pouvons continuer encore, mais nous allons arrêter nous là pour nous faire un petit point. Donc, des disciples allaient, ils restaient, et puis Jésus jusqu'à la dixième. Le lendemain, papa, il partit, il rencontrait des frères et puis il dit, mais nous avons trouvé le Messie.
0: Oui.
1: Et il finit. Et puis il suffit.
0: Est-ce que c'est pas ça pour nous faire?
1: C'est le témoignage.
0: On nous vit regarder le système évangélisation. Nous.
1: Oui.
0: En fait, nous avons fait campagne, nous avons prêché du haut de la chair, tout cela.
1: Mm-hmm.
0: Mais le plus important, c'est que l'individu, moi-même, m'a pourni un bon rencontre. Et puis Jésus, savent qui monde qui Jésus. Et là où est, on est la sirosta là. Et puis la vue sans clarté dans les autres, ça facile pour dire,
1: m'en trouver.
0: Le Messie,
1: Mini. C'est le Messie, suivi.
0: Alors,
1: oui, c'est ça qui fait là.
0: Et c'est ça qui fait là. Mais ça qui est plus important, on nous avance, parce qu'il y a temps qu'à courir. Et puis, nous croyons que un message qui vient Jean-Philippe.
1: Ouais. Au verset 43, le lendemain, Jésus voulut se rendre en Galilée. Il rencontra Philippe. Il lui dit, suis-moi. Philippe était de Bethsaïda, de la ville d'André et de Pierre. Philippe rencontra Nathanaël et lui dit, nous avons trouvé celui de qui Moïse a écrit dans la loi et dans les prophètes. On parlait Jésus de Nazareth, fils de Joseph. Nathanaël lui dit, mais peut-il venir de Nazareth quelque chose de bon? Philippe répondit, viens et vois.
0: Et ça est important, ça nous allons rester là. Bien des fois, et nous les fait un lot argument, nous les argumenter pour nous convaincre. Mm. Mais Philippe n'y l'assurance tellement qu'il jeune vraiment le Messie et il a dit comme ça. Et ben Nathanaël dit, mais non, Nazareth, la pépanie en bon monde, qu'a vini. Alors, il dit, vini. Et puis constatez. Vini, et puis ouais.
1: Constatez par vous.
0: Et puis, l'oué Nathanaël vini, qui ça qui passé?
1: Alors, 47. Jésus, voyant venir à lui, Nathanaël lui dit, voici maintenant un Israélite dans lequel il n'y a point de fraude. Verset 48, d'où me connais-tu? Il dit Nathanaël. Jésus répondit, avant que Philippe t'appelle, quand tu étais sur le figuier, je t'ai vu. Nathanaël répondit et lui dit, Rabbi, tu es le fils de Dieu, tu es le roi d'Israël. Jésus lui répondit, parce que je t'ai dit que je t'ai vu sur le figuier, tu crois, tu verras de plus grandes choses que celui-ci. Et il lui dit, en vérité, vous verrez désormais le ciel ouvert et les anges de Dieu monter et descendre sur le fils de l'homme. Plan du salut qu'a présenté à Nathanaël. Alors, ici, il y a Nathanaël qui a dit, Jésus, quand on connaît moi, quand on connaît moi, Jésus qui a dit, mais avant Philippe a pleuré. On était dans où on l'a figé.
0: Alors, en réalité, Nathanaël, ça a été qu'à faire là.
1: Il était qu'à prier. Et c'est pour ça, moi, quand je remercie bon Dieu qui bat nous l'esprit de la prophétie, les écrits de la prophétie, ça a été nous, qui a dit nous que Nathanaël était là à faire votre prière, qu'a demandé bon Dieu éclairé. Puis il savait exactement maintenant, Mountala, est-ce que c'est le Messie? Et non, Nathanaël, qui signifie Dieu a donné.
0: Oui, oui.
1: Dieu a donné.
0: Oui, oui.
1: Ça
0: oui.
1: Semble extraordinaire.
0: Dieu a tant aimé la vie. Donc, nous croyons que c'est important d'y témoigner, d'y bonté Jésus en la vie nous. Et pour ça, nous n'y pour nous lier des liens d'amitié et puis tout le monde.
1: Oui, assis.
0: Et là où ce monde-là, c'est amis ou c'est camarades ou c'est monde qui a une bonne relation et puis déjà vous avez une influence positive.
1: Oui, voilà.
0: Et là où il dit comme ça, eh bien, viens écouter ça, Jésus n'y pour.
1: Exactement.
0: Il y a une confiance, il y a une vie. Et Jésus
1: y a une vie. Et c'est ça, justement, par attitude nous qui a élevé. Fait tomber des préjugés. Parce que pour eux, à Nazareth, petit bougat de machin comme ça, peut pas ni un monde de capacité d'y sauver l'homme. Ça pas possible. Ça pas possible. Et bien souvent, nous qui vivons à d'un côté, et tu connais pas ni gros grec, pas ni gros bagaille, nous c'est des petits malheureux, des petits ouvriers, etc. Mais quel que soit côté, là où est l'esprit de Dieu pour en nous, quel que soit côté où il y a, ou pas venir un messager de Dieu, ou pas venir en lumière pour les autres, là où placer. Et c'est ça l'évangile qu'a fait Badou.
0: Oui, ça c'est important. Donc, et à présent, et on nous parlait d'un grand sage. Témoignage de M. Nicodème. Alors, qui m'a quitté Nicodème? Et puis, qui m'a fait pour aller au petit Jésus? À qui il est? À qui moment il fait ça? Écoute.
1: Nicodème, c'était un grand en Israël. Il était fait partie des membres des 70, c'est-à-dire les membres du Sanhédrin. Le Sanhédrin, c'est la plus haute autorité politique et religieuse et sociale en Israël. Il était donc membre, 70 membres, tu as proposé, et c'est là les sages, et c'est là toute décision qui a sorti. Nicodème, c'était donc un grand. Nicodème.
0: Donc c'est un enseignant respecté.
1: C'était un
0: docteur de la loi.
1: C'est un docteur de la loi. Et il était qu'à faire partie de l'élite religieuse la plus nombreuse en Israël, c'était le pharisaïsme. Pharisien, le mot pharisien signifie les séparés. C'est-à-dire séparés de toute bagaille, et c'est eux qui étaient qu'à faire autorité, un docteur et interprétation de la loi. Donc Nicodème, tant parler de Jésus, et tant ça Jésus qu'a fait. Conscience commençait à tourmenter, l'esprit commençait, et puis il dit un jour, il a décidé, il a veillé. Mais la nuit tombait, là tout le monde pour la caillou, hein, il a sillonné entre les oliviers, et puis comme
0: Jésus. Et puis Nicodème allait la nuit où Jésus.
1: Il venait la nuit où Jésus, parce que par rapport à l'élévation de la société, l'orgueil, lui, maintenant, fait qu'il parle de mon way. Mais seul bagage objectif, lui, c'est dire en entretien, à le monde là, il a dit qu'il a fait des choses extraordinaires.
0: Oui, là, nous y en sommes, et nous l'interpellons, les riches, les intelligents, les mondes qui tibouent à pas par rapport à fonctionner.
1: Les gros barbares de la société.
0: Nous, quoi dire comme ça, même si. Il n'y a pas les vignes, dis donc, en grand l'église pour tout le noyau. Mais même la nuit, allez au petit Jésus. Allez au petit Jésus. Et il caille d'où, ça pour y faire. Oui. Alors là, Nicodème vini, il commençait, et parler, et puis Jésus, il commençait à argumenter.
1: Jean, chapitre 3. Alors, il dit Jésus auprès de Jésus de nuit, et il lui dit Rabbi, maître. Nous savons que tu es un docteur venu de Dieu, parce que personne ne peut faire le miracle que tu fais si Dieu n'est avec lui. Au verset 3, Jésus répondit, et c'est sur moi, non, Jésus lui dit, en vérité, je te le dis, si un homme n'en naît de nouveau, il ne peut voir le royaume de Dieu. Verset 4, Nicodème lui dit, mais comment un homme peut-il naître quand il est vieux? Peut-il entrer dans le sein de sa mère pour renaître à nouveau? Jésus lui dit, en vérité, je te le dis, si un homme n'en naît d'eau et d'esprit, il ne peut entrer dans le royaume de Dieu. Ce qui est né de la chair est chair, ce qui est né de l'esprit est esprit. Ne t'étonne pas, il faut que je te dise, il faut que vous naissiez de nouveau. Et Jésus a fait en comparaison du vent. Nicodème lui dit au verset 9, mais comment cela peut se faire? Jésus lui répondit, tu es docteur en Israël et tu ne sais pas ces choses? En vérité, je te le dis, nous disons que ce que nous savons et nous rendons témoignage de ce que nous avons vu et vous ne recevez pas notre témoignage. Etc.
0: Oui.
1: Jésus entreprend la conversation pour aller
0: alors,
1: jusqu'au verset 6.
0: Nous croyons que Nicodème a employé des mots déjà pour désigner Jésus en tant que Messie. Hein? Ah. Hein? Et il a dit, par exemple, mais, et Rabbi. Rabbi. Mm-hmm. Ensuite, il a dit que c'est un docteur qui vient de mon Dieu. Et puis, il a parlé de les miracles.
1: Ouais.
0: Les miracles. Tout ça a fait un package ouais. pour dire, mais vraiment, c'est ça la prophétie, il a dit. Un Messie qui est venu, qui est libéré,
1: oui.
0: etc.
1: Oui, oui. Il a fait des signes extraordinaires oui. pour démontrer l'origine, et puis ça, il est venu faire.
0: Ça, est venu faire. Ouais. Ça, est venu faire. Mm-hmm. Mais, et Jésus n'est pas resté philosophé en laissant, il allait directement au but, ouais, il dit comme ça, il faut qu'on naît de nouveau. Alors, naissance là, puisque Nicodème est un grand homme, d'ailleurs, il dit ça.
1: Il dit ça, oui. Il dit.
0: Alors,
1: parce qu'à la semaine, il m'a fait rentrer, il dit, dans le moment, moi,
0: oui,
1: pour
0: moi, ça
1: a une deuxième fois. Donc, dans la vie d'un homme, il y a deux naissances. Il y a deux naissances, c'est la première naissance de la vie, VIE, et puis il y a la nouvelle naissance, la deuxième naissance, naissance de la vie pour être un citoyen, quelqu'un dans le monde, et puis la deuxième naissance maintenant par rapport maintenant au péché, maintenant la deuxième naissance qui a bon accès à la vie éternelle, et cette naissance ça commence par le baptême.
0: Oui, oui.
1: La croyance en Jésus qui conduit au baptême.
0: Ça, Jésus dit Nicodème là, est-ce que tout le monde est obligé de passer par là pour entrer en royaume là?
1: Mais Nicodème, j'ai dit, hein, si un homme n'en est de nouveau, il ne peut pas. Ouais, et il ne peut pas entrer.
0: Et il y a des éléments. Mmh. Et Jésus présentait là, il parlait de l'eau
1: et puis l'esprit.
0: L'esprit.
1: Mmh.
0: Oui.
1: Et il comparait maintenant l'efficacité de l'esprit au vent.
0: Mmh.
1: Quoi, ouais, vent, hein? Ou quand on voit, mon papa, oui. Eh bien, il dit, là, on est né de l'esprit. Ou pas, ouais, l'esprit, mon papa, ouais, à travers ça, il a fait les effets de l'esprit.
0: Oui.
1: C'est ça.
0: Alors, et qui ça, nous peut dire, tout le monde là, je dis, hein, qui a coûté, et puis qui peut qu'on fait l'expérience nouvelle, l'essence là. Ou bien, il croit, il a été né de nouveau, mais en réalité, il peut qu'on fait expérience là. Là.
1: Eh bien, ça nous peut dire ces moments-là que Jésus
0: est
1: à la disposition nous pour enseigner nous et pour nous conduire nous au baptême qui a bâti nous là, pardon des péchés nous, qui a fait nous mort, puisque nécessairement pour devenir chrétien, faut tout mort à vous-même, faut tout mort au péché pour ressusciter de nouveau en Christ. Comme le Christ est ressuscité des morts par la gloire du Père.
0: Très bien. La repentance est un don du Christ.
1: Oui.
0: Aussi bien que le pardon.
1: Exactement.
0: Comment donc serons-nous sauvés? Mm-hmm. Comme Moïse éleva le serpent dans le désert, mm-hmm. ainsi le Fils de l'homme a été élevé afin que quiconque a été séduit et mordu par le serpent
1: qui est Satan.
0: Puisse le regarder et vivre. Mm-hmm. Voici l'agneau de Dieu qui ôte le péché du monde. Mm-hmm. La lumière émanant de la croix révèle l'amour de Dieu. Cet amour mm-hmm. nous attire à lui. Si nous n'opposons pas de résistance, mm-hmm. nous serons amenés au pied de la croix dans un sentiment de repentance pour les péchés qui ont rendu nécessaire le crucifiement du Sauveur.
1: Yes.
0: Alors, l'Esprit de Dieu produira une vie nouvelle dans l'âme croyante. Bien, mon mari-là. Que bon Dieu bénisse nous. Et puis nous fait l'expérience là. Priez, gracieux.
1: Papa Dieu, nous avons remercié pour Jésus. Nous avons remercié pour salut et mettre à disposition nous. Papa, quelle que soit la situation, nous, qu'elle soit la nuit, qu'elle soit la journée, qu'elle soit à midi, qu'elle soit quelque soit l'air qui nous a, Jésus là est disposé à recevoir nous. Oh, monsieur, madame, vous qui attendez. Jésus à disposition. Venez à Jésus. Venez. Contemplez Jésus. Il a pardonné péché. Repentez corps. Et puis recevez le salut. Et puis préparez corps pour recevez. Parce qu'il a venu en voie glorieux. Puis changer toutes choses. Et puis mener nous au ciel. Et puis, que bon Dieu bénisse tout le monde en Jésus. Amen.
0: Amen.

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Chère amie auditrice, cher ami auditeur, comment allez-vous ce matin? Je veux croire que le réveil n'a pas été trop difficile et que vous êtes prêts à entrer avec moi dans notre oasis. Aujourd'hui, je veux partager avec vous une merveilleuse promesse de Dieu qui se trouve dans Ésaïe 54 au verset 10. Le texte dit « Quand les montagnes s'éloigneraient, quand les collines chancelleraient, mon amour ne s'éloignera point de toi et mon alliance de paix ne chancellera point, dit l'Éternel qui a compassion de toi. » Quand les montagnes s'éloigneraient, les montagnes, c'est pas comme l'horizon. L'horizon, plus on s'en approche, plus on a l'impression qu'il s'éloigne. Mais les montagnes, elles sont fixes, elles sont plantées quelque part. Et quand nous nous en approchons effectivement. Les montagnes ne s'éloignent pas. Mais Dieu dit que quand bien même ces montagnes s'éloigneraient, quand bien même les collines chancelleraient, qu'est-ce qui peut faire chanceler une colline si ce n'est un tremblement de terre? Les collines restent en place. Elles ne bougent pas. Quand bien même elles chancelleraient, ce qui ne risque pas d'arriver, l'amour de Dieu ne s'éloignera pas de toi. Et son alliance de paix ne chancellera pas non plus. Son alliance est ferme et définitive. Et qui est-ce qui le dit? L'Éternel, celui qui vit pour l'éternité et qui a compassion de toi. L'Éternel t'aime. Il comprend ta situation. Il a de l'empathie. Ce qui t'arrive le touche. C'est ce qu'il te dit dans cette promesse. Nous lisons le même texte dans la NFC. Le texte est ainsi rendu. Même si les collines venaient à s'ébranler, même si les montagnes venaient à changer de place, l'amour que j'ai pour toi ne changera jamais et mon alliance de paix avec toi restera inébranlable. C'est moi, le Seigneur, qui te le dis. Moi qui te garde ma tendresse. Quel beau texte! Quelle belle promesse! Dieu nous garantit son amour, nous garantit sa tendresse. Nous vivons dans un monde où l'amour est fugace. Quelqu'un nous aime aujourd'hui, demain, on n'en parle plus. C'est comme s'il n'avait jamais existé. L'amour aujourd'hui dépend des circonstances. Il varie, mais l'amour de Dieu ne chancelle pas. Quelle que soit notre situation, quel que soit ce que nous vivons, l'amour de Dieu reste le même. Il est plein de tendresse. Il y a peut-être quelqu'un que vous aimez et qui vous aime aussi, qui ne vous veut pas du mal, mais qui n'a aucune tendresse pour vous. Mais il n'en est pas ainsi de l'amour de Dieu. Non seulement il nous aime, mais il est tendre avec nous. Sa tendresse, il nous la garde. Cher ami, quelle que soit votre situation, quoi que vous puissiez vivre en ce moment, aussi profond que puisse être le sentiment d'abandon, de solitude qui vous étreint, sachez qu'il y a quelqu'un qui vous aime d'un amour éternel, d'un amour qui ne varie pas, d'un amour ferme et définitif. Et en plus de vous aimer, cette personne vous accorde toute sa tendresse. Ses bras vous sont ouverts. Vous pouvez vous y blottir. Il est le Dieu de toute consolation. Quoi qu'il puisse vous arriver, quand le deuil frappe à votre porte, quand un accident de voiture détruit presque tous les membres de votre famille. C'est une grande détresse, une grande désolation. Mais il y a quelqu'un qui a les regards sur vous, qui pense à vous et qui vous fortifie
afin que vous puissiez supporter cela et vivre. Parce qu'il dit qu'il ne permettra pas qu'il vous arrive quoi que ce soit que vous ne pourrez supporter. Parce qu'avec cette épreuve qui vous arrive, il a déjà préparé le moyen d'en sortir afin que vous puissiez la supporter. Vous pouvez faire confiance à Dieu. Il ne trompe pas. Il est fidèle. Quelle que soit votre situation, quoi que vous puissiez vivre en ce moment, je vous invite à placer votre entière confiance en Dieu qui aura pitié de vous. Je vous invite à la prière. Notre Dieu, notre Père, nous te bénissons parce que tu es un Dieu grand, tu es un Dieu bon et tu as les yeux sur nous. Tu sais ce que nous traversons, Père éternel, et tu souffres avec nous de nos détresses. Quand nous avons l'impression que la terre s'ouvre sous nos pieds, tu nous soutiens, tu nous permets de rester debout, de rester calme. Parce que quand bien même les montagnes s'ébranleraient, quand bien même les collines chancelleraient, ton amour ne s'éloignera pas de nous. Tu connais chaque ami auditeur connecté en cet instant. Tu sais quelles sont les difficultés de chacun, quelle épreuve chacun traverse, quelle est la montagne qu'ils ont à franchir, cette colline qui chancelle, quelle est cette difficulté qui leur paraît trop grande, qu'ils ne peuvent supporter. Mais toi, tu promets que tu vas toujours aimer et que tu ne vas pas abandonner. Aussi, je te prie, Père éternel, d'attirer à toi le cœur de ces personnes et de les aider à te faire confiance, de les aider à croire en ton amour, afin qu'ils puissent avancer en dépit des difficultés, sachant que jamais tu ne les abandonneras, que tu as toujours les yeux sur eux et le bras tendu pour les secourir. Garde chacun en ta paix, bénis, protège, fais du bien. Je t'ai prié dans le nom de Jésus. Amen. Que Dieu bénisse abondamment votre journée et nous nous retrouvons demain selon sa volonté.

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Sur la terre comme au ciel, il voyait Dieu. Dans la prière comme dans la misère, il trouvait Dieu. Il dérangeait, il redressait, il dénonçait, il annonçait les prophètes.

Témoignage pour l'Église, volume 1er, chapitre 85, Ouvriers avec le Christ. Il y avait un travail important à faire à la ville B pendant et après les réunions sous la tente en 1874, nous dit l'auteur. Si nous avions eu là une belle et spacieuse chapelle, plus du double de ceux qui se sont joints à nous auraient pris position pour la vérité. Dieu travaille avec nous, mais nous pouvons être un obstacle à la conversion des pécheurs par notre négligence et notre égoïsme. Il aurait fallu s'occuper activement du salut de ceux qui étaient encore dans l'erreur, bien qu'ils fussent intéressés à la vérité que nous prêchons. Un plan de combat judicieusement établi est tout aussi nécessaire pour le service du Christ que pour les armées qui protègent l'existence et la liberté d'un peuple. N'importe qui ne peut travailler avec sagesse pour le salut des âmes. Nous ne devons pas nous attendre au succès si nous nous engageons dans la bataille au hasard. Le Seigneur a besoin d'hommes qui réfléchissent. Il désire des collaborateurs et non des esservelés. Il a besoin d'hommes intelligents pour accomplir la grande œuvre du salut des âmes. Des techniciens, des avocats, des commerçants, bref, des hommes de toute profession acquièrent des connaissances qui leur permettent d'être des experts en leur matière. Les disciples du Christ devraient-ils être moins intelligents et s'engager au service de Dieu en ignorant tous des voies et des moyens? Obtenir la vie éternelle est une affaire plus importante que tout autre ici-bas.

afin d'amener les âmes à Jésus, il faut connaître la nature humaine. Il faut réfléchir sérieusement, prier avec ferveur pour savoir de quelle façon aborder les hommes et leur présenter la vérité contenue dans les Écritures. Certaines personnes sincères, mais irréfléchies et impulsives, après une conférence sur un sujet donné, aborderont d'une manière brusque ceux qui ne sont pas encore avec nous et leur rendront la vérité peu attrayante. Les enfants de ce siècle sont plus prudents à l'égard de leurs semblables que ne le sont les enfants de lumière, nous dit Luc 16 et le verset 8. Les hommes d'affaires et les politiciens s'efforcent d'être courtois afin d'avoir un abord aussi attrayant que possible. Ils cherchent à parler et à se présenter de telle sorte qu'ils puissent avoir la plus grande influence possible sur l'esprit de ceux qui les entourent. Ils emploient leurs connaissances et leurs talents aussi judicieusement que possible pour arriver à leur fin. Il y a chez ceux qui se disent disciples du Christ des défauts grossiers, obstruant le chemin qui mène à la croix. Malgré cela, certaines personnes sont si profondément convaincues qu'elles surmontent tout obstacle et croient aux vérités que nous prêchons. Mais si nous avions laissé la vérité purifier nos âmes en lui obéissant, si nous avions compris la valeur de la connaissance et du raffinement de nos manières, là où une personne a été sauvée, il y en aurait eu 20. Les nouveaux convertis. Lorsque des âmes se sont converties à la vérité, il faut s'en occuper. Le zèle de certains prédicateurs pour ces âmes semble cesser aussitôt qu'ils ont réussi à les gagner. Ils ne comprennent pas que ces nouveaux convertis ont besoin qu'on s'occupe d'eux avec sollicitude, qu'on les aide, qu'on les encourage. Il ne faut pas les laisser seuls, en proie aux tentations les plus puissantes de Satan. On doit faire leur éducation en ce qui concerne leurs nouveaux devoirs, les accompagner le long du chemin, leur rendre visite et prier avec eux. Ces âmes ont besoin de la nourriture appropriée autant convenable. Rien d'étonnant que certains de ces nouveaux convertis se découragent, traînent le long du chemin et deviennent la proie des loups ravisseurs. Satan est sur leurs traces. Il envoie ses suppôts afin de ramener dans ses rangs les âmes qui lui ont échappé. Il faudrait des pères et des mères pour prendre soin de ces nouveaux-nés, les porter sur leur cœur et les encourager, prier pour eux, afin que leur foi ne défaille pas. La prédication n'est qu'une petite partie de l'œuvre qui doit être accomplie pour le salut des âmes. L'Esprit de Dieu convainc les pécheurs de vérité et les place au sein de l'Église. Les prédicateurs doivent faire leur part, mais ils ne peuvent accomplir la tâche qui incombe à l'Église. Dieu demande à celle-ci de s'occuper de ceux qui sont jeunes dans la foi et l'expérience chrétienne, de leur rendre visite, non pour bavarder à tort et à travers, mais pour prier avec eux et leur adresser des paroles qui soient comme des pommes d'or dans un panier d'argent.

Nous avons tous besoin d'étudier le caractère et le comportement des humains afin de savoir comment il convient de s'adresser judicieusement aux différentes sortes d'esprits. Ainsi, nous utiliserons pour le mieux les occasions que nous aurons de faire comprendre aux gens la parole de Dieu et de leur montrer ce que doit être la vie chrétienne. Lisons la Bible avec eux et détournons leurs esprits des réalités terrestres pour les attirer sur les réalités éternelles. C'est le devoir des enfants de Dieu d'être des missionnaires et d'aller à ceux qui ont besoin d'être aidés. Si quelqu'un est assailli par la tentation, il faudra agir envers lui avec ménagement et sagesse, car il y va de sa destinée éternelle. Aussi, nos paroles et notre conduite seront-elles une odeur de vie donnant la vie ou une odeur de mort donnant la mort? Parfois, se présente un cas qui doit être étudié dans un esprit de prière. Il faut montrer à la personne en cause son vrai caractère et lui faire comprendre quelles sont ses dispositions et son tempérament, lui révéler ses infirmités. Si l'affaire est sagement traitée, si on peut toucher le cœur par un comportement plein de sagesse et de patience, alors la personne en question sera désormais liée au Christ par des liens solides et on l'aura amenée à se confier en Dieu. Lorsqu'un travail de ce genre a été accompli, il y a de la joie dans les parvis célestes, car une âme précieuse a été arrachée à Satan et sauvée de la mort. Cela, ne vaut-il pas la peine de travailler intelligemment au salut des âmes? Le Christ a sacrifié sa propre vie pour elle. Ses disciples diront-ils, « Suis-je le gardien de mon frère ?» Ne travaillerons-nous pas à l'unisson avec le Maître ? Ne comprendrons-nous pas toute la valeur des âmes pour lesquelles le Sauveur est mort ? S'occuper des enfants. On a fait quelques efforts pour instruire les enfants, mais c'est encore insuffisant. Nos écoles du sabbat devraient être plus intéressantes. Les écoles publiques ont beaucoup amélioré leurs méthodes d'enseignement durant ces dernières années. Des leçons de choses, des images, des tableaux noirs sont utilisés pour rendre l'enseignement plus clair aux jeunes. Ainsi, les vérités bibliques doivent être rendues simples et attrayantes pour l'esprit actif des enfants. Les parents que l'on ne pourrait atteindre d'aucune autre façon le sont fréquemment grâce aux enfants. Ce que ceux-ci auront appris à l'école du sabbat, ils l'introduiront dans le cercle de la famille. Mais il en est peu parmi nous qui semblent comprendre l'importance de cette branche de l'œuvre. Les méthodes pédagogiques adoptées avec tant de succès dans les écoles publiques pourraient être employées avec des résultats semblables dans les écoles du sabbat, amenant ainsi les enfants à Jésus et leur donnant l'instruction biblique nécessaire. Cela dépassera de beaucoup l'excitation religieuse d'un caractère émotionnel qui se dissipe aussi rapidement qu'elle est née. Il faut aimer le Christ davantage. Il faut plus de foi pour faire l'œuvre que nous croyons devoir être accomplie avant la venue du Christ. Il faut plus de renoncement et de sacrifice de soi utilisés dans la bonne direction. Étudions avec réflexion et prière les meilleures méthodes de travail et faisons des plans judicieux. Il y a parmi nous des esprits inventifs qu'il faut mettre à l'œuvre dans le sens de leur qualité. Des succès étonnants suivront les efforts intelligents et bien dirigés.

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Aujourd'hui, nous allons aborder un thème vital. Entre les mains du potier, rien n'est perdu. Aujourd'hui, nous allons rendre visite à un artisan. Pas n'importe quel artisan. Un potier. Mais un potier extraordinaire, un potier particulier, un potier fantastique. Un potier sans frontières. Alors, dans son atelier, chaque geste est précis, rempli de douceur et de compétence. Il ne travaille pas seulement la terre et l'argile, mais il façonne des histoires, il transforme des vies. Alors, installe-toi, ouvre bien les yeux de ton cœur, parce que ce potier-là ne fabrique pas que des vases, il façonne des destins. Entre les mains du potier, rien n'est perdu. Je lis dans la parole de Dieu, « Je descendis dans la maison du potier, et voici, il travaillait sur un tour. Le vase qu'il faisait ne réussit pas. Comme il arrive à l'argile dans les mains du potier, il en refit un autre vase, tel qu'il trouva bon de le faire. » Tu sais que dans la culture hébraïque, l'image du potier était très connue. L'homme est poussière, argile, façonné par Dieu, comme le dit Ésaïe 64, verset 7. Cependant, l'Éternel, c'est toi qui es notre Père. Nous sommes l'argile et tu es notre potier. Nous sommes tous l'œuvre de tes mains. Alors, c'est Jérémie qui raconte qu'il descendit dans la maison du potier. Et voici, il travaillait sur un tour. Le vase qu'il faisait ne réussit pas. Mais il en refit un autre vase, tel qu'il trouva bon de le faire. L'argile entre les mains du potier nous rappelle une vérité essentielle et fondamentale. L'homme, l'individu, n'est pas autosuffisant. Il n'a pas en lui ce qu'il faut pour devenir une œuvre d'art, une œuvre extraordinaire. Il n'est pas son propre créateur. Sa valeur, sa forme, sa destinée prennent sens dans la main de celui qui façonne, l'extraordinaire potier, Dieu et Dieu seul. Oh, comme un enfant qui apprend à lire ou à écrire, nous avons besoin d'enseignement. Nous avons besoin de soutien et de guidance. Dans les moments difficiles, nous avons besoin de la présence des amis, de la famille, des proches et parfois d'un accompagnement spirituel. Et surtout, nous avons besoin du guide suprême, le potier, Dieu, car il dit lui-même, sans moi, vous ne pouvez rien faire. Le texte nous dit que le vase qu'il faisait ne réussit pas. Mais parfois, notre vie ressemble à un vase qui n'a pas réussi, un vase raté. La perte d'emploi, les échecs répétés, les relations brisées, les relations toxiques, les addictions, les rechutes ou les mauvais choix. Tout cela peut nous donner le sentiment et nous faire sentir inutiles, parfois brisés, parfois même perdus. Et pourtant, le regard du potier nous offre l'espérance. Même dans l'échec, Dieu ne nous jette pas. Il reprend l'argile, la remodèle et lui donne une nouvelle forme, une nouvelle vocation, une nouvelle vie. Le vase qu'il faisait ne réussit pas. Comme il arrive à l'argile entre les mains du potier, il en refit un autre, tel qu'il trouva bon de le faire. Et retiens ça, tel qu'il trouva bon de le faire. Attention, quand Dieu prend l'initiative de nous refaire, de nous remodeler, nous ne devons pas lui imposer un modèle. Nous devons lui laisser le libre champ, le libre arbitre. Ce remodelage ne doit pas être selon nos goûts personnels, selon notre vision du beau, du réussi. Nous devons apprendre à faire confiance à Dieu, car il sait ce qu'il fait. Il est le créateur, ok. C'est lui qui a façonné nos premiers parents, Adam et Ève, quand il dit « Faisons l'homme à notre image, selon notre ressemblance ».
Maintenant, quand le remodelage va commencer, ce n'est pas à ta gloire. Apocalypse 4, 11 dit, « Tu es digne, notre Seigneur et notre Dieu, de recevoir la gloire et l'honneur et la puissance, car tu as créé toutes choses, et c'est par ta volonté qu'elles existent et qu'elles ont été créées. » C'est par la volonté du Créateur. C'est lui, maintenant, qui refaçonne, non selon ta volonté, non selon ta vision, mais selon sa volonté. Et tôt ou tard, nous serons heureux du résultat. Non pas parce qu'il répondra à nos attentes humaines, ou il va faire de nous quelqu'un d'extraordinaire, un mannequin, quelqu'un de célèbre, quelqu'un qui sera vu sur les réseaux sociaux, et quelqu'un pour lequel on va envoyer des likes à longueur de journée. Mais ce qu'il va faire, le résultat manifestera la gloire de Dieu. C'est-à-dire que Dieu va toucher le cœur et il va produire une transformation. C'est-à-dire que ton langage va changer. Ta vision de la vie va changer. Et il redonnera à ta vie une nouvelle dimension et des dispositions tout à fait différentes. Il mettra en toi les sentiments qui étaient en Jésus-Christ. C'est Philippiens qui le dit, « Ayez en vous les sentiments qui étaient en Jésus-Christ. » C'est-à-dire, il nous conduit à penser comme Dieu, à agir comme Dieu, d'être le reflet de la volonté de Dieu. Et c'est extraordinaire. Il faut accepter d'être malléable. Comme l'argile, alors restons souples à l'action de Dieu. C'est-à-dire dire à Dieu chaque jour, « Seigneur, façonne-moi selon ta volonté. Seigneur, je veux te ressembler. Je veux que ce qui en sortira soit beau à tes yeux. Ne désespère jamais. Il refit le vase. Ne pas désespérer quand tu as peut-être échoué. Les ratés ne sont pas des faits en soi. Nous pouvons connaître des chutes, des rechutes. Nous pouvons nous égarer dans nos pensées, nous égarer dans notre compréhension biblique, dans notre compréhension théologique. Nos mauvaises habitudes, dans nos idées, et rater la cible, passer à côté. Alors j'aimerais te dire que Dieu peut toujours recommencer. Revois tes échecs. Non comme des défaites, mais comme des étapes vers la maturité, vers la croissance, vers le remodelage. Laisse-toi travailler par ce processus. Ça peut être parfois douloureux, ce changement. Changer d'habitude demande une certaine une réadaptation. Cela prendra peut-être un certain temps. L'argile passe par le pétrissage, par la pression, parfois par le feu. Peut-être ces difficultés, ces épreuves sont parfois nécessaires pour que le vase puisse devenir solide. Il redonne une nouvelle identité. Il fait de toi une nouvelle créature. Chaque vase a un usage précis. Chaque vie a une vocation unique. Et toi, ta vie a une vocation unique. Tu as été façonné. Et tu as été façonné à l'image de Dieu. Alors imagine-toi, à cet instant où je te parle, comme l'argile entre les mains du potier. Demande à Dieu de remodeler ce qui a été abîmé en toi et de t'amener vers la forme qu'il juge nécessaire et la bonne forme. Et souviens-toi, le vase n'appartient pas à l'argile, mais au potier. Tu ne t'appartiens pas à toi-même, mais à Dieu. Il nous a engendrés selon sa volonté. Merci d'écouter et d'avoir écouté cet épisode. J'espère que ce temps t'a inspiré à t'abandonner entre les mains du potier, à faire confiance à sa sagesse et à sa patience. Souviens-toi, même brisé, tu n'es jamais perdu. Entre les mains de Dieu, tout peut être refait, tout peut être refaçonné, tout peut être transformé en quelque chose de beau et de fantastique, non à ta gloire, mais à la gloire de celui qui t'a créé. Alors si cet épisode t'a parlé, partage-le avec quelqu'un qui pourrait en avoir besoin.
Et si tu as besoin de l'aide, contacte quelqu'un et tu peux nous contacter. 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Et rejoins-nous pour le prochain voyage au cœur de la foi et de la transformation. À très bientôt. Et souviens-toi, entre les mains du potier, nous sommes précieux et uniques.

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Donc nous avons remercié Papa bon Dieu, nous avons fait un petit prier, Papa bon Dieu, merci parce que vous veillez en nous et vous permettez nous de voir un jour nouveau, et jeudi là, c'est un jour à préparation à sabbat là. Mais nous demandons que l'Esprit Saint éclaire nous si. On dernier parti à laisser là, jeudi vendredi, qu'elle nous retienne ça qui est bon et qu'elle nous fortifie nous à dans parole là, nous commandons aussi grâce à ça, en nom de Jésus-Christ, c'est ça même. Donc nous avons un verset que nous connaissons pas qu'est, qui a trouvé dans Actes 18, 9 et 10, qui a dit nous, pendant la nuit, bon Dieu dit Paul, à nos visions. 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Il dit, j'ai encore d'autres bébés dans ce monde. Et il faut que celle-là rentre, il faut qu'elle entende ma voix et qu'elle entende. Mais à qui moment quelqu'un attend voir mon Dieu, c'est ça. Donc, Adam, réflexion avancée là, il est noyé de casino dans conquérant Pacifique. Adam, prédication à l'évangile là, à Corinthe, Paul adoptant d'autres méthodes. Il pas suivre Talaïté ni à Athéna, il suivant d'autres méthodes. Puis, t'es évité des arguments, des discussions qu'il recherchait, à savoir, en seul bitin Jésus-Christ crucifié, ressuscité, qui a retourné bientôt. Paul, tenions un certain succès, mais il doutait des sagesses à fonder l'Église à partir des bitins qui a été jani, matériaux qui a été jani et qui a été trouvé à courant. Il considérait Villasa comme champ missionnaire qui était très, très, très difficile et son jérité. Et quand il était voulu partir pour un autre champ plus prometteur d'après, bon Dieu dit concernant tout ça, Adam vision pendant la nuit, bon Dieu dit concernant Paul, ou pas besoin paix en rien 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Et il dit que Paul rete on l'année et 6 mois à Corinthe. Et activité yay, c'était tout partout à dans villa, d'autre côté encore à dans villa. Et il fait que villa vient au centre d'évangélisation. Et plusieurs l'église vient prendre naissance à dans ça. Lorsque Paul vient absent, d'accord, ouais, c'est l'église là ça. Il était mis à charge en partie compensé par des communications que il était capable, d'accord, des annonces que il était capable, informations que il était capable si c'est l'église là, d'accord. Et ça était puissant, ça était profond et il était capable recevoir toute l'état Paul comme si c'était parole à bon Dieu lui-même. Donc Paul te savait bien que il s'est apporté à Jésus-Christ, c'est crier, bon Dieu, crier. D'accord? Nous pouvons répéter ça. Bon Dieu, appelé. Il pas un monde vini. Donc, c'est un monde qui appelé. Et là, c'est un monde qui appelé. Il y a une communication qui a établi direct, intimement avec l'esprit. Et l'esprit qui a fait comprendre que c'est bon Dieu qui choisit. Alors, mettez en main à bon Dieu et bon Dieu qui s'est vivre. D'accord? À un moment donné, Paul vini qui prend assurance, d'accord, un moment donné, et tellement il prend assurance, il a prêché l'évangile avec tellement puissance, donc, mais à notre toute précipitation, hein, et il vrai qu'effectivement l'évangile a freiné. Pourquoi l'évangile a freiné? Parce que t'es ni juif en dedans ville là, des juifs qui t'étaient opposés, et donc il t'est voulu changer ville, quitter ville là, mais il a regardé. Qui moun qui persuade de rester? Eh bien, c'est le Saint-Esprit. C'est bon Dieu qui dit, papa, tu restes là. Et, ou que vrai, effectivement, qui j'en, moi-même, quand même, les affaires, moi. Donc, c'est même à l'église à Corinthe là, il était influencé tellement, tellement à
à les mondes. Les mondes, t'es là. Il y a dans le monde là. Qu'on nous aussi, nous a dans le monde là. Mais faut pas nous oublier que même si ça qu'arrivait quand même, nous avons trouvé des oppositions. Mais à part pour ça, faut nous baisser les bras. D'accord? À part pour ça, pour nous baisser les bras, des fois, quand on des gens qui disent, ah, j'allais prêcher l'évangile là, pas côté site, hein, moi, encore prêcher l'évangile là, hier, yeah. Non. Quoi prêcher l'évangile là, là où il y a, quoi prêcher l'évangile là, parce que, ni mon là où il y a là, qui, même si j'attends l'évangile là, mais bon Dieu peut arriver à toucher qu'à yo, plus profondément encore. Donc, nous, quand vrai qu'effectivement, nous pas ni à changer pour méthode à d'habiter à nous. Parce que c'est bon Dieu qui crie nous. À part vous qui est bon Dieu, à part vous qui choisit bon Dieu, c'est bon Dieu qui choisit vous. Donc si bon Dieu crie ou pas un monde vini, l'Esprit Saint doit être guidé. Donc nous avons vrai qu'il ne faut pas nous laisser vous, laisser nous influencer. Il ne faut pas nous laisser l'Église l'influencer. Parce que c'est vrai. Parce que toute nouveauté qui passe, nous avons mené sans l'Église là. Et là, regardez, nous avons dit, bon Dieu, mais pas comme ça, les frères. Nous avons une direction selon l'esprit. Et d'accord? Et si direction-là, ça, il vient perdre autorité, hein? Eh bien, automatiquement, l'Église est à n'importe qui genre. Donc, c'est, nous avons un monde-là, et monde-là qui a influencé nous, et qui a mené nous à considérer la chair comme étant important. Convoitise des yeux, tout ça nous vrai, nous voulait, et l'orgueil de la vie. 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Donc, nous avons dans toute réflexion, nous, qui Jean-Paul menait à bien, mission, hein, parce que mission, hein, c'est une mission qui était périlleuse. 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Alléluia.

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peuple, pour la nation, pour la ville. Seigneur, guéris ce pays et amène le réveil dans notre cœur, mais autour de nous aussi. Prions ensemble, prions ensemble.

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2: Marche blanche à Capesterre-Belle ce matin, suite à la fusillade mortelle durant cette semaine, l'église adventiste Capesterre-Belle a accepté de participer à l'invitation de M. le maire Jean-Philippe Courtois. C'est ce matin que sera lancée toute une programmation de culte chanté de notre département. Et cette programmation commence avec GCS qui sera ce matin à l'église de Cocouyer. Présentation de ce culte en cours d'édition. Intervention de Lucien Coco dans ce BIA pour nous parler de ce séminaire qui commence ce matin à l'église adventiste de Chauvel à Les Abîmes. Le thème « Comment construire une bonne image de soi ». Le secours adventiste de Saint-Louis à Marie-Galante a bel et bien fait son entrée. Dimanche dernier, ne manquez pas le bilan de la responsable en début d'édition. Avec Martine Delasse en fin d'édition, il sera question de One Voice 2027, un programme d'évangélisation mis en place par la division nord-américaine. C'est avec Freddy Michel que vous ferez la connaissance de Dance Ministry Project, un groupe qui allie la chorégraphie à la louange, à découvrir en fin d'édition. Après les titres, voici les faits et commentaires. Mesdames, Messieurs, bonjour. L'actualité dans notre département nous a amenés à entendre cette effroyable nouvelle, fusillade mortelle du côté de la commune de Capesterre-Belle. Monsieur le maire, Jean-Philippe Courtois, a décidé de mettre en place une marche blanche et il désire que l'église adventiste participe à cette marche blanche. Tout de suite, nous avons en ligne le pasteur Dufette Pierre pour nous en parler.
3: Chers frères et sœurs, au vu du drame qui frappe la famille Martial, nous aimerions répondre à l'appel du maire pour participer à cette marche blanche contre la violence. À tous ceux qui le peuvent, nous vous invitons à 8h du matin pour participer à cette marche commune pour encourager les familles touchées par ce deuil. Nous nous sentons concernés au plus haut niveau. Soyons solidaires. Venez, vous qui êtes capables de marcher, et que nous puissions encourager les uns et les autres. Nous comptons sur votre bienveillance, votre fraternité et votre esprit de solidarité. Samedi matin, à 8h, pour la marche, certainement le départ serait du côté de la mairie, mais nous comptons sur vous.
2: Voilà, l'invitation est faite. Le rendez-vous est également pris ce matin à partir de 8h à Capesterre-Belle pour soutenir cette famille, pour soutenir et pour rendre un très bon témoignage en tant qu'adventiste du 7e jour.
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5: Le dimanche 28 juin 2026, le Secours Adventiste de Marie-Galante a organisé une journée portes ouvertes à Capesterre. Nous avons demandé à la responsable, Francelise Soussaint, de nous présenter les temps forts de cette journée ainsi que les projets du Secours Adventiste à Marie-Galante.
6: Alors, on a mis en place plusieurs stands. Il y avait un stand pour l'animation avec les chants et les instruments. Il y avait deux groupes qui avaient été invités. Ensuite, nous avons eu un deuxième stand où il y avait des livres, des revues pour sur la santé. Donc on parle beaucoup de santé depuis quelque temps. Donc il faut que nous puissions nous documenter tout ce qui quand il s'agit de santé. Donc il y avait les époux Capalita qui étaient venus, ils ont pris le bateau pour venir nous accompagner dans cette manifestation. Ensuite, il y avait un troisième stand où c'était le stand où il y avait toutes les denrées, tout ce qui est vêtements, chaussures, en fait tout ce qu'on a besoin pour le corps. Après, ensuite, il y avait le dernier stand, le stand de Monsieur Lemoine. Et j'ai été intéressée à savoir ce qu'on peut faire avec les plantes de chez nous. Ensuite, il y avait deux stands dans la petite salle à côté, donc avec l'équipe de santé de l'église. Et là, ils ont prôné les constances, c'est-à-dire la prise de diabète, tension et l'IMC. Et après, cette personne passait à côté si elle avait besoin de renseignements sur tout ce qui est des problèmes, s'il y a des problèmes au niveau du social, s'il y a besoin de faire une demande au niveau d'une assistance sociale. Elle était là, Katia, pour répondre aux besoins de ces personnes. Donc, en gros, la manifestation s'est bien déroulée par la grâce de Dieu. L'appui qui s'annonçait, j'ai l'impression, elle s'est éloignée. Et là, les gens qui sont venus étaient très satisfaits. J'ai eu des personnes qui m'ont dit pour un retour, très satisfaits de cette manifestation. Nous pensons faire tourner sur les trois communes. La prochaine fois, l'année prochaine, ce sera sur Saint-Louis et l'année d'après, ce sera sur Grand-Bourg. Parce que nous voulons faire connaître l'association du secours pour pouvoir mettre en place un local pour pouvoir recevoir les personnes qui sont dans le besoin. Parce que jusqu'à maintenant, on n'a toujours pas eu de local. Et là, maintenant, c'est entre les mains de la mairie. Donc, j'ai fait la demande du local. Donc là, j'attends. Nous sommes en attente. Alors, je demande à tous les bénévoles à l'église de prier pour que nous puissions avoir un local digne de ce nom afin que nous puissions mettre en place tous les projets que nous avons dans ce local, non seulement les denrées, les vêtements, mais mettre un centre d'influence, mettre un chantier d'insertion pour pouvoir intéresser la population à travailler dans le domaine agricole. Et des jeunes qui sont des fois qui sont en rupture, ils sont un peu partout dans la rue, pour les réinsérer. C'est le ministère que le Seigneur nous a confié avec mes collaboratrices. On continue à œuvrer et puis pour pouvoir aider la population de Marie-Galante.
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2: Les cultes chantés commencent à pleuvoir avec les vacances. On s'y attend et c'est le groupe GCS qui donne le coup d'envoi ce matin à l'église adventiste de Cocoyé.
7: Salut à toi, je m'appelle Gary, chef de chœur adjoint de la chorale GCS et je viens vers toi pour te donner deux rendez-vous. On a deux cultes chantés qui arrivent. Le premier sur la Grande Terre, le 4 juillet à partir de 8h45 à l'église adventiste de Cocoyé. Deuxième rendez-vous le 11 juillet à 8h45 à l'église de Pointe-Noire-Bourg. Avec ces cultes chantés qui ont pour thème « Regarde à Jésus », nous voulons vraiment reconnecter à lui et reconnecter avec toi. Donc ne rate pas ces deux rendez-vous. Si tu ne peux pas être là le 4, sois là le 11. Nous avons pensé à ceux qui habitent en Grande-Terre et à ceux qui habitent à la Basse-Terre. Donc, sois avec nous. Si tu peux être là aux deux, ah ouais, c'est la cerise sur le gâteau. En tout cas, on t'attend, on est motivé, on est content de te recevoir déjà le 4 juillet, puis le 11 juillet. Sois là, sois présent. À très vite.
2: C'est ce matin que commence à l'église adventiste de Chauvel un séminaire autour du thème « Comment construire une bonne image de soi » présenté par Lucien Coco, conférencier, accompagnateur en relations d'aide et coach en style de vie. Lucien Coco, bonjour, merci d'être des nôtres dans le cadre de ce BIA. Dites-nous pourquoi nous devrions assister à ce séminaire « Comment construire une bonne image de soi ».
8: Bonjour à toi, tonton Jean. Bonjour à nos amis auditeurs de la radio Ville Meilleure. Je vous souhaite donc la bienvenue, que le Seigneur vous bénisse. En effet, à partir d'aujourd'hui, donc je commence donc un séminaire sur le thème « Comment construire une bonne image de soi ». Ce sera bien sûr à l'église de Chauvel aux Abîmes. Et ce séminaire aura lieu le dimanche soir, le mardi soir, le mercredi soir, le vendredi soir. Et nous allons terminer donc samedi 11, au matin il y aura un sujet. L'après-midi, le dernier sujet, suivi d'un moment d'échange, de débat, questions-réponses et de témoignages. Alors j'aimerais également vous annoncer que ce séminaire sera accompagné d'un livret. spécialement conçu pour vous aider à tirer le meilleur profit de cette semaine de réflexion. Ce livret ne sera pas un simple cahier de notes. Il sera un véritable compagnon de route qui vous accompagnera après le séminaire. Son objectif est de vous aider à poursuivre le travail que Dieu commencera dans votre cœur. Nous savons tous que beaucoup de personnes souffrent aujourd'hui d'une mauvaise image d'elles-mêmes. Certaines vivent avec les blessures du rejet. D'autres portent encore les conséquences de l'abandon, des critiques, des humiliations, de l'échec. Certaines ont perdu toute confiance en elles. Et parfois, sans même nous en rendre compte, ces blessures influencent notre relation avec Dieu, avec notre famille, avec notre conjoint, avec nos enfants et avec les autres. Donc c'est précisément pour cette raison que nous avons préparé ce livret. C'est un véritable parcours de restauration, de guérison intérieure et de liberté à la lumière de la parole de Dieu, bien sûr. Alors dans ce livret, vous y trouverez bien sûr les 8 sujets, bien que je ne vais traiter que 7 sujets, mais il n'y en a que 8. Ce ne sera pas un résumé des sujets, mais vraiment un sujet bien conçu. Nous aurons également des explications complémentaires, des textes bibliques, des réflexions personnelles et des outils pratiques qui vous permettront d'aller beaucoup plus loin que ce que nous aurons le temps de voir chaque soir. Et à la fin, vous allez voir de chaque chapitre de ce livret, vous allez voir donc les points essentiels à retenir du chapitre en question, des questions de réflexion pour faire le point sur votre vie personnelle, des exercices personnels qui vous aideront à avancer concrètement, un espace pour prendre vos engagements devant Dieu et une prière qui vous accompagnera dans votre démarche de restauration. Donc ce livret est conçu pour être utilisé après le séminaire. Vous pourrez le relire dans quelques mois. Vous pourrez reprendre les exercices. Vous pourrez mesurer le chemin parcouru. Et si Dieu vous en donne l'occasion, vous pourrez même vous en servir pour accompagner une autre personne qui traverse les mêmes difficultés. C'est pourquoi je vous encourage vivement à vous procurer votre propre exemplaire. Et pour cela, il faut s'inscrire, bien sûr, auprès des responsables dès aujourd'hui. Les exercices sont personnels, bien sûr. Chacun est invité à écrire, à réfléchir, à prendre des engagements et à dialoguer personnellement avec Dieu. Il est donc important que chaque participant possède son propre manuel. Alors, son prix est de 10 euros. Je suis convaincu, chers amis, qu'il ne s'agit pas d'une dépense, mais d'un investissement pour votre croissance personnelle, votre équilibre intérieur et votre vie spirituelle. Je crois de tout mon cœur que Dieu ne nous rassemble pas par hasard. Il veut restaurer des vies. Il veut relever ceux qui sont découragés. Il veut guérir les blessés du cœur. Et je souhaite que ce livret devienne le témoin du travail que Dieu accomplira dans votre vie au cours de ce séminaire. Je vous invite donc à réserver dès aujourd'hui. Je vous invite également à prier pour ce séminaire. Invitez vos proches, invitez vos amis, vos parents, vos collègues. Car je suis convaincu que beaucoup de personnes ont besoin d'entendre qu'elles ont une immense valeur aux yeux de Dieu. Que le Seigneur nous accompagne et fasse de cette semaine un temps de restauration, de guérison, de bénédiction pour chacun d'entre nous. Que Dieu donc vous bénisse.
2: Voilà, c'est à l'église de Chauvel ce matin. Donc faites vite, les places seront rares. Quand la foi vient à la rencontre de l'innovation, la mission prend une nouvelle dimension. Avec Lysiane, je vous invite à découvrir comment les Nigériens utilisent la technologie en faveur de la proclamation de l'Évangile.
9: La mission prend une nouvelle dimension. Aujourd'hui, nous vous emmènerons au Nigeria, où une initiative innovante démontre que la technologie peut devenir un formidable outil au service de la proclamation de l'Évangile. À l'Université de Lagos, la campagne d'évangélisation « Lève-toi dans l'espérance, l'Afrique pour le Christ » a rassemblé des milliers de participants, aussi bien en présentiel qu'en ligne. Au-delà des prédications, cette rencontre a montré comment les outils numériques peuvent renforcer l'action missionnaire de l'Église adventiste. Au cœur de cette initiative se trouve Thrive. C'est une plateforme développée par Adventist Technology au sein de la division du Pacifique Sud. Grâce à un simple QR code, les participants pouvaient exprimer leur intérêt en quelques secondes. Leur information était ensuite transmise aux responsables locaux afin d'assurer un suivi rapide, personnalisé et spirituel. Cette plateforme rassemble en un seul outil l'inscription, le suivi des nouveaux contacts et leur intégration progressive dans la vie de l'Église. Elle répond également à un défi majeur de l'évangélisation, accompagner durablement celles et ceux qui répondent à l'appel de Dieu afin qu'aucune décision ne reste sans suivi. Pour les dirigeants de l'Église mondiale, cette expérience annonce une nouvelle étape dans la mission. Les technologies missionnaires permettent aujourd'hui de franchir les distances, d'étendre la portée de l'Évangile et de créer un lien immédiat avec les personnes qui souhaitent découvrir davantage Jésus-Christ. Déployée en seulement 4 jours grâce à une collaboration internationale, la plateforme Thrive a déjà porté ses premiers fruits. De nombreuses personnes ont pris la décision de se faire baptiser, tandis que les équipes locales poursuivent leur accompagnement spirituel. Alors que l'Église adventiste se prépare à de nouvelles campagnes mondiales d'évangélisation, des solutions comme Thrive devraient jouer un rôle de plus en plus important pour connecter, accompagner et faire des disciples partout dans le monde.
2: Tout de suite, place à Martine Delas. Il est question de One Voice, un programme d'évangélisation mis en place par la division nord-américaine.
10: La division nord-américaine des Adventistes du Septième Jour se joint au mouvement mondial de l'Église pour partager l'espérance de Jésus à travers One Voice 27. Par le biais de One Voice 27, cette division cherche à mobiliser ses membres, ses églises, ses écoles, ses ministères, ses conférences et ses syndicats autour d'une mission commune en vue de septembre 2027. L'expression publique de cet effort est « toute chose nouvelle », inspirée par la promesse de Jésus dans Apocalypse 21, verset 5, qui dit « Voici, je fais toute chose nouvelle ». Jésus demeure la réponse aux besoins les plus profonds de l'humanité. Le message de « toute chose nouvelle » nous rappelle que le Christ continue de restaurer des vies, de guérir des cœurs et d'offrir l'espoir d'un avenir meilleur. L'initiative One Voice 27 sera officiellement lancée le 5 septembre 2026, marquant le début d'une mobilisation d'un an qui culminera en septembre 2027, commémorant ainsi environ 2000 ans du baptême du Christ et du début de son ministère public. Cette initiative mondiale vise à unir l'Église adventiste du septième jour dans un effort de prière, de coordination et de contextualisation afin de partager l'histoire de Jésus et le message de l'Évangile par le témoignage personnel, l'action locale et les ministères médiatiques. L'un des piliers de cette initiative est une invitation faite aux membres de toute l'Amérique du Nord à prier et à lire, ou sinon à relire, « Le désir des siècles », un écrit d'Ellen G. White, et de partager l'histoire de la vie et du ministère du Christ avec les autres. Dans le cadre de cette initiative, un ouvrage regroupant 9 chapitres du livre « Le désir des siècles » sera publié. Cela permettra aux membres d'échanger avec leurs amis, leurs voisins, leurs collègues et membres de leur communauté sur le thème de la foi. La véritable force de cette initiative ne réside pas dans un programme ou une campagne. Son impact se manifestera lorsque les membres de l'Église partageront personnellement le message de Jésus avec leur entourage au quotidien. Chaque livre distribué, chaque conversation entamée, chaque acte de bonté accompli peut devenir une occasion pour Dieu d'agir dans le cœur de quelqu'un. L'initiative se déploiera autour de 4 axes majeurs destinés à aider les membres à imiter la vie et le ministère du Christ. 1. Le programme « Prier comme Jésus » qui va se concentrer sur le renouveau spirituel par la prière, l'étude de la Bible et la lecture du livre « Le désir des siècles ». 2. Servir comme Jésus encouragera les églises et leurs membres à s'engager dans des actes de compassion et de service communautaire qui reflètent l'amour du Christ. 3e axe, les membres seront mobilisés pour distribuer le livre de partage, participer à des témoignages personnels, notamment en partageant leur foi dans les espaces numériques, et s'engager dans des efforts de sensibilisation coordonnés à travers l'Amérique du Nord. Et enfin, dernier axe, le programme « Suivre Jésus » sera axé sur le discipulat, la croissance spirituelle, les études bibliques et l'accompagnement des individus dans leur cheminement de foi.
2: Et tout de suite, un communiqué concernant cette journée de solidarité que nous allons vivre demain dimanche à l'entrée du bourg de la commune de Bémaro.
11: Bonjour, chers frères et sœurs et amis visiteurs. Comme tous les premiers dimanches du mois, ceux de Nord-Bastia, particulièrement à l'ancien garage municipal de Bémaro, à côté de la poste, nous avons un temps fort. Distribution de vêtements, de chaussures, de livres et d'autres choses. Ce dimanche 5 juillet, pour entrer dans la période estivale, nous aurons un déjeuner, un repas pour vous. Nous attendons le maximum de monde, de personnes, de 10h à 14h. Autour de ce repas, vous pourrez trouver des vêtements, des stands vêtements, des stands chaussures et des stands livres. Nous aurons un stand sur comment nous protéger des ondes avec la sœur Laurent, une cellule de prière avec un ancien de l'église de Deutéma, un stand santé avec le docteur Nordine. En parlant de ce stand santé, une petite anecdote, il y avait un monsieur qui était aveugle, il habite dans le sud, et grâce aux soins et aux démarches qu'a opéré le docteur Nordine, cet homme voit aujourd'hui. Alors venez nombreux, il y a beaucoup de merveilles sous l'ancienne tente à l'ancien garage municipal de Bémaro. Venez nombreux, Jésus revient bientôt. À bientôt et bientôt dimanche, on vous attend. Au revoir.
2: Place maintenant à Freddy Migerel qui reçoit pour nous Déborah qui va nous parler de ce culte qui sera chanté et dansé à l'église adventiste de la Boucan-Sainte-Rose le samedi 11 juillet.
12: Nous avons donc à notre micro Déborah. Alors Déborah Holder, c'est quoi le Dance Ministry Project?
13: Le Dance Ministry Project, c'est une belle histoire de collaboration. On est un groupe qui s'est formé naturellement à force de danser ensemble et d'adorer par le mouvement. Le nom signifie simplement le ministère de la danse. Ce samedi, on sera une petite dizaine de danseurs entourés de chanteurs et de musiciens. Ce qui nous unit, c'est cette envie de servir Dieu par la danse et on espère vraiment que ça touchera tous ceux qui seront présents.
12: Mais comment vous conciliez adoration et mouvement? Quelles sont vos attentes pour cette première expérience?
13: Nous sommes des adoratrices par le mouvement et ce culte va être une expérience particulière. D'habitude, on adore par la musique ou par le chant. Là, ce sera par le corps. Mettre la parole en mouvement, c'est notre façon d'exprimer ce que Dieu a mis dans notre cœur. Le thème « Danse en sa présence » veut dire qu'on va plonger dans la présence de Dieu, où il y a une transformation, une libération, une guérison et une restauration. On espère que chacun ressortira béni et touché. Et ce petit jeu de mots, dans sa présence ou danse en sa présence, c'est justement pour vivre cette adoration pleinement.
12: Comment cette idée de mettre le mouvement de l'adoration au sein du culte a pris naissance?
13: Ce culte dansé est quelque chose que Dieu avait déposé sur notre cœur depuis longtemps. Et nous remercions l'église adventiste de La Boucan de nous avoir offert cette opportunité de pouvoir concrétiser ce programme. Nous les remercions sincèrement. Par ce culte dansé, nous voulons montrer que la danse est une adoration à part entière où notre corps loue Dieu en mettant en mouvement sa parole ainsi que tout ce qu'il a déposé en nous. Le rendez-vous est donc fixé le samedi 11 juillet dès 8h45 à l'église adventiste de La Boucan avec le Dance Ministry Project. Venez nombreux, on vous attend.
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2: C'est la fin de cette édition. Bon sabbat à tous et à toutes et à très bientôt.
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0: Le texte du jour.
14: Daniel 6, verset 5. Et ces sommes dirent, nous ne trouverons aucune occasion contre ce Daniel, à moins que nous n'en trouvions une dans la loi de son Dieu. Être un leader n'est pas du tout repos. Daniel était fidèle et pourtant il se retrouvait sur le banc des accusés. Défi. Entre en contact avec quelqu'un en position de leadership dans ton environnement immédiat. Demande-lui de te raconter une anecdote où le courage a été la clé pour sauver une situation.
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0: calme.
1: Dis, pourquoi on raconte des histoires aux enfants?
0: Disons que les enfants ne vivent pas dans le même monde que les adultes. Les enfants, ils ont leur monde à eux. L'enfance, c'est le rêve, la magie, le merveilleux. Puis l'adulte, c'est le monde de la rigueur, du travail, etc. Alors, le moment de l'histoire, c'est le moment où les deux mondes se rencontrent, où l'adulte peut partager les mêmes choses avec l'enfant.
1: C'est comme avec la télé?
0: Ah non, à la télé, vous êtes devant une machine, pas devant un être humain. C'est vrai qu'on voit des visages humains dans l'écran de la télé, mais c'est pas pareil. C'est un partage, c'est deux personnes qui s'aiment qui parlent. Tandis que quand vous êtes devant la télé, vous voyez le présentateur, mais lui ne vous voit pas, ne vous écoute pas. Et le meilleur endroit pour trouver des jolies histoires pour les enfants, d'après toi, ce serait où?
2: Dans la Bible.

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0: Chers amis, auditeurs de la radio Vie Meilleure, nous vous saluons en Jésus-Christ. Nous vous disons bonsoir ou bonjour selon l'heure à laquelle vous écoutez cette émission, l'émission Synthèse, une émission hebdomadaire. Et nous croyons qu'ensemble, nous allons comprendre le message que tu as pour chacun de nous aujourd'hui. Pasteur 16 Moïse, comment vas-tu?
1: Ben, ça va, grâce à Dieu.
0: Ben, nous te souhaitons une cordiale bienvenue ici à la radio.
1: Merci, merci beaucoup. Et je profite pour saluer les auditeurs qui nous écoutent aujourd'hui.
0: Très bien, très bien, très bien. Alors, le trimestre dernier, nous sommes arrêtés sur un sujet très important. Unir le ciel et la terre, le Christ dans les épîtres de Philippiens Colossiens. Est-ce que tu peux nous dire ce que nous sommes appelés à garder en mémoire concernant cette étude?
1: Alors, concernant l'étude du trimestre dernier, déjà, nous dire que ne pas oublier qui nous sommes. Donc, nous sommes, c'est vrai, des enfants de Dieu, puisque Dieu nous a créés. Nous rappeler que, à cause du péché, nous nous sommes trouvés dans une voie et nous sommes égarés. Et le Christ, qui est venu sur cette terre donner sa vie pour que nous soyons sauvés, c'est lui qui fait le lien entre nous et le Père. Puisque nous étions éloignés de Dieu, Dieu est venu à notre recherche. Il est allé chercher l'humanité perdue et c'est à travers le Christ qu'il sauve cette humanité. Donc le lien, c'est le Christ qui le fait entre le ciel et la terre.
0: Très bien. Alors, ces 5 dernières années, les livres de l'apôtre Paul ont été plus fréquemment cités dans les différents guides d'études bibliques pour adultes à l'école du sabbat. Il y a le premier trimestre 2022, nous avons étudié un message en rapport avec l'épître de Paul aux Hébreux. Le troisième trimestre 2023, nous avons étudié l'épître de Paul aux Éphésiens. Et le premier trimestre 2026, nous avons étudié l'épître de Paul aux Colossiens et Philippiens. Et encore, pour ce troisième trimestre 2026, nous sommes en train d'étudier la première et la seconde épître de Paul aux Corinthiens. Et alors, nous pouvons dire que cette fréquence est-elle fortuite? Nous pouvons dire simplement, ce n'est pas... le fruit délibéré en faveur des épîtres de Paul. Non, nous ne pouvons pas dire ceci. Mais il me semble comprendre l'orientation que nous avons décidé de prendre et de mettre l'accent sur deux aspects importants, notamment le salut et l'identité chrétienne. Pasteur, qu'en penses-tu?
1: Tout à fait, puisque nous savons que Paul, il met toujours en avant le Christ sauveur de l'humanité. Le Christ sauveur du monde, il met en avant celui par qui le pécheur peut arriver à vivre une vie différente. Puisque la question du salut, on le trouve à travers le Christ qui est porté par ses épîtres, par les lettres de Paul. Et Paul nous dit aussi comment vivre en tant qu'être humain sauvé. En tant que croyant sauvé. Et Dieu, à travers Paul, nous donne le mode d'emploi pour le croyant. Il ne nous dit pas « je vous sauve et je vous laisse comme cela » sans savoir comment fonctionner, sans savoir comment vivre. Mais à travers ses épîtres, il nous donne le mode d'emploi. J'aime bien ce terme, le mode d'emploi. Pour savoir comment fonctionner en tant que croyant.
0: Très bien, merci pour cette précision, pasteur. Et pour cette première étude, il est question du ministère de Paul à Corinthe. Très bien. Et nous savons que Paul, c'était un missionnaire engagé. Et Dieu l'avait appelé pour une mission assez particulière. Et je voudrais te poser cette question. Quand nous lisons la première épître de Paul aux Corinthiens, particulièrement au chapitre 1er, versets 1 à 3, quels sont les aspects du ministère de Paul qui sont mis en avant dans ce passage?
1: Ok, lorsque effectivement nous lisons l'épître aux Corinthiens, l'introduction de l'épître aux Corinthiens ou encore des autres épîtres, Paul met en avant sa vocation, donc le fait qu'il soit appelé par Dieu et son apostolat.
0: Très bien.
1: Le fait qu'il soit choisi comme étant un apôtre. Et ça, c'est important pour Paul. Pourquoi ? Parce que Paul est en confrontation avec certaines personnes dans l'Église qui disent « Mais tu ne faisais pas partie des douze, tu n'as pas connu le Christ, tu n'as pas vécu avec le Christ. » Et certaines personnes ne reconnaissent pas son apostolat. D'autres ne reconnaissent pas sa vocation. Pourquoi ? Il dit qu'il est appelé. Alors, il est appelé et à accomplir un ministère. Et Paul va dire « dès le sein de sa mère ». De même que Jérémie l'a dit.
0: Très bien.
1: Et Paul dit « dès le sein de ma mère, j'ai été appelé à accomplir ce ministère ». Donc, il met l'accent justement sur sa vocation. Ce n'est pas n'importe qui a décidé de venir un jour et de dire « voilà, je parle de mon propre chef ». Non, mais il dit « j'ai été appelé dès le sein de ma mère ».
0: Merci. Alors, pasteur, tu me permets de poser cette question qui est peut-être embarrassante. L'apôtre Paul, il dit qu'il a été appelé dès le sein de sa mère. Mais pourquoi il a eu cette bifurcation, il a son passé qui était vraiment compliqué par rapport aux autres chrétiens qui prêchaient l'évangile?
1: Alors, pour ceux qui ne le savent pas, hein, on va le préciser, Paul a été élevé dans la tradition juive. Donc, il a étudié dans cette tradition. Il a même été dans une école très hautement qualifié.
0: Oui.
1: D'accord.
0: L'école de Gamaliel.
1: De Gamaliel.
0: Oui.
1: Donc, il est connu pour un pharisien, un pur et dur. Ça, c'est l'éducation qu'il a reçue, l'éducation spirituelle. Et Paul, étant un homme sincère, a toujours cherché à suivre Dieu. Mais il le faisait avec les connaissances qu'il avait.
0: Ce qu'il avait reçu.
1: Ce qu'il avait reçu.
0: Et
1: à un moment, le Christ l'a appelé. Et c'est pour ça que Paul dit, les autres, les douze avaient rencontré le Christ. Ils ont marché avec le Christ. Mais moi, le Christ m'est apparu. J'ai vu le Christ. J'ai fait une expérience
0: personnelle
1: avec le Christ. Et c'est pour ça qu'il se dit être apôtre.
0: Cool.
1: Parce que les apôtres, quand on considère l'apostolat, il n'y avait que les douze, hein, entre guillemets.
0: Donc, en se disant apôtre, il disait en même temps qu'il avait reçu cette autorité comme les autres disciples.
1: Exactement. Il avait reçu cette autorité pour pouvoir apporter l'évangile. Mais on peut remarquer aussi que lui, il dit que sa vocation, c'est pour porter le message aux païens.
0: Très bien.
1: Alors que les autres étaient plus restés parmi les Juifs. Mais lui, sa vocation est tournée vers les autres, vers ceux qui ne sont pas dans le judaïsme. Les païens, ceux qui sont d'autres philosophies religieuses, le Christ veut leur parler aussi.
0: Très bien. Et il précise aussi, je peux prendre le texte dans Corinthiens chapitre 1, verset 2, « Paul appelé à être apôtre de Jésus-Christ par la volonté de Dieu et le frère Sosthène. » Que signifient ces paroles ?« Par la volonté de Dieu ». Qu'est-ce qu'il voulait marquer ?
1: Paul veut préciser que sa vocation ne vient pas des hommes qui sont autour, mais de Dieu. Et c'est important pour l'apôtre Paul. Pour lui, il n'a pas décidé de faire de lui-même ce qu'il est, mais c'est Dieu, c'est la volonté de Dieu. C'est Dieu qui décide. Et cette décision de Dieu fait de lui ce qu'il est. Mais ce ne sont pas les autres qui vont faire.
0: Parce que tout en sachant, n'importe qui peut décider ou se prétendre comme étant apôtre ou prophète.
1: Alors, justement, c'est très intéressant d'ouvrir ce débat et d'en parler. Nous ne devons pas oublier que lorsque Paul a commencé à servir Dieu, il n'est pas resté tout seul comme ça à dire « ben c'est Dieu qui m'a choisi, bon, je suis l'apôtre Paul, etc. » Non, il a rencontré les autres apôtres. Il a vu Pierre, il a vu d'autres qui, par la suite, ont reconnu son apostolat. Et nous ne devons pas oublier ce que le Christ dit par rapport à ça. C'est à leur fruit que vous les reconnaîtrez. Donc, je peux dire aujourd'hui que je suis apôtre, mais dans mon vécu, dans ma façon d'être, dans ce que je suis, est-ce qu'on voit en moi un apôtre?
0: Très bien.
1: Parce que on ne doit pas oublier aussi que l'ensemble de la communauté chrétienne va reconnaître. L'Église reconnaît. Et c'est à travers l'œuvre de chacun que l'Église va reconnaître que telle personne a été appelée à tel ministère, oui, ou à tel autre ministère.
0: Et tu parles effectivement des dons spirituels que nous allons tout voir dans la suite de cette étude. Mais ce qui est important de savoir, comment savoir si quelqu'un a réellement reçu l'appel qu'il affirme avoir reçu? Parce qu'aujourd'hui, beaucoup de personnes disent que j'ai reçu un appel à être prophète, à être, guérisseur, quelqu'un qui fait des miracles.
1: Alors, je répète ce que j'ai dit tout à l'heure.
0: Oui.
1: C'est à leur fruit que vous les reconnaîtrez. Et Jésus dit, peut-on cueillir des raisins sur des épines, etc.? On pourrait dire en Guadeloupe, est-ce que tu y mango assis
0: en
1: pieds abricots, ou encore en pieds bois capoté, en pieds fromagé, capoté épines. Donc c'est pas possible. Ça, c'est une chose. La deuxième chose, la parole de Dieu nous invite aussi à vérifier si ce que le prophète dit s'accomplit. Et si ce que le prophète dit ne s'accomplit pas, ce prophète ne vient pas de Dieu.
0: Très bien.
1: La troisième chose, est-ce que ce que ce prophète dit est en accord avec la parole de Dieu? Et une des quatrièmes choses, c'est est-ce que le témoignage de ce prophète vient de Dieu? Beaucoup de personnes se disent prophètes, mais cherche à diviser l'Église et non pas à unir l'Église. Le Christ n'est pas dans la division, mais dans l'union. Le Christ n'est pas dans des débats stériles, des débats sans fin, mais le Christ appelle au salut.
0: À l'unité.
1: À l'unité et au salut. Donc, le vrai prophète, le vrai apôtre, le vrai disciple cherche à amener des âmes à Christ.
0: Amen. Maintenant, pasteur, peux-tu nous parler de la cité antique de Corinthe, parce que Corinthe, c'était une ville florissante.
1: Tout à fait. Alors, Corinthe se situe, on va le dire ainsi, Corinthe se situe au sud de la Grèce. Donc, c'est dans la province romaine de l'Achaïe, à peu près à 80 km de la ville d'Athènes, donc qui est la capitale, la grande ville. Alors, cette partie basse du Péloponnèse, alors le Péloponnèse, c'est la partie Péloponnèse, excusez-moi la prononciation. Oui. Donc, cette partie basse du Péloponnèse est reliée à la Grèce par un isthme.
0: Très bien.
1: Et cet isthme qui a à peu près 6 km de large. Donc, c'est pour illustrer la chose, c'est une partie de la terre coupée de l'autre partie, mais reliée par une bande de terre bordée d'eau de chaque côté. Alors, il faut dire aussi que la ville est au centre de cet isthme et elle occupe une position dominante sur un plateau. Pendant de nombreux siècles, elle a vu circuler beaucoup de trafic, toutes sortes de trafic, parce que les hommes passaient et trafiquaient. Et surtout, ce qui va apporter de l'argent, ce qui va apporter la richesse de Corinthe, c'est le fait que les voyageurs qui venaient d'Afrique du Nord, d'une partie de l'Asie mineure, et même d'Italie et de l'Europe, transitaient par Corinthe. Mais il y a encore une chose qui est importante, c'est que le Péloponnèse était, pour passer d'une mer à l'autre, était contourné, on devait contourner le Péloponnèse en bateau. Et c'était à peu près 400 km de mer agitée.
0: Et ils ont construit un trajet.
1: Et il fallait, les capitaines préféraient trouver des solutions. Donc, qu'est-ce qu'ils vont faire?
0: C'est comme le canal de Panama.
1: Hein, ils vont, par la suite, essayer de faire un canal. Mais avant, ils faisait rouler les navires sur des poteaux en bois.
0: Des rouleaux
1: qu'ils tiraient les navires.
0: Ah oui, c'était des esclaves qui faisaient ça.
1: Exactement. Et pour faire traverser ces 6 kilomètres de bande large. D'accord. Et par la suite, au 1er siècle, Néron va commencer à creuser un canal. Mais ce canal ne va s'achever qu'au 19e siècle. Donc on voit que ce canal qui au départ avait pour but d'aider n'a pu se réaliser, cet édifice n'a pu se réaliser que plusieurs siècles après. Bien. Donc on peut dire que c'est le côté géographique de Corinthe. Mais Corinthe était une ville prospère, à tel point qu'il y avait même les Jeux isthmiques qui se déroulaient à Corinthe. De même qu'il y avait les Jeux olympiques qui se déroulaient à Athènes, il y avait aussi les Jeux isthmiques qui se déroulaient à Corinthe. Donc il y avait une affluence de personnes.
0: Qui était plutôt une ville universitaire. Il y avait Corinthe qui était une ville commerciale. Commerciale. Donc il y avait une certaine rivalité.
1: Exactement. Entre les deux grandes villes de la Grèce, il y avait cette rivalité.
0: Très bien, très bien. Donc, où se trouvait Paul avant d'aller à Corinthe et qui a-t-il fait?
1: Alors, Paul, justement, était à Athènes. Et c'est là qu'il a, pendant un certain temps, attendu ses amis qui voyageaient avec lui. Et il a passé quelque temps à Athènes. Et Paul, étant un prédicateur, ne pouvait pas se taire. Et quand il visitait cette ville d'Athènes, il a eu l'occasion de rencontrer des personnes, de partager avec eux la parole, de discuter avec ces personnes jusqu'à ce qu'ils l'emmènent dans cet endroit où on pouvait parler à la foule et discuter, qu'on appelle l'aréopage, où il a tenu un discours. Il a parlé du Christ, mais il a commencé par leur parler de leur Dieu.
0: Très bien.
1: Et il leur a dit: j'ai vu dans votre ville un hôtel dédié à un Dieu inconnu. Et ce Dieu inconnu, eh bien, c'est lui qui a créé le ciel et la terre. Et il a envoyé son fils Jésus-Christ. Jésus-Christ qui est ressuscité. À partir du moment où ils ont entendu parler de résurrection, ils ont arrêté Paul. Ils ont dit: on va t'entendre une autre fois. Mais en fait, Paul n'est pas resté sans activité missionnaire pendant tout le temps qu'il est resté à Athènes.
0: Très bien. Et nous voyons dans les différentes interventions de Paul, nous voyons une certaine pertinence.
1: Tout à fait.
0: Oui. Et que pouvons-nous apprendre de l'activité missionnaire de Paul, que ce soit à Athènes ou à Corinthe pour nous aujourd'hui? Parce que aujourd'hui, pourquoi est-il difficile de partager l'évangile dans nos villes et nos communautés aujourd'hui? Parce que Paul, il est allé plutôt dans les régions urbaines.
1: Alors, Paul est allé dans les régions urbaines et effectivement, aujourd'hui, nous sommes aussi appelés à aller dans les grandes villes prêcher l'Évangile. Très souvent, on a entendu dire « retirez-vous des grandes villes, etc., etc. » parce que c'est le lieu de corruption. Peut-être qu'on va toucher un mot tout à l'heure de la spiritualité de Corinthe. Mais assez souvent, on entend parler, on dit « éloignez-vous des grandes villes. »
0: Parce que ce sont les repères
1: oui.
0: de tout soin pur.
1: Exactement. Mais en fait, où se trouve la concentration de l'humanité? C'est dans les grandes villes.
0: Oui.
1: Dans les grandes villes, on trouve des millions de personnes. Et le Christ veut atteindre toutes ces personnes.
0: Toutes les classes de la société.
1: De la société. Ceux qui habitent dans les grandes villes comme ceux qui habitent dans les campagnes. Donc, on a besoin de missionnaires dans les grandes villes. Et Paul, lui, ce qu'il faisait, il commençait par lier amitié avec ces personnes. Il discutait avec ces personnes, il parlait avec ces personnes. Et on en parlait tout à l'heure en parlant d'Athènes. Mais Paul va employer ce qu'il voit, ce qui est autour de lui pour pouvoir rentrer en contact avec les gens. Oui. Et parler avec eux, leur parler de sa foi. Oui. Et c'est un bel exemple pour nous, parce que parfois nous avons envie tout de suite de parler de nos connaissances religieuses
0: et surtout de condamner certaines pratiques
1: tout
0: que
1: à
0: la
1: fait.
0: Bible rejette,
1: alors que ces personnes, qui sont peut-être dans une certaine pratique que nous ne partageons pas, mais ont besoin aussi de notre amitié pour pouvoir être attentifs et avoir le cœur touché. Parce que remarquons que la Bible dit assez souvent, ils eurent le cœur vivement touché.
0: Alors, comment réussir à partager l'Évangile dans ces contextes difficiles et quelles stratégies pouvons-nous tirer de l'activité missionnaire de Paul pour y parvenir au mieux? Parce que c'est sûr que Paul a connu certains échecs, mais quand nous analysons ces différents voies missionnaires, c'était vraiment du succès.
1: Oui, du succès à certains endroits.
0: Oui.
1: Et des échecs, on pourrait dire des échecs à d'autres endroits.
0: Mais
1: c'était pas des échecs.
0: Non, parce que la prédication était accomplie. Hein?
1: Exactement. Et même si ce n'était qu'une personne que Paul gagnait à un endroit, il savait qu'il avait semé une graine qui allait porter des fruits par la suite.
0: Dans toute l'Europe.
1: Dans l'Asie mineure,
0: oui.
1: Etc. Donc, Paul était dans cette logique de pouvoir distiller l'Évangile, même s'il avait de l'opposition. Il a rencontré de l'opposition. Et la plupart du temps, il a rencontré de l'opposition de la part de ses frères juifs.
0: Et ce qui me touche et que je comprends aussi, Paul, c'était un homme très cultivé, c'était un érudit. Et il abordait toutes les grandes questions de société spirituelle. Donc, est-ce que cela, ces points forts peuvent nous aider?
1: Tout à fait. Et j'aimerais même ajouter à ce que tu dis, que très souvent on entend dire « Oui, nous n'avons pas besoin d'intellectuels parmi nous, etc. etc. » Et j'aime à dire que Dieu nous a donné un cerveau. Et il veut que nous puissions développer notre cerveau. Et être intellectuel, c'est simplement chercher à développer le cerveau que Dieu nous a donné pour bien comprendre tout ce qu'il y a autour de nous et pour bien comprendre sa parole.
0: Parce que c'est Dieu qui nous donne toutes les facultés pour
1: Exactement.
0: Pouvoir parler, agir, comprendre et discuter.
1: Tout à fait. Et en tant que croyants, nous devons essayer de comprendre les choses de la science, les choses de la littérature,
0: oui.
1: La géographie, l'histoire, etc. Et je dois dire que toutes ces choses, nous en avons besoin pour comprendre la parole de Dieu. Parce que c'est à travers les sciences, à travers la littérature, à travers l'étude des langues anciennes, que nous pouvons mieux comprendre le message biblique.
0: Très bien. Parce que si nous, aujourd'hui, nous rencontrons quelqu'un qui est de la religion musulmane, nous sommes chrétiens, il faut savoir, il faut connaître comment aborder cette personne, comment s'adresser à cette personne. Et des fois, c'est ce qui fait défaut quand nous rencontrons des gens qui sont d'autres confessions, d'autres cultures que nous.
1: Tout à fait. Donc, nous avons besoin de connaître aussi les autres.
0: Connaître leurs croyances.
1: Et il y a quelque chose qui attire toujours mon attention. Alors, j'aime voyager, j'aime les voyages. Et ce qui attire mon attention quand je voyage et ce que je cherche à faire, ce n'est pas simplement d'aller voir des endroits, mais de comprendre comment vivent les personnes qui habitent cet endroit. Et c'est pour ça que je suis attiré par les musées, pour connaître l'histoire du lieu dans lequel je me trouve, comprendre la culture, parce que parler de l'Évangile, c'est entrer dans la culture de l'autre. Et c'est ce que le Christ doit faire.
0: Et c'est ce que Paul faisait aussi.
1: C'est ce que Paul faisait, c'est ce que le Christ fait. Le Christ rentre dans la culture humaine pour sauver l'humanité.
0: Oui. Donc, il cherchait à créer des passerelles, comme on dit, pour pouvoir permettre à l'autre de rencontrer Jésus.
1: Tout à fait.
0: Et ce qui est intéressant aussi, aujourd'hui, c'est que nous avons beaucoup de moyens pour arriver à avoir... des activités missionnaires assez efficaces.
1: Alors, nous avons énormément de moyens. Effectivement, il y a l'Internet aujourd'hui.
0: Oui.
1: Il y a les réseaux sociaux. Il y a l'intelligence artificielle, comme on l'appelle.
0: Oui.
1: Et il y a tous ces moyens, toute cette technique moderne. toutes ces techniques-là peuvent nous aider à répandre l'évangile. Et on pense que avec ces techniques-là, on peut atteindre plus facilement les autres. Alors moi, je dis oui et non. Oui et non. Pourquoi? Parce que la technologie peut être ce qu'elle est, mais
0: elle ne peut pas tout faire.
1: Elle peut pas tout faire, et la technologie n'est pas un humain qui parle à un humain. Un humain a besoin de rencontrer un humain pour rencontrer Dieu. Alors, oui, on va dire, il y a des personnes qui par la nature vont rencontrer Dieu, mais l'approche, celui de toucher quelqu'un, d'être en contact avec quelqu'un, et c'est ce que le Christ fait.
0: Rendre témoignage.
1: Il va rendre témoignage, il vient, il va s'incarner. Et ça, nous avons besoin de cela. Dans la technologie, oui, je peux enregistrer comme ben, on a la radio.
0: C'est
1: un moyen.
0: C'est la technique.
1: C'est la technique.
0: Oui.
1: Donc, ceux qui entendent notre conversation ne nous voient pas, mais ils entendent. Et ça a un effet. Mais c'est vrai que si nous étions avec chacun des amis auditeurs qui nous écoutent là, dans leur maison, eh bien, ça aurait eu un impact peut-être encore plus grand, qui le sait. Et même lorsque nous avons cette technologie, nous devons faire des sacrifices aussi. Parce que parfois, on pense qu'on a la technologie, on n'a rien à faire et l'évangile se répand. Non. À la radio, on a les micros, on a les tables de mixage, on a l'antenne qui permet de diffuser, on a caméra, on a tout ça. Mais il faut avoir des personnes pour faire tout ça fonctionner.
0: Oui.
1: Et il faut un minimum de sacrifices pour que l'évangile avance. Donc, quel que soit le genre et le type de sacrifice, nous devons faire des sacrifices.
0: Très bien. Alors, nous avons passé en revue quelques points essentiels. Concernant l'économie et la morale même de la vie religieuse de Corinthe, qu'est-ce que tu peux dire aujourd'hui? Quels ont été les résultats de la prédication de Paul? Tu l'as déjà mentionné. Mais nous savons que Corinthe était une ville corrompue.
1: Ah oui, Corinthe était réellement une ville très corrompue avec différents courants religieux. Hein. Donc à Corinthe, il n'y avait pas qu'un seul courant religieux. Il y avait plusieurs divinités qui étaient célébrées, qui étaient adorées. Donc parmi ces divinités, on pouvait trouver même des divinités égyptiennes.
0: Oui.
1: Donc, comme Isis, on pouvait trouver des divinités grecques comme Aphrodite, comme Athéna, etc. On pouvait trouver aussi des divinités païennes, des divinités romaines plutôt. Donc, il y avait comme c'était un lieu de passage.
0: Oui, c'était
1: donc,
0: une chacun, ville cosmopolite.
1: Chacun venait avec sa religion.
0: Oui.
1: Et à Corinthe, on trouvait ce mélange de religions.
0: Il y avait tout religion,
1: un vrai boissage de religion,
0: de culture,
1: un syncrétisme. Ça, c'est de l'aspect religieux. Et puis, il y a un autre aspect, c'est l'aspect moral. Corinthe était la ville de tous les extrêmes,
0: oui.
1: Hein, de tous les extrêmes au niveau de la morale. On dit même que Corinthe avait son acropole qui était à peu près à 600 mètres au-dessus de la ville. Et dans cette acropole, il y avait une citadelle qui servait aux militaires et ça servait aussi de lieu de culte de la déesse Aphrodite. Et dans cet endroit, eh bien, on dit qu'il y avait à peu près 1000 prostituées sacrées ou encore prostituées du culte. Et ces femmes travaillaient là et le soir, elles descendaient à la ville pour pouvoir vendre je n'ai pas les bons termes,
0: oui.
1: Mais vendre leurs services non seulement aux citoyens, mais à ceux qui passaient. La corruption morale de Corinthe était tellement énorme que

0: à une société idolâtre et dissolue. Et aujourd'hui, quels défis dans la culture actuelle peuvent rendre difficile la prédication de l'Évangile? Comment pouvons-nous les surmonter comme l'a fait Paul? Et quelle différence il y en a, s'il existe, entre Corinthe et nos villes d'aujourd'hui, pasteur?
1: Alors, quand nous regardons, hein, quand nous regardons un peu l'aspect de notre monde, l'aspect des villes,
0: des grandes villes,
1: même l'aspect de notre petite Guadeloupe,
0: oui,
1: on se rend compte que nous ne sommes pas loin du niveau moral de Corinthe. Ici en Guadeloupe, je prends l'exemple de chez nous, hein, je ne vais pas loin.
0: Oui.
1: Mais chez nous, il y a toutes sortes de choses qui se passent et la moralité est vraiment basse. Quand on voit certaines choses dont on dit c'est notre culture, je ne parlerai que du carnaval, on dit que c'est notre culture. Mais quand on voit ce qui se passe, est-ce que ma culture me fait descendre aussi bas moralement pour exposer mon corps comme ça au vu et au su de tout le monde? Est-ce que me mettre dans des situations d'orgie, dans la consommation de stupéfiants, de toutes sortes de drogues, est-ce que cela me rend mieux et fait de moi quelqu'un de meilleur? Et je pense que on doit se poser cette question, et puisqu'aujourd'hui, on voit que c'est ce qui se passe. Il n'y a pas si longtemps, cette semaine, il y a eu deux morts à Capesterre.
0: Oui, oui.
1: Et quand on voit toutes ces choses-là, on se dit, mais on est descendu bien bas.
0: Et ce qui est triste, ces deux personnes n'ont rien à voir avec
1: ça. Avec ce qui se passait. Donc on peut être victime collatérale de choses qu'on ne connaît même pas. Donc la moralité descend. Et ce qui peut contrer cette descente, c'est l'Évangile.
0: Amen.
1: Et comme Paul l'a fait, moi, en tant que croyant, je suis appelé à partager ma foi avec ceux qui sont autour de moi, à dire à ceux qui sont autour de moi, il y a quelque chose de meilleur,
0: oui,
1: il y a quelque chose de plus fort que la drogue, il y a quelque chose de plus joyeuse que la pornographie ou encore que l'immoralité sexuelle, l'immoralité intellectuelle ou encore l'avarice. Aujourd'hui,
0: l'appât du gain.
1: Aujourd'hui, tout le monde essaie d'avoir beaucoup plus d'argent. Quand on entend dans le monde des personnes ayant des centaines de milliards, possédant des centaines de milliards, mais on se dit où on va? Où on va avec ça? Donc le jeune qui voit cela a envie aussi d'accéder à cela et peut-être fera toutes sortes de bêtises pour y arriver.
0: Oui.
1: Mais nous devons dire à ces jeunes, il y a quelque chose de plus grand.
0: Il n'y a pas que ça.
1: Il n'y a pas que ça. Parce que tu auras ça, mais ça ne peut pas remplir ta vie. Tandis que le Christ est celui qui remplit notre vie. Et Paul il nous appelle à transmettre le message de l'Évangile aussi et à dire au monde Jésus fait quelque chose pour toi. On peut voir aussi que Paul n'a pas peur de porter ce message-là au monde, à ceux qu'il rencontrait, que ça soit à Athènes, que ça soit à Corinthe.
0: L'apôtre Paul fait une déclaration, ou du moins le Seigneur fait une déclaration à Paul dans Actes chapitre 18, verset
1: 4 à 8. Je pense que c'est de ce que tu veux parler quand il dit ne te tais point.
0: Oui, oui.
1: Oui, oui, oui, c'est.
0: Acte 18.
1: Oui.
0: Versets 9 et 10, je crois ça. Le Seigneur dit à Paul, en vision, pendant la nuit, ne crains point, mais parle et ne te tais point. Car je suis avec toi et personne ne mettra la main.

0: main sur toi pour te faire du mal. Parle, car j'ai un peuple nombreux dans cette ville. Il y demeura 1 an et 6 mois, enseignant parmi les Corinthiens la parole de Dieu. Très bien. Pasteur 16, Paul, c'était un homme courageux. C'était un homme appelé. Mais quand nous analysons son ministère, qu'est-ce qui a permis à Paul de faire face à toutes les difficultés qu'il a rencontrées?
1: Alors, j'aime bien la déclaration de Dieu. Il dit à Paul, ne crains point, mais parle. Face à l'opposition, parce que Paul va rencontrer l'opposition des Juifs à la synagogue. D'ailleurs, les Juifs vont essayer de l'écarter de la synagogue, mais il y a le chef de la synagogue, Crispus, et toute sa famille qui vont accepter le message et qui seront baptisés. Donc, Paul rencontre l'opposition. Il sait qu'avant, il a déjà eu de l'opposition. Il sait qu'il a déjà reçu des coups. Et en arrivant à Corinthe, Paul va ressentir une forme de crainte. Et si Dieu lui dit « Ne crains point, mais parle », c'est parce qu'il sait qu'au fond du cœur de son apôtre, de son disciple, qu'il y a de la crainte. Et Dieu vient pour réconforter Paul en lui disant
0: « Parle,
1: n'aie pas peur, n'aie pas peur, je suis là. Ne promène pas des regards inquiets, je suis ton Dieu. » Ça nous rappelle Ésaïe 41, verset 10,
0: oui,
1: où Dieu va dire à Ésaïe, « Ne crains rien, car je suis avec toi. Ne promène pas des regards inquiets, car je suis ton Dieu. Je te fortifie, je viens à ton secours, je te soutiens de ma droite triomphante. » Dieu nous connaît. Et il sait que face à l'opposition, nous pouvons nous trouver en difficulté. Mais il nous dit, c'est moi qui te protège.
0: Très bien. Et dans cette déclaration, ce qui est intéressant et fort, le messager de Dieu lui dit, car j'ai un peuple nombreux dans cette ville.
1: Tout à fait.
0: Malgré tout ce qui se passe à Corinthe,
1: malgré
0: la corruption, l'immoralité, l'idolâtrie, le paganisme, etc. Mais le messager lui dit, j'ai un peuple nombreux dans cette ville.
1: Donc, on peut parfois voir des personnes et dire, de toute façon, nous ne pas faire rien, le j'appelle.
0: Oui.
1: Et pourtant, Dieu a ses enfants parmi ces personnes. Parfois, en tant que croyant, en voyant des personnes dans la débauche, on peut se dire, de toute façon, je n'irai pas porter l'évangile à ces personnes-là.
0: Ils sont déjà perdus.
1: Ils sont déjà perdus. Et pourtant, Dieu dit, j'ai un peuple nombreux là. Et la prédication de Paul va donner naissance à une église à Corinthe. Et c'est au sein de... C'est pour cette église que Paul enverra cette lettre aux Corinthiens. C'est parce que une église a pris naissance par rapport à la prédication de Paul à Corinthe.
0: Très bien. Alors, je vais lire quelques versets de la Bible et te poser une question. Le premier passage se trouve dans 1 Corinthiens, chapitre 1, verset 11 à 13. Car, mes frères, j'ai appris à votre sujet par les gens de Chloé qu'il y a des disputes au milieu de vous. Je veux dire que chacun de vous parle ainsi. Moi, je suis de Paul, et moi d'Apollos, et moi de Cephas, et moi de Christ. Christ est-il divisé? Paul a-t-il été crucifié pour vous? Ou est-ce au nom de Paul que vous avez été baptisé? Et dans d'autres passages, il fait une déclaration au chapitre 5, et verset 11. Maintenant, ce que je vous ai écrit, c'est de ne pas avoir des relations avec quelqu'un qui se nomme frère, est impudique ou cupide, ou idolâtre, ou outrageux, ou ivrogne, ou ravisseur, de ne pas même manger avec un tel homme? Qu'ai-je en effet à juger ceux du dehors? N'est-ce pas ceux du dedans que vous avez à juger? Pour ceux du dehors, Dieu les juge. Ôtez le méchant du milieu de vous. Et encore au chapitre 7, il fait une autre déclaration. Chapitre 7, verset 1er. Pour ce qui concerne les choses dont vous m'avez écrit, je pense qu'il est bon pour l'homme de ne point toucher de femme. Et je lis encore dans 2 Corinthiens chapitre 11, verset 3. Toutefois, de même que le serpent séduit, 2 Corinthiens chapitre 11, verset 3. D'accord. Toutefois, de même que le serpent séduit Ève par la ruse, je crains que vos pensées ne se corrompent et ne se détournent de la simplicité à l'égard de Christ. Alors, pasteur, comment ces passages nous aident-ils à comprendre pourquoi Paul a écrit des lettres aux Corinthiens? Parce que Paul, il a vraiment du culot. Hein?
1: Alors, quand tu dis du culot, qu'est-ce que tu veux dire par là?
0: Je veux dire qu'il ne va pas du dos de la cuillère,
1: okay,
0: ni de l'espace de la fourchette.
1: En quelque sorte.
0: Oui. Oui.
1: Paul a une intention en écrivant. Il n'écrit pas parce qu'il s'est réveillé un matin et puis il a décidé d'écrire comme ça. Mais c'est parce que Chloé, hein, et ces gens, hein, ils parlent, j'ai appris à votre sujet par les gens de Chloé qu'il y a des disputes au milieu de vous. Mais il apprend que l'Église est en dispute, qu'il
0: y a
1: des problèmes.
0: Il y a de la division.
1: Il y a des problèmes dans l'Église. Et qu'il y a des clans qui sont en train de se former dans l'Église de Corinthe. Et certains disent je suis de Paul, d'autres Apollos, d'autres de Pierre, moi de Christ, etc. Donc il y a plusieurs courants qui sont en train de se former au sein de l'Église. Et Paul dit attention, mes amis. L'Église n'est pas le lieu où on vient faire son petit truc. À côté, l'Église vit dans l'unité. Donc, l'une des raisons pour lesquelles Paul écrit cette épître, c'est pour mettre en garde contre la division. Après, il y a aussi le fait que certains, comme dans 1 Corinthiens chapitre 5, verset 11, maintenant ce que je vous ai écrit, c'est de ne pas avoir des relations avec quelqu'un qui, se nommant frère, est impudique, ou cupide, ou idolâtre, ou outrageux, ou ivrogne, etc. Donc, ce qui se passe dans la ville de Corinthe, l'immoralité qui est dans la ville de Corinthe, on va retrouver cette immoralité qui va rentrer dans l'église de Corinthe. Donc, c'est la deuxième raison pour laquelle Paul dit, attention, ce qui se passe au dehors, on ne doit pas le retrouver parce qu'on est de nouvelles créatures.
0: Très bien.
1: Dieu, hein, ça c'est la deuxième raison. La troisième raison, eh bien, il y a certains problèmes, comme tu as fait mention tout à l'heure, quelqu'un est célibataire, il dit qu'il est bon de rester célibataire, de ne pas toucher aux femmes, etc.
0: Donc il y avait des courants de pensée qui étaient en train de ternir l'évangile que Paul avait prêché.
1: Exactement. Donc, Paul veut rétablir l'ordre au sein de l'Église et dire « faites attention à ce qui se passe ». Ce qui se passe dans le monde ne doit pas se retrouver dans l'Église. Il faut faire attention. Et Paul, alors tu disais qu'il ne va pas du dos de la cuillère. On peut croire qu'il y va fort.
0: Très bien.
1: Mais il le fait toujours avec amour. Il le fait toujours avec amour et veut rassembler les frères. Alors, oui, Paul dénonce, mais attention, je dirais que Paul ne dénonce pas, mais Paul met en garde parce qu'il veut ramener l'Église à Christ.
0: Donc il est un apôtre choisi par Dieu, il est un missionnaire, il est aussi un berger, il est un pasteur, et il est celui qui doit protéger le troupeau de Dieu.
1: Tout à fait, tout à fait. C'est vraiment le pasteur à l'image du Christ. À l'image du Christ. Le Christ se trouvait chez les publicains, chez les gens de mauvaise vie, pour les ramener. Pour les ramener et les enlever de là. Donc, Paul, pareil, il essaie de ramener ceux qui sont en train de se perdre à Christ.
0: Et il y a une déclaration de Paul qui a son pesant d'or, que nous pouvons lire dans 2 Corinthiens chapitre 2, verset 4. Chapitre 2, verset 4. C'est dans une grande affliction, le cœur angoissé et avec beaucoup de larmes, que je vous ai écrit. Non pas afin de vous que vous fussiez attristés, mais afin que vous connussiez l'amour extrême que j'ai pour vous.
1: Et ça, c'est fort. Ça démontre qui est Paul. Ça démontre qui est Paul. C'est pas celui qui vient avec un bâton pour frapper l'église. Hein. C'est pas celui qui vient pour dire mettez-vous dehors, etc. Non.
0: Donc c'est quelqu'un qui est imprégné vraiment de la grâce de Dieu, parce que
1: Exact.
0: son appel était basé sur la grâce et
1: Sur
0: sa mission était basée sur la grâce.
1: la grâce et l'amour.
0: L'amour.
1: La grâce et l'amour. Paul aimait les frères. Et c'est parce qu'il aimait l'Église que son cœur est peiné d'apprendre ce qui se passe dans l'Église. Son cœur est peiné parce que ce n'est pas ce qu'il avait enseigné. Et il voit qu'on se détourne. Paul, il y a aussi dans 1 Corinthiens chapitre 14, verset 40, où Paul dira, mais que tout se fasse avec bienséance et avec ordre.
0: Ordre.
1: Parce que ça commençait à prendre toutes sortes de directions. Et il dit, attention, mes frères. Attention, nous allons nous perdre. Le Christ n'est pas venu pour
0: Et
1: cela.
0: c'est ce message que Dieu nous envoie aujourd'hui à son Église.
1: Exact.
0: Parce que, comme tu viens de le dire, l'immoralité, l'idolâtrie, toute forme de décadence pénétrait dans la communauté à Corinthe. Et aujourd'hui, nous sommes presque logés à la même enseigne.
1: Tout à fait, tout à
0: Pas
1: fait.
0: presque.
1: Tout à fait. Et alors, tu dis aujourd'hui, moi je ne dirais pas aujourd'hui, de tout temps.
0: De tout temps.
1: De tout temps. Parce
0: Mais
1: que.
0: quand je dis aujourd'hui, tu
1: Oui,
0: comprends ce que je dis?
1: mais
0: Bon,
1: je t'ai compris, hein. Mais c'est une expression que nous avons l'habitude de dire,
0: oui. Tout à fait.
1: puisqu'il y a 50 ans, on
0: Oui,
1: disait aujourd'hui.
0: oui.
1: Et c'est pour ça que je dis de tout temps. Et c'est la grâce de Dieu. Tu parlais de grâce. Paul parle de la grâce. Dieu nous fait grâce. Et c'est par sa grâce que nous sommes sauvés. Il n'y a rien d'autre qui peut nous sauver. S'il n'y avait pas la grâce de Dieu, nous étions tous
0: Et nous
1: perdus.
0: comprenons combien, dans sa prédication, Jésus-Christ était au centre,
1: Tout à fait.
0: parce que son message était en lui-même christocentrique.
1: Pleinement christocentrique.
0: Oui.
1: Et il met toujours en avant la grâce. Et quand il parle de la grâce
0: De la grâce et la paix.
1: et la paix. Oui, c'est comme ça qu'il signe, hein?
0: Oui.
1: C'est que la grâce et la paix vous soient données, etc. Parce qu'il sait que nous avons besoin de la grâce. La grâce, tant qu'on est sous la grâce, on ne peut pas être atteint par le péché
0: Oui,
1: ou
0: pour la
1: par
0: condamnation.
1: la condamnation. Et nous avons besoin de la grâce pour être en paix, pour avoir le cœur en paix, que la grâce et la paix vous soient avec vous, vous accompagnent, etc. Donc nous avons besoin de ça. Et Paul, c'est lui qui va porter le message de la justification par la foi.
0: Justement, parce que je me rappelle, à partir du 19e siècle, il y avait cette tendance de notre communauté de mettre l'accent sur la loi et sur l'interprétation prophétique. Et c'est pourquoi Ellen White a accompli une mission pour dire, mais il faut prêcher le Christ.
1: Tout à fait. Et c'est important pour nous, parce que nous ne devons pas oublier que la loi ne nous sauve pas. La loi ne nous sauve pas. Pratiquer la loi ne nous sauve pas. Ce n'est pas ce qui nous sauve. C'est parce que nous sommes sauvés que nous pratiquons.
0: Amen.
1: Mais ce n'est pas la pratique de la loi qui va me sauver, parce que je ne pourrai jamais pratiquer la loi pour que je sois totalement. Et la loi ne me justifie pas, c'est le Christ. J'ai besoin du Christ dans ma vie, j'ai besoin de sa grâce pour me justifier et pour faire de moi un être différent.
0: Et l'apôtre Paul a si bien compris cette affaire, parce que dans le passé, toute sa vie était basée sur la loi.
1: Uniquement sur la
0: loi. La loi des rabbins, etc. Et la grâce n'avait aucun effet dans sa vie. Et c'est à partir du moment où il a rencontré Jésus sur le chemin de Damas, la grâce et la paix de Jésus a transformé sa vie.
1: En fait, Paul était un pharisien. Et le pharisien, c'était celui qui s'appliquait à observer la loi. Le pharisien était, on pourrait dire, entre guillemets, le plus pur du judaïsme.
0: Oui.
1: Et pourtant, ils ont bien crucifié Jésus.
0: Mais ils étaient bien loin de Christ.
1: De Christ. Et pourtant, ils persécutaient le Christ.
0: Bien. Alors, pasteur, que nous apprend ce verset sur l'amour que Paul portait à ces personnes? Et quel écho ce message doit faire dans notre vie?
1: Paul est un croyant aimant, parce que le Christ a touché son cœur. Paul part d'un état de persécuteur où il n'a pas de pitié pour qui que ce soit. Si tu n'es pas d'accord avec moi, je te tue, je te descends. Je descends ta famille. C'était ça son mot d'ordre. Mais quand il rencontre le Christ sur le chemin de Damas, là, sa vie change. Et il passe du temps à comprendre, à étudier. Il passe du temps à connaître le Christ, à rencontrer le Christ. C'est cette rencontre qui change sa vie. Et quand on parle de changer sa vie, c'est son cœur qui était dur qui devient un cœur transformé par l'Esprit Saint. Et quand il parle aux Corinthiens, il leur dit tout l'amour qu'il a pour eux. Parce qu'il sait que, oui, il les aime réellement. Ce n'est pas une blague. Il ne vient pas pour chercher à être reconnu comme le meilleur des apôtres, etc. Non, il vient pour parler de l'amour qui l'anime, c'est l'amour du Christ. Donc Paul est un croyant changé par le Christ qui est rempli d'amour pour le peuple de Dieu.
0: Très bien, pasteur. Alors nous arrivons presque à la fin de notre émission. Est-ce que tu aurais un éclaircissement à nous apporter sur un point important de cette première étude basée sur le ministère de Paul à Corinthe?
1: Alors, je ne dirais pas que j'ai un éclaircissement, mais plutôt ce qui me touche à travers le ministère de Paul, que ça soit à Corinthe ou autre part, c'est que cet homme a toujours compté sur le Christ.
0: Amen.
1: Et il sait que sans le Christ, il est totalement perdu. Et ça m'enseigne une chose, moi qui suis pasteur.
0: Ça m'enseigne aussi, pasteur.
1: Oui. Mais ça nous enseigne à tout chrétien. Amen. À ne pas oublier la grâce.
0: La grâce.
1: Et quand nous allons vers les autres, à leur dire, le Christ t'aime et il te fait grâce.
0: Tout n'est pas fini.
1: Tout n'est pas fini, le Christ t'aime et il te fait grâce. Et là où la grâce, là où le péché abonde, la grâce a surabondé.
0: Et pasteur, cela me rappelle quelque chose. Je travaillais avec un gars. Ce gars-là, toute vieille parole t'est qu'à sortir en bouche. Et il m'est arrivé d'échanger quelques mots de la Bible avec lui, mais c'était au risque de me faire, comment dire, fouetter, comme on dit. Et un jour, je me retrouve à l'église de Chauvel. Et je tourne comme ça. Je vois ce collègue à mes côtés, bien habillé, bien. Il me regarde, il me dit, gonfier, c'est moi-même. Ni madame en moins, ni timon en moins, moi accepter Jésus en vie.
1: Amen, amen, amen, amen.
0: Je dis, j'étais content.
1: Oui.
0: Je dis, gloire à Dieu.
1: Amen. Là, on voit le Christ qui change un
0: qui
1: homme.
0: Change le cœur, qui change une personne.
1: Et cet homme qui prononçait toutes sortes, toutes espèces de paroles, eh bien, sa langue avait été purifiée par le sang de Jésus.
0: Oui, ouais. Amen. Un mot de la fin, pasteur, conclusion.
1: Et mais la conclusion, c'est de ne pas oublier l'amour de Dieu. L'amour de Dieu pour son peuple. Paul a connu des difficultés, mais il n'a jamais abandonné. Jamais abandonné la prédication de l'évangile. Parce qu'il savait qu'il avait été choisi dès le ventre de sa mère. Il avait été choisi par Dieu. Donc il avait reçu sa vocation pour apporter ce message-là. Et son apostolat ne venait pas des hommes, mais c'est Dieu qui l'avait appelé, et l'Église l'avait reconnu, et il portait ce message. Donc, pour nous croyants aujourd'hui, Dieu nous a donné à chacun un don, mais que nous puissions utiliser ce don, pas pour notre gloire, pas pour qu'on dise « oui, c'est Moïse qui fait tel butin, etc. »
0: Non, non.
1: Non, mais accomplir la mission à travers le don que Dieu me donne, que je puisse le glorifier et permettre à l'Église d'être unie pour avancer pour sa gloire.
0: Merci, pasteur. Tu peux faire une prière en terminé.
1: Tout à fait. Seigneur Dieu, avec joie, nous voulons te remercier pour ta parole. Ta parole qui nous élève, ta parole qui nous instruit, ta parole qui fait de nous des personnes différentes. Alors que nous sommes des pécheurs, chaque jour tu nous changes. Et nous voulons compter encore sur ta grâce pour nous changer. Merci pour l'amour de Jésus que tu mets dans nos cœurs. Et merci pour tous les auditeurs qui ont écouté ces paroles que nous avons dites. Nous prions simplement pour que leur vie aussi soit sous la grâce du Christ. Afin que lorsque Jésus reviendra pour chercher ses fidèles, que nous soyons tous présents pour l'acclamer. Bénis chacun, au nom de Jésus, nous avons prié. Amen.
0: Amen. Bien, chers auditeurs, nous vous remercions pour ce moment que nous avons passé ensemble. Et nous croyons que vous allez expérimenter la présence et la puissance de Dieu dans votre vie de chaque jour. Et je tiens à vous remercier pour votre régularité à suivre cette émission. Nous allons revenir la semaine prochaine dans une nouvelle émission, tout en rapport avec la première épître de Paul aux Corinthiens. Merci à pasteur Cèze Moïse pour ce moment que nous avons passé ensemble.
1: Ben, c'est moi.
0: Merci et à bientôt.
1: À
0: que
1: bientôt.
0: Dieu vous bénisse. Merci.
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spécifique que la simple retranscription des faits historiques de l'histoire sainte, mais nous y trouvons confinée la vie même de Jésus. Cependant, il est dit de ce Jésus dans les Écritures que Dieu, dans ces derniers temps, nous a parlé par le Fils, qu'il a établi héritier de toutes choses, par lequel il a aussi créé le monde, et qui étant le reflet de sa gloire

Dieu nous parle, nous dit le psaume 19, à travers la nature, bien sûr, et nous pouvons observer ce qui nous entoure et nous voyons là un dessin parfait, un dessin supérieur, un dessin qui nous permet d'apprécier ce Dieu que nous ne voyons pas. Et la nature aussi nous parle. Mais de manière plus spécifique, Dieu nous a parlé dans les derniers temps par Jésus-Christ, dont nous trouvons l'histoire, dont nous trouvons la vie relatée, détaillée dans les évangiles, mais aussi dans les autres portions de la Bible, les écrits pauliniens, et aussi nous les trouvons aussi dans l'Ancien Testament. Nous avons des éléments de la vie de Jésus, et il nous est dit que ce Jésus est venu pour révéler Dieu, pour dire qui est Dieu, pour montrer la personne de la divinité. Voici, la vie de Jésus révèle plus précisément et plus clairement les différentes facettes du caractère de Dieu. Face à toutes ces manifestations, les saints hommes écrivirent ce que leur inspirait cet homme à l'apparence pieuse, sobre et même modeste, doué de jugement, de sagesse, d'autorité et de compassion. Ainsi, ces hommes qui écrivirent le saint livre que nous connaissons, la Bible, ils décrivent ainsi un Jésus avec des mots qui leur semblaient rendre hommage à sa nature, hommage à ses œuvres, son exemple, son identité, sa vertu, son engagement, sa philosophie et son enseignement. Bien sûr, Jésus est venu prêchant la bonne nouvelle du royaume, prêchant son identité, disant qu'il est fils de l'homme, mais aussi qu'il est fils de Dieu. Il montrait les œuvres de Dieu à plusieurs occasions. Il faisait des miracles, il guérissait, il délivrait de l'emprise démoniaque, il ressuscitait les morts. Et ainsi, même lorsqu'il faisait ses œuvres qui vraisemblablement reflétait la gloire et la puissance divine, eh bien là encore, ses œuvres étaient contestées, son autorité était contestée, mais cependant, indéniablement, aujourd'hui, nous avons encore matière à dire, effectivement, ce Jésus avait quelque chose de supérieur. Et donc, s'il s'agit pour nous de connaître Dieu, bien sûr, nous pouvons encore tourner les regards vers Jésus. Jésus semblait posséder tout ce qui vient de Dieu. D'ailleurs, c'est ce que déclara l'apôtre Paul à plusieurs reprises. Dans Éphésiens 3, les versets 17 à 19, par exemple, il écrit « En sorte que Christ habite dans vos cœurs par la foi, afin qu'étant enraciné et fondé dans l'amour, vous puissiez comprendre avec tous les saints quelle est la largeur, la longueur, la profondeur et la hauteur, et connaître l'amour de Christ qui surpasse toute connaissance, en sorte que vous soyez remplis jusqu'à toute plénitude de Dieu. » Bien sûr, nous rappelons notre méditation, le titre et les noms de Jésus dans les évangiles. Bien sûr, nous avons vu plusieurs de ces titres jusqu'ici, mais nous aurons l'occasion de nous pencher à nouveau dessus. Mais nous retenons, d'après Éphésiens 3, les versets 17 à 19, que celui qui connaît le Christ, d'après l'apôtre Paul, celui qui connaît le Christ finit par être rempli de la plénitude de Dieu. Il reprendra cette expression par ailleurs, expliquant ce fait. Dans Colossiens 2, les versets 8 à 10, il va dire: Prenez garde que personne ne fasse de vous sa proie par la philosophie et par une vaine tromperie, s'appuyant sur la tradition des hommes, sur les rudiments du monde et non sur Christ. Car en lui, en Christ bien sûr, en lui habite corporellement toute la plénitude de la divinité. Vous avez tout pleinement en lui, qui est le chef de toute domination et de toute autorité. Jésus est présenté maintenant comme une figure incontournable en matière de connaissance divine. Il a en lui toute la plénitude de la divinité. En lui habite corporellement toute cette plénitude. Et nous avons aussi tout en lui. Et Jésus est maintenant cette pierre.

0: on dira cette pierre angulaire, qui servira à l'édification d'une foi, de la foi chrétienne. Il en est le fondateur et il en est aussi le sustentateur. Mais, chers amis, la première question qui pourrait nous venir à l'esprit, la première question que nous voudrions nous poser dans le cadre de cette étude est, mais comment Jésus s'est-il présenté aux hommes? Comment les évangélistes percevaient-ils ce Jésus? Chers amis, pas besoin d'aller très loin, nous prenons la parole de Dieu et là encore, nous verrons ce que les hommes à qui Jésus s'est présenté, ce que ces hommes ont retenu de Jésus et comment ils ont transmis leur perception du Christ. Dans le Nouveau Testament, il nous a dit que sont attribués à Jésus pas moins d'une trentaine de titres et de noms. Par exemple, parmi ces noms et ces titres, nous trouvons le titre de premier et de dernier. Jésus dit « Je suis le premier et le dernier » dans le livre de l'Apocalypse. Et il dit aussi « Je suis l'alpha et l'oméga ». Il s'appelle aussi le témoin fidèle. Il se présente comme l'Amen. Il se présente aussi dans le livre des Hébreux comme le souverain sacrificateur. Il se présente dans les écrits de l'apôtre Jean comme l'avocat. Il est présenté aussi comme le premier-né, il est présenté comme le vivant, le saint, le véritable, le commencement de la création de Dieu, nous dit l'apôtre Paul. Il est présenté comme le juste juge, il est présenté dans le livre de l'Apocalypse comme étant cet ange, cet archange Michaël. Il est aussi présenté comme étant l'enfant mâle, l'enfant de la promesse, et bien d'autres titres lorsque nous lisons de manière globale dans le Nouveau Testament. Mais nous disions que nous voulons nous focaliser sur ces titres et ces noms tirés des quatre évangiles. Et lorsque nous nous tournons vers les évangiles, nous voyons que plus de la moitié de ces appellations, de ces titres, de ces noms proviennent des quatre évangiles. Prenons quelques exemples. Nous voyons ce titre par excellence, celui d'agneau de Dieu. Il est aussi appelé fils de l'homme, mais aussi fils de David. Il est aussi appelé fils de Dieu, Emmanuel, ce qui signifie Dieu avec nous. Il est aussi appelé par d'autres Rabouni, par d'autres encore Rabbi ou encore Maître. Il est aussi appelé Seigneur, un titre que nous avons entendu depuis le début de cet échange, de cette méditation. Il est aussi appelé Christ. Il est appelé Bon Berger, Pain de vie, Source d'eau vive, Lumière du monde, La porte, La vie. Il est appelé le chemin, La vérité. Il est appelé la parole. Il est même appelé Dieu. Chers amis, voici des titres qui nous permettent d'apprécier pleinement la personne de Jésus-Christ. Mais nous irons tout au long de cette semaine à considérer certains de ces titres. Voyez-vous, certains titres et noms attribués au Christ nous sont plus chers que d'autres. Cela dépend essentiellement de notre expérience de vie et aussi des situations vécues du point de vue de notre foi. Bien sûr, certains des titres du Christ nous parleront plus à notre cœur que d'autres. Sachant que Jésus est l'agneau de Dieu qui ôte les péchés, par exemple, nous parlera lorsque nous sommes très conscients et que nous arrivons à une pleine conscience de nos péchés. Effectivement, ce péché qui se colle à notre peau et qui nous emmène à faire, comme l'a dit l'apôtre Paul, qui nous emmène à faire des choses que nous ne voudrions pas faire et aussi à ne pas faire celles que nous devrions faire. Chers amis, les titres du Christ sont là pour réconforter et fortifier la foi et dans tous ses aspects. Bien sûr, vous savez, chez les hommes, des fois, nous pouvons nourrir une partie de notre être et négliger une autre, mais Dieu pourvoit dans sa parole à ce que tous les aspects de notre âme, le corps, l'âme, l'esprit, soient pourvus d'enseignement et de nourriture pour que nous soyons des hommes, des femmes équilibrées. Et en la personne de Jésus-Christ, nous trouvons cet équilibre, nous trouvons cette plénitude. En effet, nous disions que Le Saint-Livre présente Jésus avec tous les attributs nécessaires à notre foi, la croissance, la connaissance nécessaire au salut. Cependant, nous ne connaissons Jésus qu'en partie, car nous ne voyons qu'à travers un voile. Le péché voilant à l'humanité la gloire de la divinité, il nous est aujourd'hui difficile, même avec le modèle divin fait homme, de percevoir toute cette plénitude de la divinité. Aujourd'hui, nous nous proposons d'explorer la personne de Jésus en tant que Christ. Jésus le Christ. Le mot Christ est utilisé dans les évangiles pas moins de 56 fois. Il signifie « oint » ou encore désigne « celui qui est oint ». La notion d'onction remontait déjà à l'époque de l'Ancien Testament. Nous lui retrouvons son synonyme dans le livre de Jean, lorsqu'il est utilisé l'expression « Messie ». D'accord, nous prenons l'exemple par exemple dans Jean chapitre 1er, le verset 41, ou encore Jean chapitre 4, le verset 25, où Jésus est appelé « Messie », ce qui signifie aussi également « oint ». Que pouvons-nous dire de la notion de oint ou encore de la notion d'onction. Il nous a dit que l'onction était pratiquée pour signifier le choix divin d'un homme. Par exemple, nous voyons comment David est oint par le prophète Samuel en tant que roi d'Israël. Dieu avait choisi David pour remplacer Saül sur le trône en Israël. Et donc, Dieu appelle le prophète à oindre David, de sorte que David devient loin de l'Éternel. Préalablement, celui qui avait reçu cette onction, nous le disions, c'est le roi Saül. Et lui aussi, il était considéré par David, nous pourrons le lire, et il était considéré par David comme loin de l'Éternel. Donc nous disions que l'onction est pratiquée pour signifier le choix divin d'un homme, mais pas seulement d'un homme. Il peut s'agir aussi d'un groupe d'hommes. Et nous voyons cela aussi dans l'histoire du sanctuaire. Lorsque Dieu demande à Moïse de lui construire ce sanctuaire, finalement, Dieu va choisir la descendance de Lévi, et plus particulièrement les enfants d'Aaron, et Aaron et sa lignée, pour servir dans le sanctuaire. Et là, il va dire à Moïse, « Oui, cela doit faire aussi l'objet d'une onction. » Et donc, nous voyons que Aaron et ses fils sont oints de l'Éternel. Tout un groupe oint au service de l'Éternel. Que devons-nous comprendre dans la notion d'onction? Au-delà du choix que signifiait l'onction d'un homme, deux autres notions pourraient y être attachées. D'abord, la notion de consécration. Quand un homme était choisi de Dieu, son onction l'engageait à remplir la fonction pour laquelle il avait été choisi. Ainsi, l'homme qui recevait cette fonction devenait redevable et responsable devant Dieu, de sorte qu'il aurait à répondre de son engagement devant Dieu. Donc nous voyons premièrement que l'onction signifiait que Dieu a choisi, mais au-delà de ce choix, nous voyons que l'onction aussi signifiait lorsque l'homme acceptait cette onction, puisque nous le verrons que l'homme était libre d'accepter. Lorsque l'homme acceptait cette onction, il y avait maintenant cette nouvelle notion qui s'y attachait, celle de l'engagement. Bien sûr, pour finir, face à une telle responsabilité, l'homme qui avait été choisi de Dieu, qui s'était maintenant engagé au service de Dieu, envoyait la contrepartie avec cette élection divine et cet engagement humain. Il voyait aussi cette bénédiction divine rattachée à l'onction. Ainsi, la boucle était faite. L'homme choisi de Dieu entre au service de Dieu et reçoit la bénédiction de Dieu. Quelle que soit la nature de l'œuvre que Dieu confie à un homme, ce dernier doit voir ce choix divin comme un privilège, comme une opportunité unique de servir le maître de l'univers. Dieu ne retire pas le libre arbitre, nous disions, à son oint, car ce dernier doit s'engager de bon cœur à faire la volonté divine. Et là encore, nous voyons cette notion en la personne de Jésus-Christ. Il nous a dit que les prophètes ont annoncé la venue du Christ de loin, de l'Éternel, le Messie, comme celui qui est choisi de Dieu, consacré à Dieu, mais aussi béni de Dieu pour accomplir la volonté de Dieu. Voir en Jésus le Messie ou encore voir en Jésus le Christ, c'est voir ce que Dieu a prévu en la personne de son oint, comme nous le décrit le prophète Ésaïe. Nous sommes dans Ésaïe 61, les versets 1 à 6. Voici ce qui est dit de loin de l'Éternel. L'Esprit du Seigneur, l'Éternel, est sur moi, car l'Éternel m'a oint pour porter de bonnes nouvelles aux malheureux. Première chose que nous voyons dans ce texte, c'est que celui qui est choisi de Dieu et qui s'engage en ce sens, il est appelé à faire une chose très intéressante qui est de propager une bonne nouvelle de la part de l'Éternel. Nous rappelons que ce texte est un texte que nous pourrions qualifier de texte messianique qui annonçait la venue du Messie ou encore la venue de loin de l'Éternel. Ce texte messianique était aussi une, nous le comprenons, un texte qui annonçait la venue de Jésus sur terre en tant que roi de l'Éternel. D'ailleurs, c'est pourquoi il reçoit ce titre, étant venu, il reçoit le titre de Messie. Pourquoi? Parce qu'ils ont reconnu en lui et lui-même se présentait ainsi comme étant loin de l'Éternel. Sa tâche visait à faire quoi? À rester sous l'égide de l'Esprit de l'Éternel. Et il dit la raison pour laquelle cet Esprit l'avait oint, c'est parce qu'il devait porter de bonnes nouvelles aux malheureux. Revenons un petit peu dans la vie de Jésus. Rappelez-vous lorsque Jésus se fait baptiser par Jean-Baptiste. Jean-Baptiste voit une scène alors lui échapper, on dira, de tout contrôle. Jésus sortant de l'eau, et là, nous voyons un spectacle, une connexion avec le ciel. Là, une colombe descend sur le Christ et nous comprenons que c'est l'onction divine, le Saint-Esprit descend sur Jésus et la voix du Père se fait entendre du haut des cieux, disant « Celui-ci est mon Fils bien-aimé en qui j'ai mis toute mon affection ». C'est à cette occasion que nous reconnaissons que Jésus a reçu l'onction divine. Jésus est maintenant roi de l'Éternel, non pas d'une main d'homme, mais pas, non pas de la volonté d'un homme, mais bien sûr de la volonté du Père et de la main du Père. Jésus reçoit son onction et il commence alors son ministère public. Et voici comment Jésus commence son ministère public. Il dit « Je prêche, je suis venu porter une bonne nouvelle aux malheureux. » Il dit, le texte d'Ésaïe continue en disant « Il m'a envoyé pour guérir ceux qui ont le cœur brisé. » Effectivement, à bien des moments ou encore à plusieurs occasions, nous voyons Jésus soulager le cœur de ceux qui sont en souffrance. Nous prenons l'exemple de ce cortège funèbre que rencontre Jésus. Et ne voilà-t-il pas que tous sont dans la tristesse et les larmes et Jésus va faire un miracle ce jour-là. Ce cortège funèbre sera obligé de se disperser. Pourquoi? Parce que Jésus va ressusciter ce mort. Il va rendre cette personne à sa famille et la joie va regagner les cœurs. Mais le prophète Ésaïe va plus loin en disant « Celui qui est loin de l'Éternel, il vient pour proclamer aux captifs la liberté et aux prisonniers la délivrance. » N'est-ce pas ce que Jésus a fait? N'est-ce pas ce que Jésus se propose encore de faire aujourd'hui? Oui, Jésus, lorsqu'il sort de cette barque et il arrive devant ce cimetière, il y a deux hommes qui accourent des tombes, qui sont possédés de démons et qui vivent même dans ces tombes. Et là, ils reconnaissent l'autorité divine et ils se jettent aux pieds de Jésus, disant « Mais qu'avons-nous à faire avec toi? Pourquoi nous importunes-tu ?» Bien sûr, ce sont les démons qui s'adressent à Jésus. Et Jésus sévèrement va les chasser et ils sortiront de cet homme et nous trouverons ces hommes qui étaient jadis dans l'esclavage démoniaque vont se retrouver maintenant dans un état d'esprit saint et ils vont se retrouver en pleine liberté. Le livre nous déclare que si le Fils nous a franchis, nous serons réellement libres. Peut-être que vous êtes dans une situation aujourd'hui à vous dire, mais d'où viendra la liberté? D'où viendra la délivrance? souffrance? D'où viendra cette mise au large? D'où viendra que je serai dégagé de ces soucis qui m'accablent jour après jour? Chers amis, lorsque nous regardons à Jésus comme étant le Christ, mais voilà, c'est ce que représente le Christ. C'est celui qui délivre, c'est celui qui rend la liberté aux captifs, c'est celui qui libère les prisonniers. Nous continuons, le prophète Ésaïe nous dit de ce oint de l'Éternel qu'il vient pour publier une année de grâce de l'Éternel et un jour de vengeance de notre Dieu. Bien sûr, Jésus est venu prêchant en tant que oint de l'Éternel, prêchant la proximité du royaume de Dieu. Mais lorsque nous parlons du royaume de Dieu, nous devons entendre ici le règne de Dieu. Aujourd'hui, ce règne est contesté, ce règne est remis en question. Mais bientôt viendra le jour, chers amis, où le règne du Christ sera établi et ce, pour l'éternité. Il n'y aura plus de contestataires parce que le jugement de Dieu aura aussi lieu. Bien sûr, ce que Dieu souhaite, c'est que nous soyons jugés justes de vivre avec lui pour l'éternité, car nous aurions fait de Jésus notre Christ, celui qui nous libère de toute inimitié avec Dieu, celui qui nous réconcilie à Dieu. Oui, ça c'est le travail du Christ. Nous voyons un peu plus loin dans les écrits du prophète Ésaïe qu'il vient non seulement pour consoler ni annoncer un jour de vengeance, mais il vient pour consoler tous les affligés, pour accorder aux affligés de Sion, pour leur donner un diadème au lieu de la cendre, une huile de joie au lieu du deuil, un vêtement de louange au lieu d'un esprit abattu, afin qu'on les appelle des térébintes de la justice. Nous voyons dans le Christ celui qui relève l'homme qui est courbé sous le poids du péché, celui qui a reçu toutes sortes de noms de l'accusateur. Bien sûr, Satan est là pour nous rappeler tout ce que nous aurions fait de peu glorieux, toutes ces choses honteuses que nous n'osons même plus mentionner. Il est là pour nous appeler de toutes sortes de noms. Mais rappelez-vous, au lieu de cette honte, Dieu est prêt par le Christ, par son oint, il est prêt à nous donner un diadème au lieu de la cendre, une huile de joie au lieu de notre deuil. Il est prêt à nous recouvrir d'un vêtement de louange au lieu d'un esprit abattu. Seriez-vous dans l'abattement en ce jour? Seriez-vous brisé par le poids du péché, par une situation familiale chaotique? Seriez-vous brisé par une situation que vous ne maîtrisez plus, des enfants qui vous sont hors de contrôle? Peut-être que vous êtes sur le plan professionnel brisé, on vous coupe l'herbe sous les pieds. Peut-être que vous avez une situation qui dure depuis des années sur le plan de votre santé. Chers amis, aujourd'hui Dieu dit, si votre esprit est dans l'abattement, vous n'avez qu'à regarder à Jésus en tant que Christ, car il est là pour soulager les affligés. Et bientôt, très bientôt, oui, vous recevrez aussi un titre. Et le titre que Dieu nous propose en Jésus-Christ, en ce oint de l'Éternel, le titre qu'il nous propose, c'est celui d'être appelé térébinthe de la justice. Nous tenons comme ces arbres hauts et forts qui montrent la justice divine. Comment Dieu sait être proche de ceux qui subissent l'injustice? Il dit, heureux ceux qui ont faim et soif de justice, ils seront rassasiés. Chers amis, lorsque nous regardons à Jésus comme étant le Christ, il est là pour nous planter dans la maison de l'Éternel. Nous deviendrons cette plantation de l'Éternel pour servir à sa gloire. Regardez ce qui est réservé à ceux qui regardent à Jésus comme le Christ. Il est dit qu'ils rebâtiront sur d'anciennes ruines. Ils relèveront d'antiques décombres. Alors que tous auront tourné le dos à ces décombres, alors que tous auront peut-être même maudit ces décombres. Lorsque Dieu relève un homme et qu'il entre dans la vie d'une femme, chers amis, il nous appelle des réparateurs de brèches. Il Ils renouvelleront des villes ravagées, dévastées depuis longtemps. Et regardez bien, cela ne s'arrête pas. Il y aura une influence qui va déborder au-delà de notre sphère. Des étrangers seront là et feront paître vos troupeaux, dit le prophète Ésaïe. Des fils de l'étranger seront vos laboureurs et vos vignerons. Mais vous, on vous appellera sacrificateur de l'Éternel. On vous nommera serviteur de notre Dieu. Vous mangerez les richesses des nations et vous glorifierez de leur gloire. Voici ce que Dieu nous promet lorsque nous regardons à Jésus comme le Christ, loin de l'Éternel, le Messie. Et donc l'invitation est que nous puissions regarder à Jésus sous l'angle ou encore sous cette perspective, cet aspect de son caractère et de sa personnalité comme loin de l'Éternel, celui qui est choisi, mais celui aussi qui a choisi de s'engager, celui qui est allé jusqu'à la croix pour chacun de nous, celui qui a méprisé l'ignominie et qui finalement a souffert la croix, mais qui a été ressuscité et qui aujourd'hui intercède en notre faveur, étant assis à la droite du trône de Dieu. Voyons-nous ce Christ? Pouvons-nous l'apercevoir? Pouvons-nous le contempler sous cet aspect? Celui qui nous annonce de bonnes nouvelles? Aujourd'hui, que nous puissions voir Jésus comme notre Christ, comme celui qui nous relève et qui nous rétablit auprès de Dieu. Je vous remercie. Je vous invite à incliner la tête lorsque nous demanderons à Dieu de faire de Jésus notre Christ. Notre Père, notre Dieu, nous te demandons à cet instant d'ouvrir nos yeux, d'ouvrir notre entendement, de nous permettre de discerner en la personne de Jésus celui que tu as oint pour nous porter de bonnes nouvelles, celui qui est prêt à nous relever, à nous renvoyer libres, à sécher nos larmes, à nous délivrer de nos situations complexes, et que nous puissions ainsi nous attacher à sa personne et voir ta délivrance. Nous te remercions de nous avoir conduits dans cette méditation et que ton nom soit béni. Alors que cette année commence, que nous puissions nous consacrer à toi, que nous puissions être des térébintes de ta justice, que nous puissions être une plantation de l'Éternel et que nous puissions être dans ta maison pour l'éternité. Nous te demandons ces grâces dans le nom de Jésus-Christ. Amen.
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0: 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Une personne intelligente ne cherchera pas à briller à tout prix. 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

0: Bienvenue à l'Instant Bible, l'émission qui met la Bible à la portée de tous. Et aujourd'hui, eh bien, nous partons à la découverte d'un thème difficile et passionnant. C'est celui de la guerre qui fait rage derrière toutes les guerres. Je veux parler du conflit entre le bien et le mal. Ce n'est jamais un sujet très agréable à traiter, mais nous sommes convaincus qu'en le comprenant, beaucoup de choses deviennent plus claires. Aussi, nous sommes très heureux d'accueillir aujourd'hui, eh bien, sur ce plateau, les deux pasteurs qui sont présents, c'est-à-dire le pasteur David Millard, bonjour.
1: Bonjour.
0: Et le pasteur Jethro Camille.
2: Bonjour.
0: Bonjour, merci d'être avec nous. Nous allons aborder ce nouveau sujet et la première question que je peux vous poser, c'est ou partir d'un constat, Dieu est présenté dans la Bible souvent comme un Dieu qui est bon, qui est aimant, qui est tout-puissant, qui dirige toutes choses. Mais quand on regarde comment ont tourné toutes ces choses, on peut se demander qu'est-ce qui s'est passé, qu'est-ce qui n'a pas bien marché, pasteur David Millard.
1: Donc effectivement, comme tu l'as dit, Dieu est présenté dans la Bible comme étant un Dieu d'amour. Et c'est tout à fait pertinent de se poser cette question, pourquoi le monde qui nous entoure n'est pas ce monde marqué par l'amour? Et je crois que Jésus lui-même est conscient de cette situation, puisque dans la prière qu'il adresse à son Père, qu'on appelle justement le Notre Père, il va dire ces paroles qui, moi personnellement, me touchent énormément, c'est « que ta volonté soit faite sur la terre comme elle est faite au ciel ». Ce qui sous-entend qu'aujourd'hui, dans le monde dans lequel nous vivons, la volonté de Dieu ne s'applique pas pleinement. Et Jésus a été lui-même l'une des victimes de cette absence d'amour et de bonté et de la volonté de Dieu qui s'exerce, puisque, je le rappelle, il a quand même donné sa vie dans des conditions très compliquées, de souffrance extrême, parce que justement, il a voulu nous montrer que le monde actuel a quelque chose contre la bonté. Parce que Jésus, il a fait que du bien. Et pourtant, le monde n'a pas su accueillir cette bonté, n'a pas su accueillir ce bien. Et la récompense qu'il a obtenue pour le bien qu'il a fait, ça a été justement de se faire mettre à mort. Donc je pense que Jésus lui-même incarne ce paradoxe, puisqu'il est venu incarner le bien et nous montrer que c'est pas parce qu'on incarne le bien que forcément autour de nous, les personnes sont prêtes à l'accueillir et vont nous rendre du bien en retour. Mais je pense que malgré tout, il y a une bonne nouvelle, c'est que même si Dieu, parce qu'il est conscient de cette situation et que c'est un dysfonctionnement, et Dieu justement a prévu un moyen de passer à autre chose et de pouvoir revenir à une situation où nous sommes censés vivre quelque chose de meilleur que ce que nous vivons actuellement.
0: Alors, on peut...
3: Si je peux juste réagir, à abonder dans le sens, et puis ajouter juste qu'effectivement, l'équation entre un Dieu tout-puissant et amour, qui nous laisse dans un monde où il y a la guerre, où il y a la misère, c'est une équation très compliquée pour tout le monde, y compris pour moi, pasteur, par exemple, où parfois, quand je vois la souffrance du monde, j'ai du mal à accepter cela, mais ça a vraiment un sens, et ça n'est pas pour rien que Dieu a laissé certaines choses arriver.
0: Alors justement, pasteur Jethro Camille, on peut se poser la question et on peut se demander pourquoi est-ce que Dieu a rendu possible que le mal puisse régner de la sorte sur la terre, par exemple.
3: Alors, est-ce que Dieu a rendu possible que le mal règne sur la terre? En tout cas, il ne l'a pas empêché. Oui, les petites nuances sémantiques, ça peut avoir son importance, parce que quand je rends quelque chose possible, c'est que je mets en œuvre tout un effort pour que cette chose-là arrive. Je ne crois pas que Dieu ait souhaité que ça arrive, mais je peux partir d'un constat tout simple et tout bête, c'est que Dieu ne nous empêche pas de faire le mal. Si par exemple, mon ami David, ici, se lève, il me met une claque, je sens qu'il est tenté, je vais avoir mal, et deux, je ne crois pas que Dieu va retenir sa main au dernier moment où je le souhaiterais, mais je ne crois pas qu'il va le faire. Ça veut dire que Dieu, quelque part, il a une vision claire de ce qui est bon, mais il a une vision claire aussi de ce qu'il peut imposer, ce qu'il souhaite imposer, ce qu'il ne souhaite pas imposer. En ce sens-là, il laisse une certaine latitude, une certaine liberté à ses créatures, et la liberté, contrairement à ce qu'on pourrait penser, c'est parfois un poids à porter. C'est parfois quelque chose qui n'est pas évident à gérer correctement. Personnellement, j'aurais bien voulu parfois que Dieu ne nous laisse aucune liberté, qu'il n'y ait pas toute cette souffrance. Mais en tout cas, lui a une vision différente, une vision idéologique d'un certain point de vue, mais une vision qu'il a été jusqu'à incarner, jusqu'à des conditions de mort terribles sur une croix, parce qu'il croit dur comme fer à une relation d'amour. Or, le rapport entre l'amour et la liberté est vraiment très simple à comprendre. C'est que s'il n'y a pas de

0: Liberté, il ne peut pas y avoir d'amour. C'est-à-dire que l'amour authentique, c'est pas quelque chose que tu décides en braquant un fusil sur la tempe de celui qui redisait maintenant tu m'aimes ou je te fais sauter la cervelle, ça ne marche pas. Ça ne peut être vécu que dans la liberté. Et donc, Dieu laisse sa liberté à ses créatures, sachant que cette liberté engendre un risque, le risque de dérapage qui malheureusement s'est produit et dont nous souffrons tous aujourd'hui.
1: Alors, quel est ce dérapage, pasteur Jethro? Qu'est-ce qui s'est passé? Quelles sont les explications qui permettent de comprendre pourquoi certains ont pu à un moment donné choisir une autre voie, celle du mal, par exemple?
0: Oh, je vais lire un petit verset dans Genèse 3. Je contextualise en une phrase. Hein. Les premiers hommes, Adam et Ève, sont dans le jardin d'Éden et peuvent avoir tout le jardin à leur disposition, sauf un arbre qui est là et qui ne doivent pas toucher. Cet arbre symbolise justement leur liberté. Parce que sans cet arbre-là, ils n'ont pas la possibilité quelque part de s'éloigner de Dieu ou de faire un choix autre que celui de Dieu. Et il y a un serpent qui symbolise donc le diable, Satan, qui vient, qui leur dit, Dieu quelque part est en train de vous arnaquer. Il sait très bien que si vous mangez de ce fruit, de cet arbre, vous allez devenir des dieux comme lui. Or, je fais la version G3, or, il veut garder le pouvoir et la puissance pour lui-même. Quelque part, il ne mérite pas d'être Dieu, donc mangez le fruit. Et votre intelligence va s'ouvrir, vous allez être comme des dieux. Et Adam et Ève vont croire à cela et se dire, mais on peut très bien se débrouiller par nous-mêmes et être nos propres dieux. Par conséquent, ils ont choisi de faire ce choix dont on porte encore les conséquences jusqu'à ce jour.
2: Ce qu'il a dit est extrêmement important.
1: Pasteur
2: On ne
1: David
2: peut pas
1: Milan.
2: être bon si on n'est pas libre. On ne peut pas aimer si on n'est pas libre, mais on ne peut pas non plus être bon si on n'est pas libre. Si je suis programmé à ne faire que le bien, je ne suis pas une bonne personne. Je suis juste un robot programmé à faire le bien. Donc être une bonne personne, c'est avoir la capacité de faire le mal et choisir de ne pas le faire. Et c'est là où ça devient difficile. Parce que si Dieu conserve jusqu'au bout ma capacité à faire le mal, ça veut dire qu'il y a le risque que je fasse le mal. Mais le choix de Dieu, c'était justement que nous puissions faire un autre choix et rester attachés au bien. Et c'est là où effectivement le diable a réussi à nous convaincre que manger de cet arbre de la connaissance du bien et du mal, qui dans la Bible c'est une expression pour dire l'arbre de la toute connaissance, donc finalement devenir Dieu à la place de Dieu et s'affranchir de Dieu, eh ben c'était quelque chose de souhaitable. Et on le voit encore dans la société, les injonctions c'est quoi? Sois libre, sois indépendant, ne compte sur personne, sois autosuffisant. Ces injonctions continuent dans notre société encore à être entendues, et malheureusement, souvent, elles mènent à s'isoler de l'autre, parce que ce qui est à constater immédiatement dès que Adam et Ève consomment de ce fruit, on nous dit, c'est le regard qui change. C'est pas tout de suite la relation à Dieu, c'est d'abord le regard qui change, ils virent qu'ils étaient nus, ils eurent honte. Ça veut dire que la prédation est entrée dans le monde, je ne te vois plus comme quelqu'un à aimer, je te vois maintenant comme quelqu'un exploité. Et c'est pour ça que, je le dis souvent aux couples que j'accompagne en préparation au mariage, lorsqu'on est fâché dans un couple, on fait quoi? La première réaction, c'est on se couvre. Ce n'est pas ce moment-là qu'on se trimballe en simple apparat. Au contraire, on se découvre quand on a confiance. Le péché, c'est quoi? C'est la perte de confiance, l'entrée de la prédation dans le monde et le fait que quand je te vois, je regarde quelqu'un et je me dis comment je peux t'exploiter pour mon bénéfice.
1: Alors merci, c'était très intéressant comme réflexion. Pasteur David Millar, est-ce que vous pouvez nous citer des textes qui parlent justement de ce conflit entre le bien et le mal et qui nous l'expliquent surtout?
2: Alors, Pasteur Jethro l'avait mentionné, il y a Genèse 3 qui introduit donc la présence de ce serpent, cet être bizarre, parce que c'est un animal, en même temps il parle. Or, normalement, les animaux ne parlent pas, on le sait. Donc ça nous introduit déjà cette notion qu'il y a quelque chose de surnaturel et qui dépasse les règles normales telles que régies dans les lois de la nature. Et puis, on aura différentes histoires, comme l'histoire de Job, que j'aime beaucoup, qui est un récit dans lequel, justement, on nous aide à comprendre ce qui se passe comme enjeu entre ce qui se passe sur Terre, ce que nous vivons en tant qu'être humain, et puis l'arrière-plan, ce combat entre le diable et Dieu. Job, c'est un homme. Jusqu'à présent, tout lui réussit. Et le diable va venir en disant, mais oui, mais si il est aussi dans le succès, c'est parce qu'il est entré dans une relation de marchandage avec Dieu, et il fait le bien que, en échange, davantage.
0: Dieu achète sa loyauté.
2: Dieu achète sa loyauté en l'aidant à réussir, parce qu'il fait des choses que Dieu dit que c'est bien. Et donc, tout le récit de l'histoire de Job, c'est de voir comment Dieu va dire, OK, je me retire de la vie de Job, Et quand Dieu se retire, ça laisse le champ libre au diable. Le diable va donc lui faire perdre ses enfants, lui faire perdre sa santé, lui faire perdre ses amis. Et à la fin, on voit que malgré tout, Job reste fidèle au bien, et donc il reste fidèle à Dieu. Et pour moi, c'est ça aussi l'enjeu. C'est pas juste être fidèle à une personne, c'est vraiment être fidèle aussi à des valeurs. Et est-ce que je change de valeur parce que ça ne correspond plus à ce qui me fait avancer dans la vie ? Et puis, et c'est le passage que j'aimerais vous lire, il y a dans 1 Pierre 5, verset 8, un avertissement de cet apôtre qui a connu le Christ et qui a été l'un de ses fidèles disciples, et qui nous dit « Soyez bien éveillés, soyez lucides, car votre ennemi, le diable, rôde comme un lion rugissant, cherchant quelqu'un à dévorer. Résistez-lui en demeurant ferme dans la foi. » Il y a là ici une préoccupation de cet apôtre de nous dire attention, justement, nous ne vivons pas dans un monde dénué d'influence. Il existe cette influence à faire le mal. Et donc, soyez lucide, soyez conscient de cela pour mieux lui résister.
1: Alors, pasteur Jethro, Camille, si vous avez quelque chose à ajouter, vous pouvez le faire. J'ai une question pour vous.
0: Ils sont bien les jeunes.
1: Est-ce que ces textes nous expliquent ou nous disent comment Dieu compte régler ce conflit au final?
0: Je sais comment il l'a réglé dans ma vie. Mon ami David le citait tout à l'heure, Satan, l'apôtre Pierre dit que Satan vient comme un lion rugissant, cherchant qu'il va dévorer. Satan se présente comme le super prédateur. Et très curieusement, dans la Bible, celui qui règle le problème du péché, c'est Jésus. Et Jésus se présente pas comme un super prédateur, mais comme un agneau. Et là, je suis dans le texte d'Apocalypse, chapitre 5. Et on parle de Jésus en disant que le seul qui est trouvé digne, quelque part, de mener l'histoire de l'humanité et du monde à son terme, c'est dit dans d'autres termes, hein, ouvrir les livres, les sceaux, etc. C'est dans un langage imagé que je ne vais pas détailler ici. Mais il est dit, je vis un agneau debout. Il est près du siège royal. Il a sept cornes et sept yeux, bon, la toute-puissance, l'omniscience. Je passe sur les détails théologiques, c'est pas très grave. Mais celui qui est digne, c'est celui qui se présente comme un agneau et qui est également appelé le lion de la tribu de Juda. Et donc, le moyen que Dieu a mis en place dans ma vie, dans la vie, je crois, de centaines de millions et même de milliards de chrétiens, c'est non pas la super prédation, comme Satan le fait, mais au contraire, l'amour le plus total, le don de soi, le plus complet, le plus innocent, le plus dénué d'arrière-pensée. Et c'est comme cela que Dieu m'a séduit. Quand j'ai découvert l'existence de Dieu à 20 ans, j'ai été sidéré. Mais je n'étais pas du tout amoureux de Dieu. C'est seulement quand j'ai compris quel tact, quel amour, quelle délicatesse il déployait pour nous permettre de le trouver, sans nous forcer à croire en lui, que je suis tombé amoureux de Dieu. Et donc, la stratégie que Dieu met en place, on pourrait la détailler dans pas mal de textes bibliques, mais elle consiste à montrer quel est son caractère, qui il est, pour que nous choisissions de nous-mêmes, séduits, non pas manipulés, mais séduits par la beauté de son caractère, et bien que nous décidions de le suivre par nous-mêmes. C'est comme cela que dit, il y a des centaines de millions de chrétiens qui suivent Jésus-Christ, qui aiment Dieu et qui ne sont pas dans la super-prédation, ni même dans la prédation tout court.
2: Et j'aimerais même dire au-delà, parce que il y a une parole de Jésus dans les évangiles, lorsqu'il parle d'un fameux péché contre le Saint-Esprit, ça veut dire endurcir son cœur au point où on n'est plus sensible au bien. Et dans ce passage, Jésus va dire, même les personnes qui disent du mal de moi, tout leur sera pardonné. Ça veut dire que Jésus a conscience qu'il y a des personnes qui, un, n'auront peut-être jamais entendu parler de lui, ou auront entendu parler de lui dans de mauvais termes, et seront incapables de réconcilier la notion de bien avec ce que l'Église a fait pendant des siècles, les massacres, les guerres, etc.
0: C'est vrai.
2: Et Jésus est en train de dire, en fait, ça, c'est pas grave. L'important, c'est que vous puissiez discerner ce qui est bien, l'amour pour l'autre, de ce qui est mal, la prédation, la méchanceté. Et cette personne qui reste sensible et qui recherche le bien, eh ben, cette personne va trouver Jésus, tôt ou tard, d'une manière ou d'une autre.
1: Et alors donc, c'est la raison pour laquelle il est important de comprendre ce qui se joue pour mieux appréhender le monde dans lequel nous vivons actuellement. C'est important de comprendre tout ça.
2: D'où le terme de lucidité que Pierre nous invitait à avoir, à développer. C'est-à-dire que quand je parle à des amis non chrétiens, ou même athées, aujourd'hui tout le monde se rend compte qu'on est face à des enjeux extrêmement importants. Face aux guerres, face à ces personnes qui accaparent de plus en plus de richesses, face à la souffrance qui monte dans nos sociétés, face à nos démocraties que l'ONU en France appelle même une démocratie défaillante.
0: Au défi écologique.
2: Au défi écologique, les personnes se disent « Ok, il y a quelque chose qui ne va pas ». Et ça, on est quasiment tous d'accord. La question maintenant, c'est comment est-ce qu'on cherche une solution et quelle solution on trouve à cela. Et je crois que là, il y a vraiment quelque chose en termes d'humain, sans rentrer dans des débats théologiques, philosophiques, de se dire où je me situe moi. Est-ce que je cherche à être une force de bien ou est-ce que je continue mon petit bonhomme de chemin, je consomme, j'exploite, je détruis, en disant ben, l'important c'est que moi je profite et les autres on verra plus tard. Et rien que sur cela, je crois qu'il y a un enjeu sur lequel on peut tous se retrouver, cheminer ensemble et voir où ça nous mène.
1: Alors pour terminer, parce que le temps tourne et nous arrivons à la fin de cette émission, pasteur Jethro Camille, la Bible a encore sa place au XXIe siècle dans notre société.
0: Quand vous regardez ce qui se passe en Israël en ce moment, la guerre à Gaza, quand vous regardez ce qui se passe en Ukraine, ce qui se passe en Afrique, dans tellement d'endroits, quand vous regardez l'état de la planète, avoir un arrière-plan conceptuel qui permet de comprendre que ça n'est pas simplement l'avidité ou la méchanceté des hommes, mais que derrière, il y a un grand marionnettiste qui essaie de pousser les hommes à s'autodétruire en se séparant toujours plus de la lumière de Dieu. La Bible permet d'avoir cet arrière-plan et d'y voir plus clair. Donc pour moi, ça a une plus-value extraordinaire, c'est que ça permet d'avoir une perspective en se disant, un, il y a un conflit derrière la guerre, il y a des marionnettistes, un marionnettiste, et puis il y a un Dieu qui essaie de convaincre. Et puis deux, la Bible donne également des échéances, c'est-à-dire que ça ne va pas durer comme ça éternellement. Et c'est aussi une source d'espoir et de joie, de se dire, à un moment donné, on va voir Dieu. Le monde sera autrement, il n'y aura plus toute cette haine, toute cette violence qui n'a vraiment aucun sens. Et donc, ça donne un horizon.
1: Donc, en fait, c'est ce que nous explique la Bible, c'est le contenu de la Bible.
0: Voilà, la Bible est là pour nous donner un horizon, nous donner une perspective et nous permettre de mieux comprendre ce qui se joue ici et maintenant.
1: Pasteur Jethro Camille, merci beaucoup en tout cas pour vos éclairages. Pasteur David Millard également. Merci pour ces échanges lors de cette émission, l'Instant Bible. Alors, les personnes qui nous suivent, eh bien, si vous souhaitez en savoir plus sur le sujet que nous avons abordé aujourd'hui, eh bien, sachez que c'est tout à fait possible en lisant tout simplement la Bible. Et vous pouvez nous la demander. Nous serons heureux de vous l'offrir gratuitement en nous la demandant aux coordonnées mentionnées juste après cette émission. À très bientôt pour une prochaine émission de l'Instant Bible. Merci, au revoir.

Chers auditeurs, que la paix du Seigneur soit avec vous. Aujourd'hui, nous parlons de la grâce salvatrice. Dans l'épître de Paul aux Romains, chapitre 3, versets 23 et 24, il est écrit « Car tous ont péché et sont privés de la gloire de Dieu. Et ils sont gratuitement justifiés par sa grâce, par le moyen de la rédemption qui est en Jésus-Christ. » Chers amis, chers auditeurs, ce texte que nous venons de lire met en évidence le fait que tous les hommes, sans exception, sont pécheurs et par conséquent, ils ne peuvent voir la gloire de Dieu. Mais la bonne nouvelle, c'est que ce même texte, dans sa deuxième partie, attire notre attention sur l'amour de Dieu. Oui, Dieu, dans son amour, nous justifie gratuitement. C'est-à-dire que c'est grâce à la mort expiatoire de Jésus-Christ à Golgotha que toute personne qui reconnaît ce sacrifice de Jésus et croit que le sang de Jésus a la vertu de le racheter est purifié de ses péchés. Et au même titre, entre au bénéfice de la justice de Dieu. Cette personne est justifiée, elle reçoit le pardon de ses péchés. En un mot, elle reçoit la grâce salvatrice de Dieu. Le mardi 11 septembre 2001, quatre équipes de pirates de l'air prirent le contrôle de quatre avions dont ils firent des instruments de mort. Un appareil de la compagnie American Airlines traversa le ciel de New York et frappa l'une des tours jumelles du World Trade Center. Quelques minutes plus tard, un second avion détourné de la même compagnie s'imbriquait dans la seconde tour jumelle. Puis un troisième avion plongea dans le bâtiment du Pentagone. Le lendemain, un journal important de New York présentait en première page la photo de quatre pompiers sortant de la fumée du World Trade Center. Ils portaient en lieu sûr un vieil homme, frêle. Certes, ils ont risqué leur vie afin de sauver cet homme. Et le journal faisait l'éloge de ces pompiers courageux qui ont risqué leur vie. Le journal déclarait que c'était là une grâce salvatrice. Cette image a touché le cœur de plusieurs New-Yorkais. L'homme frêle n'aurait pu se sauver lui-même. Il avait besoin d'aide. Il avait besoin d'un bon samaritain acceptant de rentrer dans le bâtiment en feu, au risque de sa vie. Il avait besoin d'un sauveur. Si personne ne s'était préoccupé de lui, si personne n'avait accepté d'entrer dans les flammes, l'homme serait resté pris au piège. Mesdames, messieurs, chers auditeurs, nous sommes, nous aussi, condamnés aux flammes, car la Bible déclare « Le salaire du péché, c'est la mort. » Romains chapitre 6, verset 23. Il nous est impossible de nous sauver nous-mêmes. Mais Dieu, dans son amour, n'a pas voulu nous laisser mourir dans les flammes. C'est pourquoi Jésus a accepté de sauter dans les flammes pour nous sauver. Quel Dieu merveilleux nous avons! Oh oui, nous pouvons chanter « Merveilleux ! Merveilleux Jésus, qui est semblable à toi. Tu as accepté de laisser ta gloire. Tu as accepté de te laisser crucifier pour me sauver, moi, un pauvre pécheur. Oui, sur la croix, Jésus endossa notre culpabilité, la condamnation du péché, mon péché, votre péché. Jésus a connu dans sa chair toutes les angoisses que
connaîtront un jour les pécheurs impénitents. Quel sauveur merveilleux! Quel libérateur! Ô chers auditeurs, n'oubliez jamais que comme les pompiers de New York qui se sont jetés dans les flammes du World Trade Center et qui ont sauvé un pauvre homme et bien d'autres, Jésus a accepté de se jeter dans les flammes du péché pour vous sauver. Il est mort sur la croix à votre place et il est maintenant au ciel, intercédant en faveur de ceux qui l'acceptent comme leur sauveur personnel. Bientôt, il reviendra chercher ceux qui l'aiment et qui font sa volonté. Prenez aujourd'hui la décision de bénéficier de la grâce salvatrice. Prenez aujourd'hui la résolution d'accepter Jésus-Christ comme votre sauveur personnel. Prenez aujourd'hui la résolution de servir Dieu, car il n'y a que deux possibilités, ou vous servez Dieu, ou vous servez le diable. Et le résultat, c'est que avec Dieu, vous avez la vie éternelle, avec le diable, vous avez la mort éternelle. Personne ne peut faire le choix à votre place, chers amis. À vous de décider. Que Dieu vous soutienne, qu'il vous éclaire, qu'il vous accorde ses bénédictions et que sa grâce salvatrice soit sur vous. Car le désir sincère de Dieu, c'est que vous soyez sauvés.

Prions le Seigneur. Éternel notre Père et notre Dieu, tu nous as montré que Jésus-Christ est notre Sauveur, qu'il a accepté de venir ici-bas, de supporter les moqueries, de supporter toutes les souffrances, d'endurer toutes les tentations de Satan, toutes les privations, pour que nous puissions avoir la vie éternelle. Ô Seigneur, merci pour ton amour merveilleux. Merci pour ton amour incommensurable. Que ta bénédiction repose sur tes enfants. Seigneur, il y a certainement de ceux qui attendent, qui ont besoin d'être sauvés, qui ont envie d'être sauvés, mais qui ne savent ce qu'ils doivent faire pour être sauvés. Puisses-tu, dans ton amour, puisses-tu, dans ta grâce, les éclairer et leur permettre de comprendre, Seigneur, qu'il suffit d'accepter Jésus-Christ comme son sauveur personnel et d'accepter de faire sa volonté pour être sauvés. Que tu leur accordes ta paix et que ta bénédiction demeure sur eux, afin qu'ils soient sauvés. Nous te prions au nom de Jésus-Christ, notre Sauveur. Amen.

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1: Daniel 6, verset 5. Et ces sommes dirent, nous ne trouverons aucune occasion contre ce Daniel, à moins que nous n'en trouvions une dans la loi de son Dieu. Être un leader n'est pas du tout repos. Daniel était fidèle et pourtant il se retrouvait sur le banc des accusés. Défi. Entre en contact avec quelqu'un en position de leadership dans ton environnement immédiat. Demande-lui de te raconter une anecdote où le courage a été la clé pour sauver une situation.
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2: Intervention de Lucien Coco dans ce BIA pour nous parler de ce séminaire à l'église adventiste de Chauvel à Les Abîmes. Le thème « Comment construire une bonne image de soi ». Le secours adventiste de Saint-Louis à Marie-Galante a bel et bien fait son entrée dimanche dernier. Ne manquez pas le bilan de la responsable en début d'édition. Avec Martin Delas en fin d'édition, il sera question de One Voice 2027, un programme d'évangélisation mis en place par la division nord-américaine. C'est avec Freddy Michel que vous ferez la connaissance de Dance Ministry Project, un groupe qui allie la chorégraphie à la louange, à découvrir en fin d'édition. Après les titres, voici les faits et commentaires.
3: Le dimanche 28 juin 2026, le Secours Adventiste de Marie-Galante a organisé une journée portes ouvertes à Capesterre. Nous avons demandé à la responsable, Francelise Soussaint, de nous présenter les temps forts de cette journée ainsi que les projets du Secours Adventiste à Marie-Galante.
4: Alors, on a mis en place plusieurs stands. Il y avait un stand pour l'animation avec les chants et les instruments. Il y avait deux groupes qui avaient été invités. Ensuite, nous avons eu un deuxième stand où il y avait des livres, des revues sur la santé. Donc, on parle beaucoup de santé depuis quelques temps. Donc, il faut que nous puissions nous documenter tout ce qui, quand il s'agit de santé. Donc, il y avait les Epuka Palita qui étaient venus. Ils ont pris le bateau pour venir nous accompagner dans cette manifestation. Ensuite, il y avait un troisième stand où c'était le stand où il y avait toutes les denrées, tout ce qui est vêtements, chaussures, en fait, tout ce qu'on a besoin pour le corps. Après, ensuite, il y avait le dernier stand, le stand de Monsieur Lemoine. Et j'ai été intéressée à savoir ce qu'on peut faire avec les plantes de chez nous. Ensuite, il y avait deux stands dans la salle à côté, donc avec l'équipe de santé de l'église. Et là, ils ont prôné des constances, c'est-à-dire la prise de diabète, tension et le l'IMC. Et après, cette personne passait à côté, si elle avait besoin de renseignements sur tout ce qui est des problèmes, s'il y a des problèmes au niveau du social, s'il y a besoin de faire une demande au niveau d'une assistance sociale, elle était là, Katia, pour répondre aux besoins de ces personnes. Donc, en gros, la manifestation s'est bien déroulée par la grâce de Dieu. L'appui qui s'annonçait, j'ai l'impression, elle s'est éloignée. Et là, les gens qui sont venus étaient très satisfaits. J'ai eu des personnes qui m'ont fait un retour, très satisfaits de cette manifestation. Nous pensons faire tourner sur les trois communes. La prochaine fois, l'année prochaine, ce sera sur Saint-Louis et l'année d'après, ce sera sur Grand-Bourg. Parce que nous voulons faire connaître l'association du secours pour pouvoir mettre en place un local pour pouvoir recevoir les personnes qui sont dans le besoin. Parce que jusqu'à maintenant, on n'a toujours pas eu de local. Et là, maintenant, c'est entre les mains de la mairie. Donc, j'ai fait la demande du local. Donc là, j'attends. Nous sommes en attente. Alors, je demande à tous les bénévoles à l'église de prier pour que nous puissions avoir un local digne de ce nom afin que nous puissions mettre en place tous les projets que nous avons dans ce local, non seulement les denrées, les vêtements, mais mettre un centre d'influence, mettre un chantier d'insertion pour pouvoir intéresser la population à travailler dans le domaine agricole. Et des jeunes qui sont des fois qui sont en rupture, ils sont un peu partout dans la rue, pour les réinsérer. C'est le ministère que le Seigneur nous a confié avec mes collaboratrices. On continue à œuvrer et puis pour pouvoir aider la population de Marie-Galante.
2: À l'église adventiste de Chauvel, un séminaire autour du thème « Comment construire une bonne image de soi » présenté par Lucien Coco, conférencier, accompagnateur en relations d'aide et coach en style de vie. Lucien Coco, merci d'être des nôtres dans le cadre de ce BIA. Dites-nous pourquoi nous devrions assister à ce séminaire « Comment construire une bonne image de soi ».
0: Alors, effectivement, je serai à l'église de Chauvel pour un séminaire « Comment construire une bonne image de soi ». C'est un sujet très, très important et qui fait partie d'ailleurs de mes messages concernant le réveil et réforme. Donc, ce séminaire donc, aura lieu chaque dimanche soir, mardi soir, mercredi soir, vendredi soir et samedi prochain, 11, il y aura un sujet le matin, il y aura un sujet donc l'après-midi, bien sûr, suivi d'un moment d'échange, de débat, questions-réponses. Donc ce séminaire est un peu différent de ce que j'ai l'habitude de faire, puisque ce séminaire sera accompagné d'un livret, de parcours, on va dire. Et dans ce livret, donc, il y aura les 8 sujets. Donc je présente 7 sujets à Chauvel, mais il y aura 8 sujets sur le livret. Alors je dis bien, c'est pas un résumé, hein, mais c'est 8 sujets vraiment bien faits. Et puis, à la fin de chaque sujet, il y aura donc un questionnaire composé, première partie, ce qu'il faut retenir du sujet. Ensuite, il y aura des questions de réflexion. Ensuite, il y aura des exercices personnels à faire. Ensuite, il y aura mon engagement personnel. Ensuite, il y aura une prière d'engagement à la fin de chaque sujet. Donc, chaque personne qui assistera donc à ce séminaire donc aura un livret. Donc, plutôt, sont invités à pouvoir avoir ce livret. Ce livret est important, très important, de 140 pages. Donc, c'est quand même quelque chose de solide, de bien intéressant, puisque chaque personne sera invitée donc à s'engager. Après avoir donc étudié le sujet numéro 1, doit s'engager et écrire lui-même donc ses notes, ses engagements, ses blessures et sa façon de voir la vie, de se voir. Et ce qui serait bien, c'est que après, quand j'aurai ce livret, d'ici un mois, puisque la prédication qu'on écoute, c'est fini après, hein, tandis qu'avec le livret, je pourrais à la maison, d'ici un mois, d'ici 6 mois, d'ici 1 an, revoir mes notes, ce que j'ai noté, et pour voir si j'ai évolué, si j'ai avancé par la grâce de Dieu, et comment donc ma vie se situe par rapport donc à mes engagements du début. Voilà pourquoi c'est important. Et ce livret donc, il faut s'inscrire. Et ce livret coûte que 10 euros. Et à la fin de ce séminaire, donc le samedi 11, nous allons remettre à chaque personne leur livret. Donc pour travailler donc à la maison. Nous espérons que vraiment, nous encourageons chacun à vraiment faire un effort pour avoir ce livret. Parce que c'est vraiment un outil de travail pour aujourd'hui, mais pour l'avenir également. Que Dieu donc nous bénisse, que Dieu bénisse ce séminaire et que nous puissions vivre un moment extraordinaire avec un sujet très très important et d'actualité, et surtout dans l'Église aujourd'hui.
2: Quand la foi vient à la rencontre de l'innovation, la mission prend une nouvelle dimension. Avec Lisiane, je vous invite à découvrir comment les Nigériens utilisent la technologie en faveur de la proclamation de l'Évangile.
5: La mission prend une nouvelle dimension. Aujourd'hui, nous vous emmènerons au Nigeria, où une initiative innovante démontre que la technologie peut devenir un formidable outil au service de la proclamation de l'Évangile. À l'Université de Lagos, la campagne d'évangélisation « Lève-toi dans l'espérance, l'Afrique pour le Christ » a rassemblé des milliers de participants, aussi bien en présentiel qu'en ligne. Au-delà des prédications, cette rencontre a montré comment les outils numériques peuvent renforcer l'action missionnaire de l'Église adventiste. Au cœur de cette initiative se trouve Thrive. C'est une plateforme développée par Adventist Technology au sein de la division du Pacifique Sud. Grâce à un simple QR code, les participants pouvaient exprimer leur intérêt en quelques secondes. Leurs informations étaient ensuite transmises aux responsables locaux afin d'assurer un suivi rapide, personnalisé et spirituel. Cette plateforme rassemble en un seul outil l'inscription, le suivi des nouveaux contacts et leur intégration progressive dans la vie de l'Église. Elle répond également à un défi majeur de l'évangélisation, accompagner durablement celles et ceux qui répondent à l'appel de Dieu afin qu'aucune décision ne reste sans suivi. Pour les dirigeants de l'Église mondiale, cette expérience annonce une nouvelle étape dans la mission. Les technologies missionnaires permettent aujourd'hui de franchir les distances, d'étendre la portée de l'Évangile et de créer un lien immédiat avec les personnes qui souhaitent découvrir davantage Jésus-Christ. Déployée en seulement 4 jours grâce à une collaboration internationale, la plateforme Thrive a déjà porté ses premiers fruits. de nombreuses personnes ont pris la décision de se faire baptiser, tandis que les équipes locales poursuivent leur accompagnement spirituel. Alors que l'Église adventiste se prépare à de nouvelles campagnes mondiales d'évangélisation, des solutions comme Thrive devraient jouer un rôle de plus en plus important pour connecter, accompagner et faire des disciples partout dans le monde.
2: Tout de suite, place à Martine Delas. Il est question de One Voice, un programme d'évangélisation mis en place par la division nord-américaine.
6: La division nord-américaine des Adventistes du Septième Jour se joint au mouvement mondial de l'Église pour partager l'espérance de Jésus à travers One Voice 27. Par le biais de One Voice 27, cette division cherche à mobiliser ses membres, ses églises, ses écoles, ses ministères, ses conférences et ses syndicats autour d'une mission commune en vue de septembre 2027. L'expression publique de cet effort est « toute chose nouvelle », inspirée par la promesse de Jésus dans Apocalypse 21, verset 5, qui dit « Voici, je fais toute chose nouvelle ». Jésus demeure la réponse aux besoins les plus profonds de l'humanité. Le message de « toute chose nouvelle » nous rappelle que le Christ continue de restaurer des vies, de guérir des cœurs et d'offrir l'espoir d'un avenir meilleur. L'initiative One Voice 27 sera officiellement lancée le 5 septembre 2026, marquant le début d'une mobilisation d'un an qui culminera en septembre 2027, commémorant ainsi environ 2000 ans du baptême du Christ et du début de son ministère public. Cette initiative mondiale vise à unir l'Église adventiste du septième jour dans un effort de prière, de coordination et de contextualisation afin de partager l'histoire de Jésus et le message de l'Évangile par le témoignage personnel, l'action locale et les ministères médiatiques. L'un des piliers de cette initiative est une invitation faite aux membres de toute l'Amérique du Nord à prier et à lire, ou sinon à relire, « Le désir des siècles », un écrit d'Ellen G. White, et de partager l'histoire de la vie et du ministère du Christ avec les autres. Dans le cadre de cette initiative, un ouvrage regroupant 9 chapitres du livre « Le désir des siècles » sera publié. Cela permettra aux membres d'échanger avec leurs amis, leurs voisins, leurs collègues et membres de leur communauté sur le thème de la foi. La véritable force de cette initiative ne réside pas dans un programme ou une campagne. Son impact se manifestera lorsque les membres de l'Église partageront personnellement le message de Jésus avec leur entourage au quotidien. Chaque livre distribué, chaque conversation entamée, chaque acte de bonté accompli peut devenir une occasion pour Dieu d'agir dans le cœur de quelqu'un. L'initiative se déploiera autour de 4 axes majeurs destinés à aider les membres à imiter la vie et le ministère du Christ. 1. Le programme « Prier comme Jésus » qui va se concentrer sur le renouveau spirituel par la prière, l'étude de la Bible et la lecture du livre « Le désir des siècles ». 2. Servir comme Jésus encouragera les églises et leurs membres à s'engager dans des actes de compassion et de service communautaire qui reflètent l'amour du Christ. Troisième axe, les membres seront mobilisés pour distribuer le livre de partage, participer à des témoignages personnels, notamment en partageant leur foi dans les espaces numériques, et s'engager dans des efforts de sensibilisation coordonnés à travers l'Amérique du Nord. Et enfin, dernier axe, le programme « Suivre Jésus » sera axé sur le discipulat, la croissance spirituelle, les études bibliques et l'accompagnement des individus dans leur cheminement de foi.
2: Et tout de suite, un communiqué concernant cette journée de solidarité que nous allons vivre demain dimanche à l'entrée du bourg de la commune de Bémaro.
7: Bonjour. Comme tous les premiers dimanches du mois, ceux de Nord-Bastère, particulièrement à l'ancien garage municipal de Bémaro, à côté de la poste, nous avons un temps fort. Distribution de vêtements, de chaussures, de livres et d'autres choses. Ce dimanche 5 juillet, pour entrer dans la période estivale, nous aurons un déjeuner, un repas pour vous. Nous attendons le maximum de monde, de personnes, de 10h à 14h. Autour de ce repas, Vous pourrez trouver des vêtements, des stands vêtements, des stands chaussures et des stands livres. Nous aurons un stand sur comment nous protéger des ondes avec la sœur Laurent, une cellule de prière avec un ancien de l'église de Deutémar, un stand santé avec le docteur Nordine. En parlant de ce stand santé, une petite anecdote, il y avait un monsieur qui était aveugle, il habite dans le sud, et grâce aux soins et aux démarches qu'a opéré le docteur Nordine, cet homme voit aujourd'hui. Alors, venez nombreux, il y a beaucoup de merveilles sous l'ancien tente à l'ancien garage municipal de Bémaou. Venez nombreux.
2: Place maintenant à Freddy Migerel qui reçoit pour nous Déborah qui va nous parler de ce culte qui sera chanté et dansé à l'église adventiste de la Boucan-Sainte-Rose le samedi 11 juillet.
8: Nous avons donc à notre micro Déborah. Alors Déborah Holder, c'est quoi le Dance Ministry Project?
9: Le Dance Ministry Project, c'est une belle histoire de collaboration. On est un groupe qui s'est formé naturellement à force de danser ensemble et d'adorer par le mouvement. Le nom signifie simplement le ministère de la danse. Ce samedi, on sera une petite dizaine de danseurs entourés de chanteurs et de musiciens. Ce qui nous unit, c'est cette envie de servir Dieu par la danse et on espère vraiment que ça touchera tous ceux qui seront présents.
8: Mais comment vous conciliez adoration et mouvement? Quelles sont vos attentes pour cette première expérience?
9: Nous sommes des adoratrices par le mouvement. Et ce culte va être une expérience particulière. D'habitude, on adore par la musique ou par le chant. Là, ce sera par le corps. Mettre la parole en mouvement, c'est notre façon d'exprimer ce que Dieu a mis dans notre cœur. Le thème « Danse en sa présence » veut dire qu'on va plonger dans la présence de Dieu, où il y a une transformation, une libération, une guérison et une restauration. On espère que chacun ressortira béni et touché. Et ce petit jeu de mots, dans sa présence ou danse en sa présence, c'est justement pour vivre cette adoration pleinement.
8: Comment cette idée de mettre le mouvement de l'adoration au sein du culte a pris licence?
9: Ce culte dansé est quelque chose que Dieu avait déposé sur notre cœur depuis longtemps. Et nous remercions l'église adventiste de La Boucan de nous avoir offert cette opportunité de pouvoir concrétiser ce programme. Nous les remercions sincèrement. Par ce culte dansé, nous voulons montrer que la danse est une adoration à part entière où notre corps loue Dieu en mettant en mouvement sa parole ainsi que tout ce qu'il a déposé en nous. Le rendez-vous est donc fixé le samedi 11 juillet dès 8h45 à l'église adventiste de La Boucan avec le Dance Ministry Project. Venez nombreux, on vous attend.
2: 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C'est la fin de cette édition. Bon sabbat à tous et à toutes et à très bientôt.
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0: Ne vous noyez pas dans un verre d'eau.
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2: Évitons les fanfaronnades d'entreprise. Il existe une tendance destructive, en passe de se propager partout, que l'on pourrait appeler la fanfaronnade d'entreprise. Il s'agit d'un déplorable penchant à faire part à tous vos interlocuteurs de la charge de travail qui vous échoit et de votre planning surchargé. Quand on y réfléchit un instant, cela revient à se décerner une palme que bien peu d'entre nous souhaiteraient arborer, celle de l'individu toujours à cran, insomniaque et dépourvu de vie privée. J'ai entendu des centaines de personnes discuter des horaires de travail extravagants qu'elles pratiquent, ainsi que du peu de sommeil qu'elles s'octroient chaque nuit. J'ai écouté des gens expliquer que l'épuisement était devenu partie intégrante de leur existence. Ils s'étendent sur l'heure à laquelle ils arrivent au bureau tous les matins, dissertent sur le nombre de mois qu'ils ont passé sans profiter de leurs conjoints, de leurs enfants ou de leurs proches, voire sur le nombre d'années qu'ils ont vu s'écouler sans prendre de congé. J'ai croisé des individus qui se vantaient de n'avoir pas le loisir de faire des rencontres ou d'être tellement débordés qu'ils en oubliaient de s'alimenter correctement et même, je vous l'assure, d'aller aux toilettes. Or, le fait de crier sur tous les toits le dur métier qui est le nôtre contribue à augmenter considérablement le stress que nous éprouvons. Réfléchissons un moment. Rabâcher aux oreilles de nos interlocuteurs ce type de jérémiade ridicule instaure à la longue un dialogue improductif, lourd et ennuyeux. C'est ainsi que de nombreux échanges verbaux sont uniquement constitués de répliques où chacune des parties ne semble guère intéressée par ce que dit l'autre. Souvent, la personne qui écoute, si l'on peut dire, patiente sagement avant de se lancer elle aussi dans le détail de ses propres occupations. Qui que vous soyez, quel que soit votre métier, vos discours sur la quantité de travail que vous abattez ou l'état défaillant de vos nerfs n'intéressent personne. Soyons réalistes. Savoir combien je suis débordé vous passionnerait-il? Je ne le crois pas. Par conséquent, quel que soit le point de vue d'où l'on se place, les forfanteries d'entreprise ne servent à rien. Si vous vous sentez écrasé par le poids de vos responsabilités, tentez de réduire ce poids ou essayez de rattraper le temps perdu. Toute autre démarche ne ferait qu'augmenter votre stress.

Bonjour, Bergette de Saint-Jacques-Pierre avec vous pour un chapitre par jour, pour lire toute la Bible. Psaume 83, cantique, psaume d'Azaph. Ô Dieu, ne reste pas dans le silence, ne te tais pas et ne te repose pas, ô Dieu. Car voici tes ennemis s'agitent, ceux qui te haïssent lèvent la tête, ils forment contre ton peuple des projets pleins de ruses et ils délibèrent contre ceux que tu protèges. Venez, disent-ils, exterminons-les du milieu des nations et qu'on ne se souvienne plus du nom d'Israël. Ils se concertent tous de même cœur, ils font une alliance contre toi. Les tentes d'Édom et les Ismaélites, Moab et les Agaréniens, Gébal, Ammon, Amalek, les Philistins, avec les habitants de Tyr, la Syrie aussi se joint à eux. Elle prête son bras aux enfants de Lot. Traite-les comme Madian, comme Sisera, comme Jabin au torrent de Kizon. Ils ont été détruits à Endor, ils sont devenus du fumier pour la terre. Traite leurs chefs comme Horeb et Zoeb, et tous leurs princes comme Zébac et Tsalmuna. Car ils disent, emparons-nous des demeures de Dieu. Mon Dieu, relais semblable au tourbillon, au chaume qu'emporte le vent, au feu qui brûle la forêt, à la flamme qui embrase les montagnes. Poursuis-les ainsi de ta tempête et fais-les trembler par ton ouragan. Couvre leur face d'ignominie afin qu'ils cherchent ton nom, ô Éternel, qu'ils soient confus et épouvantés pour toujours, qu'ils soient honteux et qu'ils périssent, qu'ils sachent que toi seul, dont le nom est l'Éternel, tu es le Très-Haut sur toute la terre. C'était Psaume 83.

0: 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Une personne intelligente ne cherchera pas à briller à tout prix. 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Ou les vignes intelligents, mettez des genoux à terre et demandez bon Dieu bon l'intelligence. Dis, apprends-nous faire les bons choix et surtout, meilleur choix, c'est quitter Jésus-Christ, entrer en tchèo et changer la vie. En foi, ou ni Jésus-Christ en tchèo, ou quand il y a l'intelligence qu'il faut pour aller devant et marcher jusqu'à Jésus-Christ.
1: C'était petite réflexion.

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Notre émission d'aujourd'hui s'intitulera « Panorama de la Palestine ». Inutile de vous dire que la carte pourra nous rendre service. Interrogeons tout d'abord Chateaubriand, qui disait de la Bible, je cite, « C'est un corps d'ouvrage bien singulier que celui qui commence par la Genèse et qui finit par l'Apocalypse, qui s'annonce par le style le plus clair et qui se termine par le ton le plus figuré. Ne dirait-on pas que tout est grand et simple dans Moïse, comme cette création du monde et cette innocence des hommes primitifs qu'il nous peint, et que tout est terrible et hors de nature dans le dernier prophète, comme ces sociétés corrompues et cette fin du monde qu'il nous représente. » Fin de citation. Il est vrai que c'est aussi un pays singulier que cette terre de Canaan qui s'étend du Liban à la péninsule du Sinaï, du Jourdain à la Méditerranée. Abordable seulement par le nord et le sud, cette région côtière constitue le lien naturel entre les deux plus grandes civilisations de l'Antiquité, l'Égypte et la Mésopotamie. C'est la terre où vivaient les patriarches, Abraham et ses descendants, et qui a été conquise par Josué. Dieu l'avait promise à Abraham à plusieurs reprises. Nous avons dans le livre de la Genèse un certain nombre de textes relatifs à cette promesse. Au chapitre 13, par exemple, l'Éternel dit à Abraham, après que Lot se fut séparé de lui, « Lève les yeux et du lieu où tu es, regarde vers le nord et le midi, vers l'Orient et l'Occident, car tout le pays que tu vois, je le donnerai à toi et à ta postérité pour toujours. » Nous avons également, toujours dans le livre de la Genèse, la même remarque de Dieu et la même promesse. Au verset 7 du chapitre 15, l'Éternel lui dit encore, « Je suis l'Éternel qui t'ai fait sortir d'Ur en Chaldée pour te donner en possession ce pays. » Et puis, nous avons également, dans le même chapitre et dans le même livre, la reprise de ces mêmes affirmations. Un pays qui a été donné à Abraham et à ses descendants. Après la sortie d'Égypte du peuple d'Israël, il a dû être cependant conquis par Josué. Le nom le plus ancien de ce pays, c'est Canaan. Le terme se trouve déjà dans les documents égyptiens au 19e siècle avant Jésus-Christ et dans les lettres de Tell el-Amarna. Tell el-Amarna, c'est la capitale qui avait été fondée par le pharaon schismatique Amenophis IV au 14e siècle avant Jésus-Christ. Et on a nommé lettre de Tell el-Amarna la correspondance diplomatique que Amenophis IV entretenait avec ses ambassadeurs. Mais paradoxalement, le vocable actuel de Palestine, qui sert à désigner ce pays, bien qu'il soit souvent utilisé, vient du peuple des Philistins, qui habitait le nord-ouest de Canaan et qui fut l'ennemi le plus acharné d'Israël. Si nous reprenons notre carte, nous constatons que le pays est limité au nord par la chaîne du Liban et de l'Anti-Liban, au sud par la péninsule du Sinaï, la Méditerranée le borde à l'ouest, le steppe syrien à l'est.

Cette vallée profonde est parcourue par un fleuve, le Jourdain. Son nom signifie le descendeur. En effet, sa source est à 560 mètres au pied du mont Hermon. L'une de ses sources, il a trois sources, le Jourdain, alors que son embouchure dans la mer Morte est à 392 mètres au-dessous du niveau de la mer. Le Jourdain serpente dans cette vallée, alors que la distance entre le lac de Tibériade et la mer Morte dépasse à peine 100 km, le cours du Jourdain signifie 180 km de méandre et il sert de frontière entre deux pays, le pays de Canaan, la Palestine d'aujourd'hui, et la Jordanie, dans notre terminologie actuelle. Mais paradoxalement, le Jourdain est resté jusqu'au XIXe siècle l'un des cours d'eau les plus mal connus. Ce n'est qu'en 1835 qu'il fut descendu en barque pour la première fois, du lac de Tibériade à la mer Morte, par un Irlandais qui mourut de fatigue à son retour à Jérusalem. Aucune ville n'a été bâtie sur ses rives, et faute de pont, c'est à gué qu'on le traversait. Il n'a pas été un moyen de communication entre les peuples, mais plutôt un obstacle à leur rapport. N'ayant jamais servi aux échanges ou au commerce, il n'a jamais constitué un élément de civilisation. Il apparaît au contraire dans l'Écriture sainte comme une frontière, une séparation entre le peuple de Dieu et les païens. Et l'on peut dire que ce rôle du Jourdain continue à être le même. Parallèlement au Jourdain, en gros, entre le fleuve et la Méditerranée, une arête montagneuse sert d'épine dorsale au pays de Canaan. Ce sont, du nord au sud, les monts de Galilée, de Samarie, de Judée. Les provinces portent les mêmes noms. Judée au sud, Samarie au centre, Galilée au nord. Sur la crête sont bâties les villes importantes de la région, dont beaucoup sont déjà mentionnées dans l'Écriture. Au sud, Hébron, au centre, Samarie, Nazareth au nord. Mais surtout, Jérusalem. La ville avait un fondement religieux dès ses origines. Son nom l'atteste, et qui signifie le fondement du dieu Shalem. Elle est déjà mentionnée dans les textes égyptiens au XIXe siècle avant Jésus-Christ. Elle a résisté au contrôle des Israélites. Elle n'a pas été conquise, sauf très temporairement par Josué. Et ce n'est que beaucoup plus tard, 1000 ans à peine avant l'ère chrétienne, avant la venue de Jésus-Christ, que le roi David l'a choisi comme capitale, et il la fera entrer ainsi dans l'histoire. Elle y est toujours. Écoutons Michael Avillona, professeur d'archéologie à l'Université hébraïque de Jérusalem. La ville sainte, Yerushalayim HaKodasha en hébreu, Al-Quds en arabe, sont trois expressions différentes de l'exaltation religieuse qu'inspire une ville de province de moyenne importance, située sur une crête de colline assez éloignée de la mer,

les grandes artères du commerce international de l'Antiquité. Pourtant, cette ville a été, à plusieurs reprises, au cœur d'événements historiques et de mouvements religieux d'une immense portée. Ville qui symbolise la béatitude céleste sur cette terre et qui, agissant comme un aimant à travers les siècles, y attira des milliers de pèlerins. À des degrés divers, Jérusalem est un symbole religieux pour environ la moitié de la race humaine. Et chacun, sans doute, à présent à l'esprit des images qui relatent l'histoire moderne d'Israël et l'attachement que tous ses habitants, quelle que soit leur origine, lui témoignent. Pour le chrétien, c'est également un centre, une sorte d'aimant également, puisque dans l'Écriture, Chateaubriand le remarquait, dans le livre de l'Apocalypse, il le mentionne, cette ville est encore mentionnée, non pas comme une ville historique, mais cette fois comme une ville transformée, Jérusalem céleste, qui est au fond, pour le croyant, l'attrait par excellence et la matérialisation de sa foi face à un Dieu qui sera toujours présent.

Le prophète Ézéchiel a pour nous une parole intéressante. Lisons-la dans le chapitre 27 de son livre, en ces mots. La parole de l'Éternel me fut adressée. Et toi, fils de l'homme, prononce sur Tyr une complainte. Tu diras à Tyr, ô toi qui es assise au bord de la mer et qui trafique avec les peuples d'un grand nombre d'îles, ainsi parle le Seigneur l'Éternel. Tyr, tu disais, je suis parfaite en beauté. Ton territoire est au cœur des mers. Ceux qui t'ont bâti t'ont rendu parfaite en beauté. Avec des cyprès de Sénir, ils ont fait tout tes lambris. Ils ont pris des cèdres du Liban pour t'élever un mât. Ils ont fabriqué tes rames avec des chaînes de basane, et tes bancs avec de l'ivoire travaillé dans du buis, et apporté des îles de Kittim. Le fin lin d'Égypte avec des broderies te servait de voile et de pavillon. Des étoffes teintes en bleu et en pourpre des îles d'Elisha formaient tes tentures. Les habitants de Sidon et d'Arvad étaient tes rameurs, et les plus experts du milieu de toi, ô Tyr, étaient tes pilotes. Les anciens de Gébal et ses ouvriers habiles étaient chez toi pour réparer tes fissures. Tous les navires de la mer et leurs mariniers étaient chez toi pour faire l'échange de tes marchandises. Ceux de Perse, de Loud, de Put servaient dans ton armée. C'étaient des hommes de guerre. Ils suspendaient chez toi le bouclier et le casque. Ils te donnaient de la splendeur. Les enfants d'Arvad et tes guerriers garnissaient tes murs, et les vaillants hommes occupaient des tours. Ils suspendaient leurs boucliers à tous tes murs. Ils rendaient ta beauté parfaite. Un mot retiendra dans cette énumération toute notre attention. Un mot qui est un nom propre, au verset 9. Les anciens de Gébal. Gébal. Voilà un nom qui vient du papyrus. Et qui, en grec, se traduisait autrement. Gébal et Byblos était la même localité. Et Byblos vient de Biblion, livre, c'est un pluriel, le pluriel est Biblia, les livres, et voilà que nous retrouvons la Bible, car les écrivains sacrés d'abord écrivaient sur du papyrus, dont le nom devint synonyme d'écrit sacré. Biblia, les papyrus, devint la Bible, les 66 livres sacrés qui constituent, pour le croyant, la charte de sa relation avec Dieu. Cette relation, nous la trouvons mentionnée dans le chapitre 19 du livre de l'Exode. Le peuple d'Israël a quitté l'Égypte, il a franchi la mer Rouge, il a marché pendant quelques semaines dans le désert et il se trouve maintenant au pied du Sinaï. Et nous avons ce récit dans le chapitre 19, Moïse monta vers Dieu. Et l'Éternel l'appela du haut de la montagne en disant, « Tu parleras ainsi à la maison de Jacob, et tu diras aux enfants d'Israël, « Vous avez vu ce que j'ai fait à l'Égypte, et comment je vous ai porté sur des ailes d'aigle et amené vers moi ? Maintenant, si vous écoutez ma voix, si vous gardez mon alliance, vous m'appartiendrez entre tous les peuples. » Car toute la terre est à moi. Vous serez pour moi un royaume de sacrificateurs et une nation sainte. Voilà les paroles que tu diras aux enfants d'Israël. Retenons de cette intervention divine un mot. Alliance. Maintenant, dit Dieu, si vous écoutez ma voix, si vous gardez mon alliance. C'est en effet ce que Dieu propose à l'homme. Nous avons, en considérant à la même époque les traités hittites, quelques indications qui nous aident à comprendre le type d'alliance que Dieu propose à son peuple. Dans les Écritures, il s'agira de ce qu'on appelait dans le langage hittite une alliance de suzeraineté. Le suzerain proposait à son vassal une alliance. Mais cette alliance n'avait aucun caractère de supériorité. C'était presque d'égal à égal. C'était en somme une sorte de proposition d'appui, de réconfort, de soutien. C'est ce que Dieu propose au peuple d'Israël. Les rapports qu'il veut entretenir avec le peuple seront basés
sur le soutien, le réconfort, la force que Dieu communiquera. Cette alliance, elle va être ratifiée par un code. Et alors que Moïse va poser à Israël la question de savoir s'il accepte l'alliance de Dieu, les Israélites, en effet, vont répondre oui. Mais il faut encore que le code soit donné. Et le code va l'être. Ce code, ce sera ce que le chapitre 20 du livre de l'Exode appelle les 10 paroles, les 10 commandements. On a dit parfois la loi. Il ne s'agit pas, à vrai dire, d'une loi, aucune sanction n'est proposée. C'est simplement une sorte de ligne de conduite, d'alliance, que Dieu propose à son peuple d'Israël, à travers ces 10 paroles qui demeurent aussi vraies aujourd'hui qu'elles l'ont été au moment où elles ont été données sur le mont Sinaï. Lisons-les. « Je suis l'Éternel, ton Dieu, qui t'ai fait sortir du pays d'Égypte, de la maison de servitude. » Tu n'auras pas d'autre Dieu devant ma face. Tu ne te feras point d'image taillée, ni de représentation quelconque des choses qui sont en haut, dans les cieux, qui sont en bas, sur la terre, qui sont dans les eaux, plus bas que la terre. Tu ne te prosterneras point devant elles, tu ne les serviras point, car moi, l'Éternel, ton Dieu, je suis un Dieu jaloux qui punit l'iniquité des pères sur les enfants, jusqu'à la troisième et à la quatrième génération de ceux qui me haïssent et qui fait miséricorde, jusqu'en 1000 générations, à ceux qui m'aiment et qui gardent mes commandements. Tu ne prendras point le nom de l'Éternel ton Dieu en vain, car l'Éternel ne laissera point impuni celui qui prendra son nom en vain. Souviens-toi du jour du repos pour le sanctifier. Tu travailleras 6 jours, tu feras tout ton ouvrage, mais le 7e jour est le jour du repos de l'Éternel ton Dieu. Tu ne feras aucun ouvrage, ni toi, ni ton fils, ni ta fille, ni ton serviteur, ni ta servante, ni ton bétail, ni l'étranger qui est dans tes portes. Car en 6 jours, l'Éternel a fait les cieux, la terre, la mer, tout ce qui y est contenu. Il s'est reposé le 7e jour, et c'est pourquoi l'Éternel a béni le jour du repos et l'a sanctifié. Honore ton père et ta mère, afin que tes jours se prolongent dans le pays que l'Éternel, ton Dieu, te donne. Tu ne tueras point, tu ne commettras point d'adultère, tu ne déroberas point, tu ne porteras point de faux témoignage contre ton prochain. Tu ne convoiteras point la maison de ton prochain, tu ne convoiteras point la femme de ton prochain, ni son serviteur, ni sa servante, ni son bœuf, ni son âne, ni aucune chose qui appartienne à ton prochain. Mais une condition à cette alliance, elle est mentionnée au verset 2, « Je suis l'Éternel ton Dieu qui t'ai fait sortir du pays d'Égypte. Il faut que l'homme soit libéré. » Et l'alliance de Dieu, c'est au fond la forme de la libération que Dieu va donner et qu'il va exposer dans l'ensemble de l'Écriture, dans les 39 livres de l'Ancien Testament, où l'alliance sera incomplète. Elle devra être achevée par la venue de Jésus-Christ, qui, dans le Nouveau Testament, sera véritablement le complément. Et les 27 livres du Nouveau Testament apporteront à l'homme ce complément qui lui manquait. Nous avons évoqué déjà dans nos émissions antérieures ce schéma de la création, puis de la chute de l'homme, du jugement dernier, et la place centrale que devait occuper dans cette rencontre Dieu-homme, Jésus-Christ lui-même. Jésus-Christ qui disait lui-même, et ceci dans l'Évangile selon saint Jean, « Vous sondez les Écritures, ce sont elles qui rendent témoignage de moi. » Oui, elles rendent témoignage de l'action de Jésus-Christ dans le monde à son époque, jusqu'à aujourd'hui, et non seulement dans le monde, mais essentiellement et d'abord dans chacun de ceux qui l'acceptent comme leur guide et qui contractent cette alliance telle qu'elle est mentionnée dans ce chapitre que nous avons évoqué. Une réponse qui ne peut qu'être une réponse personnelle, la nôtre. Que ce soit en effet l'expérience que nous puissions vivre jour après jour dans la ligne de Dieu et avec sa grâce.

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1: Le fruit de la vigne. Quand il se trouve du jus dans une grappe, on dit « ne la détruis pas, car il y a là une bénédiction ». Ésaïe 65, verset 8. Le raisin n'est pas une denrée aussi essentielle que le blé à la survie des hommes. Pourtant, le fruit de la vigne qui rend la vie joyeuse et qui réjouit le cœur de l'homme donne lieu à de célèbres images bibliques. La vigne et le vin occupent dans la Bible une place de choix, au moins autant par leurs aspects sociaux et culturels que par leurs valeurs nutritives. Les botanistes situent les origines de la vigne méditerranéenne poussant en Israël, Vitis vinifera silvestris, quelque part dans les collines d'Arménie, entre la mer Caspienne et la mer Noire. Sa culture est attestée dans plusieurs localités du Proche-Orient ancien, datant au moins du 3e millénaire avant notre ère, lorsque l'Égypte régnait sur Canaan. Avant l'arrivée des Israélites sur le territoire de Canaan, les Égyptiens importaient déjà de cette région un vin de bonne qualité. Genèse 9, verset 20, donne une image fidèle de l'ancienneté de la viticulture. La vigne fut la première des plantes à être mise en terre par Noé après le déluge. Comme nous le révèle Genèse 9, verset 20, Noé a aussi été le premier homme du récit biblique à subir les conséquences de son intempérance. Le pays d'Israël jouit d'un climat méditerranéen favorable à la viticulture, à l'instar des autres pays producteurs de vin comme la Grèce, l'Italie, la France ou la Californie. Tant que le raisin n'est pas prêt à être vendangé, lorsque les grains sont encore petits et acides, ils sont désignés par le mot hébreu de Bozer, les raisins verts d'Ézéchiel 18:2 et de Jérémie 31, versets 29 et 30. Dans Genèse 49:11, il est dit du territoire attribué à Juda, la vigne sera alors si répandue qu'il se permettra d'y attacher son âne. Il lavera son vêtement dans le vin, son manteau dans le sang des raisins. Nous déduisons que le territoire de la tribu de Juda était le pays de la vigne par excellence. Les ceps étaient si solides qu'on pouvait y attacher une bête de somme et que le vin y était plus abondant que l'eau. Des terrasses anciennes couvrent toujours les collines sur des kilomètres autour de la ville centrale de la Judée, Ein Karem, dont le nom signifie « la source de la vigne ». À en croire la Bible, les vendanges étaient un temps de grande joie. Nous en avons un exemple en Juges 9, 27, au sujet des habitants de Sichem. Ils sortirent dans la campagne, vendangèrent leurs vignes, foulèrent le raisin et se livrèrent à des réjouissances. Ils se rendirent à la maison de leur Dieu. Ésaïe 16, verset 10, décrit la désolation de Moab dans les termes suivants. La joie et l'allégresse ont disparu du verger. Dans les vignes, plus de cris de joie, plus d'acclamations. Le vendangeur ne foule plus le raisin dans les cuves. J'ai fait cesser les cris de vendange. L'histoire célèbre du rapt des vierges à Silo par les réfugiés benjaminites eut lieu pendant la fête associée sans aucun doute aux vendanges. Juges 21, 19 à 21. Comme pour les autres productions agricoles, la liesse engendrée par une bonne vendange se traduisait par des actions de grâce envers Dieu qui l'avait rendue possible. En fait, l'abondance de vin parmi d'autres produits constituait pour les Israélites la preuve qu'ils avaient fait la volonté de Dieu, Deutéronome 7:12. Le vin faisait donc partie des offrandes devant être apportées à l'autel tous les jours, même ceux où l'on ne devait pas travailler et lorsqu'on accomplissait des vœux particuliers. Des archéologues effectuant des fouilles en Israël ont découvert dans toutes les régions montagneuses des centaines de fouloirs qui avaient été utilisés à l'air libre. Travailler à l'extérieur avait l'avantage de pouvoir profiter de la lumière du jour le plus longtemps possible, évitait d'avoir à construire un bâtiment et permettait aux vapeurs de s'évaporer rapidement dans l'air. Le pressoir le plus archaïque n'était autre que le pied de l'homme, dont la légèreté n'écrasait pas le pépin qui contenait l'huile, la graine et les tanins. À l'époque romaine, des presses à vis firent leur apparition, mais le foulage aux pieds était toujours la norme, et le rêve de l'échanson décrit comment il pressait le jus dans la coupe du pharaon. Comme pour de nombreux aspects de la production de vin et de la nourriture en général, la presse aussi devint un symbole, souvent celui de la colère de Dieu à cause de la couleur du raisin qui rappelle celle du sang. Oui, j'ai travaillé au pressoir, dit Ésaïe 63, verset 3, et seul, sans personne de mon peuple avec moi. Dans ma colère et ma fureur, j'ai piétiné des gens, je les ai foulés aux pieds. Leur sang a giclé sur mes habits et j'ai taché tous mes vêtements. Au temps des Romains, le vin commença à être importé de Chypre. Même l'encens utilisé dans le temple était fabriqué à partir de vin chypriote et de Rhodes. Le vin issu de cépages de la plaine de Charon avait la réputation d'être trop léger, tandis que le vin des cépages du Carmel, d'Amonge en Transjordanie, avait plus de corps. Lors de récentes fouilles à Bethsaïda près du lac de Galilée, on a découvert une maison possédant une cave à vin qui appartenait probablement à un fabricant de vin de l'époque romaine. Mais le voisin immédiat de ce producteur, pour une raison inconnue, ne figurait pas parmi ses clients. On découvrit des amphores de Rhodes dans sa maison. La fabrication du vin est finalement un procédé tout simple qui ne demande que deux éléments, du raisin et des levures. Les levures se développent de façon naturelle dans la peau des grains et lorsque la peau est écrasée lors du foulage, elles commencent à agir, transformant le sucre du jus de raisin en alcool. Pendant le processus de fermentation, le dioxyde de carbone se développe. Il pousse l'oxygène qui nuit au vin vers la surface du vin, ce qui le fait bouillonner et bouillir. Un des soucis principaux du fabricant était de permettre au dioxyde de carbone de s'échapper sans pour autant avoir un contact prolongé avec l'air afin de ne pas être contaminé par un champignon qui transforme le vin en vinaigre. Le naturaliste et historien romain Pline l'Ancien rapporte que l'on ajoutait de la résine tirée du térébinthe pour éviter ce genre de désastre. Le vigneron devait autrefois laisser son vin exposé à l'air le temps qu'il fallait pour que le dioxyde de carbone s'échappe tout en évitant de laisser entrer trop d'air. Cela faisait toute la différence entre le bon vin et le moins bon. Jean 2, verset 10. On est arrivé à la conclusion qu'en général, le vin que buvaient les peuples de la Bible était rouge, à partir de nombreux passages bibliques qui associent le raisin et le sang, dont Deutéronome 32, 14 et Ésaïe 49, 26. La force de ce symbole est donné par Jésus lui-même quand il prit la coupe lors de son dernier repas à Jérusalem en disant « Ceci est mon sang » Matthieu 26, versets 27 et 28. On ne peut toutefois manquer de préciser que le vin que le Christ procura à l'occasion de la fête des noces à Cana en Galilée ainsi que celui qu'il donna plus tard à ses disciples pour symboliser son propre sang, c'était le pur jus de raisin. C'est à ce vin que le prophète Ésaïe fait allusion dans Ésaïe 65, 8, verset cité en préambule. car rien de ce qui a subi la fermentation, symbole de péché et de mort, ne peut représenter l'agneau sans défaut et sans tache qu'est Jésus-Christ. Une autre indication liée à la couleur du vin ordinaire réside dans le mot hébreu pour le raisin, hamra, qui vient d'un autre mot hébreu désignant la couleur rouge. Les spécialistes du vin savent maintenant que c'est un gène récessif qui produit le raisin blanc. Ce dernier était rare dans les débuts de la production de vin et ne devint courant que lorsque les voies de communication furent établies, permettant aux viticulteurs de se procurer de nouveaux cépages d'autres contrées. Le vin blanc n'apparaît dans les écrits qu'à partir de l'époque ptolémaïque. Les Égyptiens, par contre, étaient habitués à un vaste échantillon de couleurs, ne se limitant pas au rouge, mais comprenant du rose, du vert, du rouge et du bleu foncé, selon le cépage utilisé. Le vinaigre était fabriqué à partir de ce qu'on appelait du vin plat, probablement obtenu en versant de l'eau sur le moût. Des figues sèches, du sel et du miel pouvaient y être ajoutés. Le liquide était beaucoup plus dilué que le vin, le rendant utile lors de voyages où, en tant que boisson, il n'en fallait pas de grande quantité. Bien que son goût laisse un peu à désirer, à en juger d'après Proverbe 10:26 et Psaume 69:22. Le Talmud mentionne l'existence de 60 différentes sortes de vins. Et le naturaliste du 1er siècle après Jésus-Christ, Pline, rallonge la liste à 80, tandis que Strabo parle de 130 sortes. La Bible établit une différence entre les différentes sortes de vins, y compris le vin du Liban, Osée 14:7. Apparemment célèbre pour son bouquet, ainsi que le vin de Helbon, Ézéchiel 27:18, importé de Damas. Des archéologues découvrirent des fragments de poterie en Samarie datant du 8e siècle avant Jésus-Christ, du temps du royaume d'Israël, sur lesquels 20 sur 63 des lettres mentionnent des importations de vin. Une inscription sur une cruche d'argile découverte à Hatsor en Galilée, à cette même époque, révèle que le vin était du smadar, c'est-à-dire un vin jeune, appartenant à Péka, fils de Remalia. Au sein de l'administration de David, un fonctionnaire était chargé des vignes et des caves du roi. Le vin était largement utilisé dans les traitements médicaux. Par exemple, du vin fut utilisé dans les pansements avec lesquels le bon samaritain soigna le blessé, comme nous le raconte Luc 10, verset 34. Il s'approcha et banda ses plaies en y versant de l'huile et du vin. Hippocrate, le père grec de la médecine moderne au 5e siècle, s'intéressait beaucoup aux effets du vin sur le corps humain. Il conseillait à ses malades de s'abstenir de vin doux qui, pensait-il, faisait gonfler l'estomac, vin riche en sucre et en alcool. Pline, le naturaliste romain, conseillait d'appliquer du vin sur des piqûres de scorpions, d'araignées et d'abeilles. Le médecin romain Gallus, dont le travail principal et lucratif était de soigner les malheureux gladiateurs blessés dans les arènes, observa que les compresses de vin évitaient la gangrène. Les sages juifs de l'époque romaine tardive montrent sans cesse du doigt la dépendance à l'égard du vin qui est la racine de tous les vices. L'apôtre Paul dit la même chose dans Éphésiens 5:18. Ne vous enivrez pas de vin, il mène à la débauche. L'apôtre Pierre parle de l'ivrognerie comme un des vices des païens, 1 Pierre 3, 1 Pierre 3. Ce qui n'est pas étonnant lorsqu'on connaît le succès du culte de Bacchus dans le monde grec. Certains ont même suggéré que le fouet cadendouta. Certains ont même suggéré que le fouet cadendouta était celui de la vigne, car rien n'apporte plus de malheur à l'homme que le vin. Ceci ne reste qu'une suggestion, eu égard aux effets nocifs du vin fermenté. Dans un commentaire sur le livre du Lévitique, un sage, le rabbin Tanhuma, disait « La propre mère du vin, c'est-à-dire la vigne, ne peut se tenir debout sous le poids du jus des grappes et vous, vous vous attendez à tenir debout en le buvant ?» Et l'une des toutes premières descriptions d'une gueule de bois se trouve dans le traité talmudique Nédarim où l'un des sages la décrit comme un bandeau serré autour de ma tête de la Pâque jusqu'à la Pentecôte. Deux passages bibliques mémorables, Ésaïe 5 et Ézéchiel 17, 5 et 8, à 8, dépeignent le dur labeur de la viticulture en le transformant en une métaphore que tout viticulteur et probablement tout cultivateur comprendra. À cette époque-là, comme de nos jours. Le cantique de la vigne, en Ésaïe 5, constitue un véritable agenda du viticulteur, énumérant toutes les étapes, depuis la préparation du terrain pour la plantation, à la construction d'une tour de guet et d'une clôture, jusqu'à la description des maladies endémiques de la vigne. Le prophète se sert de cette image pour décrire le soin que Dieu prend de son peuple avec ses résultats si décevants. Même chez un viticulteur des plus expérimentés, les premières rares grappes n'apparaissaient que 5 ans plus tard et le produit ne pouvait être commercialisé qu'après 10 ans. Notre esprit moderne a du mal à imaginer que l'agriculteur, au temps ancien, passait plus d'un sixième de sa vie à amener sa vigne à maturité. C'est pourquoi une vigne se transmettait de père en fils. La viticulture était le fait d'un peuple sédentaire et non de nomades. Jérémie met l'accent sur cet aspect des choses en décrivant les Récabites comme un peuple qui ne construit pas de maison, ne plante pas de vigne, ne boit pas de vin et loge sous la tente. Jérémie 35, verset 7. Et c'est précisément parce que la vigne mettait tant de temps à pousser qu'elle devint avec la viticulture un symbole biblique de paix. En effet, chacun sous sa vigne et sous son figuier est une façon de décrire les jours paisibles du règne de Salomon. De leurs épées, ils forgeront des socs de charrues, de leurs lances des serres. Ésaïe 2:4, Michée 4:3. Ceci était une des références bibliques les plus connues pour signifier la fin de la guerre. Pendant le siège de Jérusalem par les Assyriens, leur commandant Rabshaké voulut séduire ses citoyens en leur offrant ce qui était de toute évidence l'ultime récompense en temps de paix. Un pays de blé et de vin, un pays de pain et de vigne. Par contre, le fait de manger les premiers petits grains qui apparaissent à chaque saison, petits et acides, et donc extrêmement désagréables au goût, devint un symbole de péché. Les raisins verts, de Jérémie 31, versets 29 et 30 et d'Ézéchiel 18, 2. En ajoutant de l'eau au moût et en le pressant à nouveau, on obtenait un pauvre vin réservé aux ouvriers et connu sous le nom de tamad, peut-être du vinaigre. Mais cette boisson était à éviter. Le vin non additionné d'eau était de toute évidence une boisson forte et devint une métaphore en Apocalypse 14, 10. Il boira lui aussi du vin de la fureur de Dieu, verser sans mélange dans la coupe de sa colère. Et pourquoi personne ne peut-il mettre du vin nouveau dans de vieilles outres ? Marc 2:22. Un procédé chimique se cache derrière cette célèbre métaphore. Le vin pouvait être transvasé dans des outres pour voyager avant que le dioxyde de carbone présent lors de la fermentation n'ait été totalement évacué. Dans ce cas-là, les vieilles outres qui avaient perdu leur souplesse éclataient aux coutures et le précieux liquide se perdait. Les outres neuves, par contre, pouvaient se tendre et contenir les vapeurs du dioxyde de carbone. Cette idée se trouve en Job 32:19-20. Quand son ami Éliou ne peut rester silencieux plus longtemps et pour exprimer sa frustration dit « Cela fermente en moi comme un vin sous pression déchirant les outres neuves où l'on l'a mis. » Oui, le vin reste ce qui était issu d'une boisson dont le niveau de l'alcool atteint 14%, le restant des levures n'opérant plus, c'était ce qu'appelait le vin nouveau. C'est alors que l'on pouvait fabriquer du vin doux en ajoutant des raisins secs, du miel ou d'autres jus de fruits comme édulcorants. C'est probablement là le jus de grenade du Cantique des Cantiques, des vins parfumés ou mélangés d'Ésaïe 65:11 et de Proverbe 23:30. Parmi les diverses épices ajoutées au vin dans l'Antiquité, Columella suggère des iris broyés, tandis qu'une autre recette préconise de la cardamone

la première domestication du blé, son principal constituant. Une recette de bière datant de cette époque apparaît dans les écrits d'un chimiste du 4e siècle avant Jésus-Christ en Alexandrie. Elle est en tout point semblable à celle fabriquée de nos jours au Soudan et que l'on appelle bouse. La bière est plus caractéristique de la Mésopotamie et de l'Égypte où la vigne ne poussait pas bien. Elle ne fut jamais appréciée en Palestine. Les Grecs considéraient que c'était une boisson barbare et transmirent ce préjugé aux Romains. Selon Pline, il se peut que les habitants de la Palestine au temps de Jésus aient apprécié le vin de datte. Les dattes contiennent deux fois plus de sucre que le raisin. On peut extraire une quantité suffisante de jus en les foulant et les levures naturelles de la peau des dattes étaient suffisantes pour la fermentation de la boisson. On fabriquait du vin à partir d'autres fruits, tels que la balsamine, une plante exotique, ou encore les pommes, les figues ou les grenades. Aujourd'hui encore, à la fin de l'été, l'odeur forte des caroubes trop mûres pendant aux branches des arbres dans les montagnes de Judée nous indique que ce fruit aussi pouvait fournir une boisson alcoolisée. Cependant, dans le climat sec de l'Israël ancien, tout comme aujourd'hui, aucun élément n'était aussi important que l'eau. À l'époque patriarcale, Abraham et Isaac se disputèrent avec les bergers de Guérar au sujet des puits de Bersabé dans le désert du Négev, selon Genèse 21-30, et Genèse 26-19-22. Le puits était le point de rencontre le plus important dans chaque village, chaque ville ou territoire. Et il n'est donc pas surprenant que le serviteur d'Abraham ait trouvé la future femme d'Isaac près d'un puits, et que Jacob ait lui aussi trouvé sa Rachel bien-aimée lorsqu'elle vint puiser de l'eau pour son troupeau. Sur le site archéologique de Bersabé se trouve un puits profond de 210 mètres, le puits d'origine le plus profond jamais découvert et creusé il y a au moins 3000 ans. Des cruches, certaines très volumineuses, ont été mises à jour lors de fouilles dans tout le pays d'Israël, car l'eau devait être puisée tous les jours à la source ou au puits le plus proche et être conservée dans les cours des maisons afin d'en avoir toujours à disposition. L'eau a joué un rôle prépondérant dans la marche des Israélites dans le désert du Sinaï. À Réphidim, lorsque le peuple réclama de l'eau, Exode 17:3-6, Dieu ordonna à Moïse de frapper le rocher pour faire jaillir de l'eau. Tard, à Kadesh, un événement semblable eut lieu lorsque Dieu dit à Moïse de parler au rocher, mais Moïse le frappa. Pour avoir désobéi à Dieu lors de cet incident, Moïse ne put entrer dans le pays promis. Nombre 20, versets 8 à 12. Le stockage de l'eau dans les citernes et les systèmes sophistiqués construits pour la capter dans les sources ou les ruisseaux sont la marque d'un gouvernement central efficace, ayant les moyens d'embaucher et de payer les ouvriers pour réaliser ses travaux. Des systèmes de ce genre, nés de la nécessité absolue d'avoir en permanence une réserve d'eau et du savoir-faire des ingénieurs de l'époque, ont été découverts sur des sites bibliques aussi importants que Jérusalem, Gibea, Gezer, Megiddo, Hatsor, Bersabé et bien d'autres. Il suffit de jeter un coup d'œil à certains de ces puits et aux échelles raides qui y descendaient pour comprendre l'énormité de la tâche qui consistait à faire parvenir l'eau du puits à la ville. Ce ne devait être un moyen attirant de gagner sa vie, comme nous le voyons dans l'histoire des Gabaonites, un peuple cananéen qui cacha ses origines à Josué pour avoir la vie sauve. Lorsqu'il s'aperçut de leur tricherie, il leur laissa la vie, mais leur dit « Maintenant vous êtes maudits. Aucun de vous ne cessera d'être esclave. Vous serez bûcherons et puiseurs d'eau pour la maison de mon Dieu. » Josué 9, 23. Des biologistes se sont demandé
quels pouvaient être les effets nocifs

0: des bactéries qui se développaient inévitablement dans une eau conservée si longtemps. La Palestine ne reçoit aucune pluie pendant 8 mois. Certains ont suggéré que le stockage de l'eau dans des citernes fermées et sombres empêchait le développement des bactéries qui ont besoin de lumière pour survivre. Le fait de mettre du vin dans l'eau, pratique courante au temps de la Bible, avait peut-être pour effet de tuer les bactéries de l'eau conservée pendant de longues périodes. À cause de l'extrême importance de l'eau pour la survie du peuple, celle-ci se prêtait plus que tout autre élément de la vie quotidienne à une lecture symbolique. On trouve de nombreuses références à l'eau en tant que symbole de salut et même de vie dans les livres des prophètes et dans le Nouveau Testament. « Vous puiserez de l'eau gaiement aux sources du salut », promettait Ésaïe 12:3. Jérémie compare Dieu à la source d'eau vive, Jérémie 2:13 et 17:13. Et Jésus parle de l'eau vive quand il rencontre la Samaritaine au puits de Sichar, Jean 4:10. Se baigner ne relevait pas seulement d'une question d'hygiène pour le peuple de la Bible. L'eau signifiait une purification intérieure, Lévitique 15:13, et une telle immersion, avec tout son symbolisme, pénétra le christianisme grâce au ministère de Jean-Baptiste.
1: C'était les nourritures au temps de la Bible.

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1: Daniel 6, verset 5. Et ces sommes dirent, nous ne trouverons aucune occasion contre ce Daniel, à moins que nous n'en trouvions une dans la loi de son Dieu. Être un leader n'est pas du tout repos. Daniel était fidèle et pourtant il se retrouvait sur le banc des accusés. Défi. Entre en contact avec quelqu'un en position de leadership dans ton environnement immédiat. Demande-lui de te raconter une anecdote où le courage a été la clé pour sauver une situation.
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Archéologie, un terme qui ne fait plus savant de nos jours, où les boucheries chevalines s'appellent parfois hypophagiques et thalassothérapiques les centres de cure marine. L'archéologie est définie comme l'étude des civilisations anciennes grâce aux monuments et aux objets qui en subsistent. On a dit qu'il y avait du roman et même du roman policier dans cette science vouée à traquer le passé. La plus belle illustration de cela est sans doute la découverte dans les années 1920 de la tombe et du trésor fabuleux du pharaon Toutankhamon dont nous reparlerons.

Chaque année, dans notre pays et ailleurs, des chantiers de fouilles attirent de nombreux vacanciers. Il est permis de se demander pourquoi tant de gens aujourd'hui se passionnent pour la prospection du passé. Serions-nous déçus d'un présent souvent bien sombre ou inquiets d'un avenir incertain ?

Le champ d'investigation des archéologues est en fait aussi vaste que la terre entière, recéleuse de cités ruinées, témoin de l'implantation ou du passage fugace des peuples, avec leurs demeures quotidiennes et leurs cimetières, leurs conquêtes et leurs cultes. Heureusement, voyez-vous qu'il n'existait pas à l'époque de ramassage d'ordures, ce qui a permis à toutes sortes d'objets de s'accumuler en couches successives pour la joie de nos découvertes futures. Nous nous attacherons ici seulement à un certain espace géographique déjà très vaste, étroitement lié à la naissance de l'archéologie digne de ce nom, c'est-à-dire scientifique. Il s'agit du Proche-Orient.

En faisant revivre pour nous l'antiquité de cette contrée, les fouilleurs obstinés ont ressuscité et ressuscitent encore par là même le riche milieu biblique. Et ainsi le vieux livre, trop souvent tenu pour un tissu de légende, se trouve confirmé et vengé, en quelque sorte, par la pelle et la pioche.

Revenons-en à la naissance de l'archéologie. Elle coïncide avec la naissance d'un siècle de profondes mutations historiques et sociales en Occident, le 19e. Paraphrasant Victor Hugo qui écrivait « Ce siècle avait 2 ans », nous dirions « Ce siècle avait moins 2 ans ». En effet, le 19 mai 1798, Bonaparte quitte Toulon avec une flotte de 328 navires portant 38 000 hommes. Elle fait route vers l'Égypte. On débarque le 2 juillet. Nos troupes ont à peine le temps de contempler le Caire avec ses 400 minarets ou de s'étonner devant la masse mystérieuse des pyramides. Les voilà confrontés aux fougueux Mamelouks dans un combat sanglant qui ne sera hélas que le premier.

L'expédition napoléonienne, qui fut un échec sur le plan militaire, devait ouvrir à la science les portes de l'Égypte antique. Bonaparte avait emmené avec lui 175 savants et lettrés afin d'explorer le pays. Des orientalistes, astronomes, géomètres, chimistes, dessinateurs, etc. Il s'agissait notamment de décrire la vallée du Nil et ses monuments. Souvent mal acceptés par les militaires, ces savants. Lors des combats, on s'écriait « En garde contre les Mamelouks, formez le carré !» Les ânes et les savants au milieu !»

Avant eux, sans doute, l'Égypte avait déjà été visitée depuis des millénaires. Mais ces expéditions n'étaient ni organisées ni désintéressées. Les objets précieux étaient récupérés pour orner les musées et les palais royaux. C'est à Bonaparte que nous devrons la création du remarquable Institut d'Égypte. Personne avant le XVIIIe siècle n'avait vraiment cherché à déchiffrer, d'ailleurs, les inscriptions étranges gravées sur les murs des temples ou sur les briques d'argile. Pour le faire, il aurait fallu disposer d'un texte bilingue permettant une comparaison. Providentiellement, on découvrit un véritable monument, la pierre de Rosette.

En juillet 1799, un capitaine du génie, Pierre-François-Xavier Bouchard, qui dirigeait les travaux de fortification du fort Julien, près du village de Rosette, à l'embouchure du Nil, découvrit dans la maçonnerie une stèle de basalte noir. Sur l'une de ses faces, un texte en trois écritures différentes, hiéroglyphique, démotique, ce qui est de l'égyptien cursif, et grec. Or, les deux dernières étaient connues, et l'on pouvait penser qu'il s'agissait du même texte dans les trois langues. Après la capitulation d'Alexandrie en 1801, la stèle rejoignit au musée britannique de Londres les trophées pris à la France par l'Angleterre. On avait pris soin, heureusement auparavant, de faire prendre du texte des empreintes et des copies. Ce sera le mérite de Jean-François Champollion de déchiffrer les hiéroglyphes.

Né à Figeac, dans l'actuel département du Lot, en 1790, il y aura 195 ans en décembre cette année, Jean-François Champollion était un enfant curieux. Mauvais élève, paraît-il, il sera pris en main par son frère qui s'intéressait à l'archéologie. Le jeune François est doué pour les langues. Pensez donc, à 13 ans, il commence à apprendre l'arabe, le syrien, le chaldéen, le grec, le persan et j'en passe. Pour se distraire, il compose une grammaire chinoise. Avide de savoir, il avait écrit à 12 ans une histoire des chiens célèbres. Mais sa passion pour l'Égypte devait l'emporter.

Devenu professeur à l'université de Grenoble, il se lance dans le déchiffrement des hiéroglyphes et étudie avec une patience acharnée le texte de la pierre de Rosette. Au terme d'un labeur forcené, Champollion peut enfin adresser à l'Institut de France sa fameuse lettre à M. Dacier, secrétaire perpétuel de l'Académie des inscriptions et belles-lettres. Nous sommes en 1822. En un mot, il y expose et démontre que cette écriture imagée n'est pas figurative, mais que les pictogrammes sont des phonèmes, c'est-à-dire qu'ils représentent des sons.

Après avoir composé une grammaire et un dictionnaire égyptien, et avoir été conservateur du Louvre, notre savant, épuisé, miné par la tuberculose et le diabète, mourra le 4 mars 1832, à 32 ans seulement, d'une attaque d'apoplexie. Champollion avait résolu l'énigme de l'écriture. Les travaux de fouille pouvaient commencer.

mais ils commenceront bientôt. En effet, au-delà de l'Égypte, la Palestine, Sumer, les rives de l'Euphrate et du Tigre, la Perse, vont être rapidement témoins des fouilles patientes de savants et de chercheurs de tout pays, anglais, français, allemands, suisses, italiens, russes, etc.

Chers auditeurs, vous avez une semaine pour faire valider votre passeport en vue du voyage en Égypte. Nous vous donnons rendez-vous la semaine prochaine.

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Il me conduit dans les sentiers de la justice à cause de son nom. Quand je marche dans la vallée de l'ombre de la mort, je ne crains aucun mal car tu es avec moi. Ta houlette et ton bâton me rassurent. Tu dresses devant moi une table en face de mes adversaires. Tu oins d'huile ma tête et ma coupe déborde. Oui, le bonheur et la grâce m'accompagneront tous les jours de ma vie et j'habiterai dans la maison de l'Éternel jusqu'à la fin de mes jours.

0: de l'existence.
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2: De la Radio Vie Meilleure, je vous salue amicalement et fraternellement en Jésus-Christ. Vous avez entendu le générique, l'émission Prophète d'hier et d'aujourd'hui. Radio Vie Meilleure a choisi de redonner vie à une émission que vous avez appréciée dans le passé. Donc cette émission Prophète d'hier et d'aujourd'hui. Pour cette saison 2015-2016, nous nous arrêterons sur le livre du prophète Daniel, qui renferme les trésors du passé, mais qui éclaire notre présent et va nous aider aussi à appréhender l'avenir avec confiance. Lorsque Philippe le diacre s'est approché de l'eunuque éthiopien, il lui a posé la question suivante : comprends-tu ce que tu lis ? La réponse de ce haut fonctionnaire ne se fit pas attendre. Comment le pourrais-je si quelqu'un ne me guide ? Alors, chers amis, comprenez-vous toujours avec facilité les signes, les symboles, les illustrations, le langage, les prophéties du livre de Daniel ? Alors, si oui, gloire à Dieu. Sinon, sachez que nous avons prévu que quelqu'un, guidé par le Saint-Esprit, vous accompagne, nous accompagne dans la compréhension de ce livre. Donc pour cette saison 2015-2016, dans l'émission Prophète d'hier et d'aujourd'hui, j'annonce l'invité, Jacques Alexis. Bonsoir. Jacques, bonsoir.
3: Bonsoir.
2: Comment ça va ?
3: Ça va.
2: Magnifique. Voilà, donc c'est cette voix que vous allez entendre chaque troisième lundi du mois en compagnie de votre serviteur. Et Jacques Alexis nous dira tout à l'heure pourquoi il aime ce livre. En tout cas, il va nous accompagner, vous accompagner. Et moi, je serai aussi comme un élève, comme un étudiant. Hein, et je me ferai l'interprète de chacun d'entre vous pour lui poser des questions. Et quelquefois, ce seront des questions difficiles.

0: Je me ferai l'interprète de chacun d'entre vous afin qu'il réponde à ces questions pour vous aider à mieux appréhender ce livre. Alors, chers amis, nous vous donnons le temps de vous munir de votre Bible et de quoi prendre des notes si c'est possible pour vous. Donc, et ensuite, nous reviendrons. Donc, une petite pause musicale, le temps que vous ayez votre matériel, et nous continuerons cette émission dans le cadre de ce programme Prophète d'hier et d'aujourd'hui. À tout à l'heure.
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1: Bienvenue à ceux qui nous rejoignent maintenant. Vous êtes dans l'émission Prophète d'hier et d'aujourd'hui. Chaque troisième lundi du mois, nous serons avec vous. Donc, quelqu'un sera là pour vous guider. Je l'ai présenté tout à l'heure. Il s'agit de Jacques Alexis. Et grâce à son éclairage, grâce à son étude approfondie, nous pourrons mieux comprendre les prophéties. Mais pour cette saison, nous nous arrêterons essentiellement sur le livre de Daniel. Jacques Alexis, depuis combien de temps étudiez-vous la Bible et en particulier le livre du prophète Daniel?
2: Alors, j'étudie la Bible depuis environ 35 ans et j'ai commencé à étudier le livre de Daniel il y a de cela 30 ans.
1: Mm-hmm. Donc, il y a toute une expérience derrière. Et il y a tout un background, et c'est ce que vous allez partager avec nous durant ces différentes rencontres.
2: Oui, mais c'est aussi une expérience qui ne vient pas uniquement de moi. Beaucoup d'hommes, de femmes ont étudié le livre avant moi. Mmh. Et ce que j'apporte ce soir, c'est aussi le travail qu'ont entrepris ces personnes.
1: Ok. Donc ça, c'est aussi intéressant de voir que personne n'est sorti de la cuisse de Jupiter. On n'a pas la science infuse, mais c'est toujours un travail à la fois personnel et aussi collectif, ce qui emmène une compréhension, parce que lorsqu'on est tout seul, bon, on peut penser que l'on a tout compris. Quand on partage avec d'autres, on découvre qu'il y a des petites choses qu'il faut certainement améliorer. En tout cas, donc, ce sera le produit un petit peu de toutes ces recherches. Donc, vous avez entendu, chers amis, plus de 30 ans d'études de la Bible, une trentaine d'années d'études du livre de Daniel. C'est extraordinaire. Donc, ce qui veut dire que pour ceux qui commencent aujourd'hui, eh bien, vous avez un certain nombre de temps ou d'années devant vous pour pouvoir apprendre à mieux comprendre ce livre-là. Peut-être avant que nous n'abordions les contours du livre de Daniel, Jacques-Alexis, pourquoi vous manifestez un tel intérêt pour ce livre? Qu'est-ce qui vous passionne dans l'étude du livre de Daniel?
2: Alors, j'ai une passion pour l'étude de la Bible, pour vraiment dire, d'une part. Et deuxièmement, j'ai été, de la même façon que toi, élevé au pied d'un pasteur qu'on appelle Fred Duban, qui, à l'époque, nous a donné le goût des prophéties. Il étudiait régulièrement les prophéties avec nous. C'était dans les années 80 à 85, 86. Et j'avoue que depuis, je n'ai jamais arrêté.
1: Alors, on a vu un petit peu l'historique. Hein. Vous avez entendu l'histoire de Jacques Alexis en peu de mots. Donc, un homme qui aime la parole de Dieu. Et il y a cet aspect prophétique qui l'intéresse particulièrement. Alors, ce soir, ce sera intéressant de nous parler du livre de Daniel, bien sûr, de son contenu, du contexte dans lequel ce livre a été écrit, quels sont les enjeux. Je crois que c'est important de pouvoir dessiner le contour. Ensuite, nous aborderons, je crois, le chapitre 1, voir les trésors qui s'y cachent, qui sont renfermés dans ce chapitre. Alors, pour commencer, ce livre-là, comment est-il apparu? Quel est son contenu? Quel est le contexte dans lequel ce livre a été écrit?
2: Alors, chers éditeurs, vous allez, si vous n'avez jamais étudié le livre de Daniel, vous allez faire une des découvertes les plus extraordinaires de votre vie. De tout temps, la prophétie a suscité l'intérêt de l'homme. Le livre de Daniel se trouve, pour ceux qui connaissent la Bible, entre le livre d'Ézéchiel et d'Osée. Dans la Bible la plus communément utilisée, il se trouve à la page 877. Alors, la fin du livre de Daniel nous fait comprendre son but et son importance. Quel est le thème fondamental de ce livre ? Pourquoi a-t-il été écrit? Pourquoi passer du temps à étudier ce vieux livre rédigé il y a plus de 2500 ans, c'est-à-dire daté des années 600 avant Jésus-Christ. Je vous invite à lire 5 passages du chapitre 12 et nous essaierons d'en noter les mots-clés. Nous allons d'abord lire au chapitre 12, le verset 4.
1: Alors, Daniel, chapitre 12, verset 4. Alors, c'est quand même assez curieux de... Alors, heureusement que vous avez lu l'ensemble de la Bible, parce que vous venez de nous dire que le nanan du livre, en quelque sorte, se trouve à la fin.
2: Oui, c'est cela.
1: Donc, l'objectif du livre, un petit peu, se trouve à la fin. Donc, on va lire donc Daniel, chapitre 12, et...
2: Verset 4.
1: Alors,
2: nous allons lire 5 versets de ce chapitre 12.
1: Alors, chers auditeurs, donc nous allons dans le livre de Daniel, donc le dernier chapitre,
2: ouais.
1: Et à partir du verset 4.
2: Le verset 4.
1: Alors, je crois que j'ai un tout petit problème. Donc, Daniel, chapitre 12. Alors, on va chercher ça tranquillement. Et verset 4. Voilà, donc ce qui est intéressant dans ce livre-là, c'est de voir comment tout est articulé. Alors, on va regarder ça. Donc, vous avez votre Bible entre les mains et je cherche avec vous Daniel, chapitre 12, verset 4. Nous lisons. Toi, Daniel, donc c'est Dieu qui s'adresse à cet homme, donc qui est prophète, il lui dit, toi, Daniel, tiens secrète ces paroles et scelle le livre jusqu'au temps de la fin. Plusieurs alors le liront et la connaissance augmentera.
2: Alors, nous lirons aussi le verset 6, nous allons lire 5 versets de manière consécutive, verset 6.
1: Alors, verset 6, l'un d'eux dit à l'homme vêtu de lin qui se tenait au-dessus des eaux du fleuve, « Quand sera la fin de ces prodiges ?» Et j'entendis l'homme vêtu de lin qui se tenait au-dessus des eaux du fleuve, il leva vers les cieux sa main droite et sa main gauche, et il jura par celui qui vit éternellement que ce sera dans un temps, des temps et la moitié d'un temps, et que toutes ces choses finiront quand la force du peuple saint sera entièrement brisé.
2: Verset 8.
1: J'entendis, mais je ne compris pas. Et je dis, mon Seigneur, quelle sera l'issue de ces choses? Il répondit, va Daniel, car ces paroles seront tenues secrètes et scellées jusqu'au temps de la fin. Ah, plusieurs seront purifiés, blanchis et épurés. Les méchants feront le mal et aucun des méchants ne comprendra, mais ceux qui auront de l'intelligence comprendront. Depuis le temps où cessera le sacrifice perpétuel et où sera dressée l'abomination du dévastateur, il y aura 1290 jours. Heureux celui qui attendra et qui arrivera jusqu'à 1335 jours. Et toi, marche vers ta fin, tu te reposeras et tu seras debout pour ton héritage à la fin des jours.
2: Voilà. Alors, nous nous rendons compte que le point commun des 5 versets que nous avons cités, les versets 4, 6, 8, 9 et 13, est le mot « la fin
1: mm-hmm. ».
2: Le verset 4, par exemple, dit « Ce livre est tenu secret jusqu'à la fin ». Cela veut dire qu'à ce moment-là, la signification des prophéties de ce livre sera découverte et que nous vivrons une période de l'histoire qu'on appelle la fin. Cette période est arrivée. La prophétie a été déchiffrée. Notre monde est au bord d'une crise sans précédent. Daniel et l'Apocalypse nous permettent de mieux comprendre le déroulement de ces événements qu'on appelle les événements de la fin. Alors, le livre de Daniel en lui-même se divise en deux parties.
1: Mmh.
2: Une partie historique composée de récits qui nous disent comment nous préparer pour les temps de la fin. Quel est, par exemple, l'intérêt de l'histoire de Daniel dans la fosse aux lions? Est-ce simplement une belle histoire à raconter aux enfants? Non. Cette histoire nous dit comment Dieu délivrera ses enfants au temps de la faim.
1: Alors, quand vous dites faim, c'est F-I-N ou F-A-I-M ?
2: F-I-N, évidemment.
1: F-I-N, d'accord.
2: La deuxième partie est une partie prophétique qui est très intéressante. Les prophéties sont des panneaux indicateurs qui nous indiquent la proximité de la fin. Généralement, elles ne nous disent ni le jour ni l'heure, mais nous informent de l'imminence de la fin. Alors, nous allons maintenant parler du contexte.
1: Ah oui, ça c'est important, parce qu'un livre ne vient pas comme cela, comme un cheveu sur la soupe. Il y a quelque chose qui se passe, il y a un contour, peut-être politique, sociopolitique.
2: Évidemment.
1: Qu'en est-il ?
2: La plus grande partie du livre a été rédigée pendant la captivité de Daniel à Babylone. Les derniers chapitres datent de l'empire médo-perse. Avant la captivité, le peuple juif était divisé en deux royaumes. Mmh. Le royaume d'Israël au nord, constitué de 10 tribus. Le royaume de Juda au sud, constitué des 2 tribus de Juda et de Benjamin. Nous trouvons cela dans 1 Roi 12, versets 20 et 21. Alors, que se passe-t-il? Joachim, roi de Juda, régnait depuis 11 ans. Il monta en effet sur le trône à 25 ans et il resta jusqu'à l'âge de 36 ans. Mmh. Mais Joachim va inciter son peuple à se révolter contre Dieu et à le renier. Dieu va lui retirer sa protection et le roi de Babylone, Nebuchadnezzar, va s'emparer de Jérusalem. Lisons Daniel 1, verset 1er.
1: Alors, Daniel chapitre 1, chers auditeurs, vous avez votre Bible sous les yeux, ou peut-être que vous écoutez tranquillement. Alors, Daniel chapitre 1, nous avons lu tout à l'heure quelques versets du dernier chapitre. Donc, Jacques-Alexis nous disait que c'est dans le dernier chapitre où se trouvait le cœur même ou la raison d'être du livre. Alors maintenant, nous nous positionnons dans le chapitre 1er. Donc Daniel 1, et nous lisons, quels sont les versets ?
2: Le verset 1er.
1: Le verset 1er. Alors, la troisième année du règne de Joachim, roi de Juda, Nebuchadnezzar, roi de Babylone, marcha contre Jérusalem et l'assiégea.
2: Voilà. Donc ici, au verset 1er, les attaques commencent la troisième année et s'achèvent par une victoire complète de Nebuchadnezzar, la 11e année. Ici, on nous parle donc de guerre. Guerre entre Jérusalem et Babylone. Nous verrons que tout au long du livre, il sera question de lutte entre les puissances du mal et la puissance du bien.
1: Alors, Jérusalem, c'est une capitale spirituelle, c'est la capitale du peuple de Dieu, selon ce que j'ai compris, ou selon ce que les auditeurs comprennent, puisqu'il est question du peuple de Juda, donc la troisième année du règne de Joachim, roi de Juda. Donc nous sommes dans le cadre d'un peuple qui est sous la protection de Dieu.
2: Normalement.
1: Et puis là, on se rend compte que cette ville, cette capitale est attaquée, et donc Nebuchadnezzar marche contre Jérusalem et l'assiège. Mmh. Et dans ce que vous venez de dire, il y a une victoire d'un peuple qui n'est pas le peuple de Dieu sur un peuple qui est le peuple de Dieu.
2: C'est bien cela.
1: Bon, ça pose question. Oui, quelqu'un qui lit pour la première fois ce livre pourrait se dire, mais on m'a toujours dit, on m'a toujours parlé de Dieu comme un être tout-puissant. Mais là, le peuple qu'il dirige connaît une cuisante défaite.
2: Voilà. Et on a même l'impression que c'est aussi la défaite de Dieu.
1: Ah, là vous nous surprenez un petit peu. À quoi la défaite de cette armée ou de ce peuple peut être aussi considérée comme une défaite de Dieu? Dieu n'est pas descendu sur terre pour prendre des armes et se faire renverser par Babylone. Alors, en quoi les deux sont liés? Défaite du peuple, défaite de Dieu?
2: Alors, nous allons d'abord nous poser la question à savoir pourquoi Nebuchadnezzar s'empare-t-il de Jérusalem. Mm-hmm. Parce qu'on va voir qu'au départ, Nebuchadnezzar n'était pas parti pour faire la guerre à Jérusalem.
1: Ah bon?
2: Voilà. Alors, Nebuchadnezzar, en fait, se prépare à attaquer l'Égypte.
1: Ah, d'accord. Voilà.
2: Mais il se trouve que Jérusalem, distante de 1600 kilomètres, se trouve sous son passage. Voilà. Et comme il y a alliance entre l'Égypte et Joachim, Joachim s'insurge contre Babylone.
1: D'accord.
2: Voilà.
1: D'accord.
2: Alors la conséquence, c'est que Jérusalem est assiégée et finit par tomber. Mmh. Alors, pour comprendre cette défaite du peuple de Dieu, il faut aussi comprendre les deux villes, ce que représentent les deux villes qui sont Babylone et Jérusalem. Alors, Babylone est à l'époque le centre de l'idolâtrie, citadelle de l'apostasie et de l'erreur, de la débauche et de la passion des plaisirs. À l'opposé, Jérusalem, c'est le lieu d'adoration du vrai Dieu, gardien des vérités divines. Par son intermédiaire, Dieu désirait communiquer sa volonté au monde. Pour rester fidèle aux principes de Dieu, ses habitants devaient par contre faire preuve de maîtrise de soi, de tempérance et de pureté. Dieu, c'est un Dieu saint. Mais Jérusalem va renier sa vocation noble et élevée. Ses chefs vont abandonner les principes divins. Son peuple pratique les abominations des nations païennes et méprise les avertissements des prophètes.
1: Alors, si je comprends bien, le peuple est sous la protection de Dieu ou restait sous la protection de Dieu tant que ce peuple, comment dire, demeurait fidèle.
2: En tout cas, demeurait fidèle.
1: Protection de Dieu en raison de leur fidélité.
2: Voilà.
1: Ils deviennent infidèles. À ce moment-là, ils se coupent de la protection de Dieu.
2: Ils se coupent de la protection de Dieu.
1: Et se coupant de la protection de Dieu, tout peut arriver.
2: C'est bien cela.
1: Okay.
2: C'est aussi vrai à titre individuel.
1: Ok, on verra cela un petit peu à la fin. Voilà. Mais, et on nous dit aussi que Nebuchadnezzar, ou en tout cas Babylone, a un projet, c'est d'aller attaquer l'Égypte.
2: Oui.
1: Et puis quelqu'un se met sur sa route, fait barrage.
2: Il est allié de l'Égypte.
1: Et il.
2: Donc, Jérusalem est assiégé. Et finalement, Jérusalem tombe.
1: Va tomber.
2: Voilà.
1: Oui. Bon, chers amis, vous avez entendu, hein, donc dans ce livre, Jacques-Alexis nous dit que la protection de Dieu était liée, était conditionnelle en quelque sorte. Donc, condition de fidélité, protection de Dieu. Un peuple qui sort de la protection de Dieu se retrouve en difficulté et Dieu ne peut pas agir comme il avait prévu de le faire. Ok. Alors, comment est-ce que vous pourriez nous donner encore quelques éléments pour comprendre ces événements? Alors, je vais essayer de traduire ça de cette manière. Vous me direz si c'est tout à fait cela. À l'époque, quand un peuple perdait la guerre, est-ce que cela voulait dire que non seulement le peuple qui avait perdu, l'armée qui avait perdu était plus faible, est-ce que cela aussi voulait dire que le dieu de cette armée était faible?
2: Ah ben oui, c'est bien cela. Puisque parfois, dans la Bible, nous voyons des peuples faire la guerre à Israël et choisir géographiquement l'emplacement où la guerre se fera.
1: Okay.
2: Par exemple, quand ils perdent sous la montagne, ils disent « Israël adore un dieu des montagnes, nous allons faire la guerre dans la vallée ». Voilà.
1: Ah,
2: donc c'est toujours Dieu contre Dieu.
1: Mmh.
2: Et le peuple qui remporte la victoire l'attribue à son Dieu.
1: Mmh.
2: Alors, mais cependant, la captivité de Juda, parce que Dieu a toujours un objectif pour nous, un objectif de bonté, la captivité de Juda va quand même atteindre deux buts. Le premier, à travers l'adversité, Juda va être amené à se repentir et à reconnaître sa dépendance de Dieu. On voit que Dieu enseigne et interpelle son peuple au travers de cette épreuve.
1: Mm-hmm.
2: Deuxièmement, la connaissance du vrai Dieu va se propager à Babylone grâce principalement à Daniel et à, et à ses compagnons.
1: Alors, finalement, la défaite que l'on pensait, la défaite de Dieu que l'on imaginait, finalement, ce n'est pas une défaite, c'est une apparente défaite.
2: C'est une apparente défaite. C'est un plan que Dieu accepte, met en œuvre, je dirais même, pour permettre à son peuple de revenir à lui, d'une part, et deuxièmement, pour que le message soit prêché à toutes les nations.
1: Ah ben ça, c'est extraordinaire. Et qui peut mieux faire cela que Dieu? Alors qu'on pense que c'est la débâcle, tout est terminé, que lui, il est perdant aux yeux du monde, et tout d'un coup, à travers cette apparente défaite, il ressurgit, son peuple, et nous aurons certainement l'occasion de voir cela dans les prochains programmes, donc son peuple va vivre une démarche de repentance, et en même temps, l'humanité, le monde va aussi connaître la puissance de Dieu à travers Babylone.
2: Alors, lorsqu'on parle de Babylone, on parle d'empire.
1: Tout à fait.
2: C'est-à-dire tout le monde connu d'alors.
1: Alors, avant que nous ayons une petite pause, j'ai le sentiment, et peut-être à la fin, vous allez nous en parler, Babylone, qui veut aller vers l'Égypte, donc l'Égypte qui se trouve un peu dans ce bassin méditerranéen, Israël se trouve aussi dans ce bassin méditerranéen, l'Égypte plus loin avec ses deux fleuves, le Tigre et l'Euphrate, donc qui sont des voies de communication. On est dans le Proche et le Moyen-Orient.
2: C'est ça, oui.
1: Et aujourd'hui, peut-être vous allez nous dire un petit peu ce que c'est, puisqu'on parle de prophétie d'hier, mais aussi d'aujourd'hui, prophète d'hier, prophète d'aujourd'hui. On a l'impression aujourd'hui qu'il y a encore des enjeux, des choses qui se trament, qui se vivent encore dans ce bassin. On verra cela vers la fin.
2: Mais c'est
1: un petit peu intriguant de voir qu'il y a de cela 2500 ans, dans ce bassin méditerranéen, il y avait déjà des conflits et chacun veut dominer. Okay. Donc, chers auditeurs, soyez à l'écoute. Nous allons faire une petite pause. Et avec Jacques-Alexis, nous allons découvrir des choses extraordinaires. En tout cas, il va tirer tout cela du livre de Daniel et cela sera certainement pour notre instruction. Nous demandons à notre technicien que nous remercions de nous faire vivre cette pause musicale. Et dans quelques instants, nous vous retrouvons dans cette émission Prophète d'hier et Prophète d'aujourd'hui.
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0: Merci, merci à chacune et à chacun d'entre vous. Nous sommes dans l'émission Prophète d'hier et Prophète d'aujourd'hui. Notre invité pour la saison sera Jacques Alexis. Et avec lui, nous allons découvrir ou redécouvrir les contours du livre de Daniel. Je vous fais un résumé pour ceux qui nous rejoignent maintenant. Il nous a présenté le livre dans son contexte, le contexte, je dirais, spirituel, le contexte politique, contexte spirituel, le peuple de Dieu qui va connaître, en tout cas qui va prendre des distances par rapport à Dieu, qui tombe dans l'idolâtrie. Contexte politique, il y a un roi qui est assoiffé de pouvoir et il veut agrandir son royaume, son empire, et qui part en campagne pour pouvoir asservir le pays d'Égypte. Et sur son chemin, il y a la nation d'Israël, plutôt le peuple de Juda, qui essaie de faire barrage. Il va assiéger cette ville et finalement Jérusalem et les habitants vont être aux mains, vont se retrouver à Babylone entre les mains de Nebuchadnezzar. Voilà un petit peu le contexte spirituel ainsi que le contexte politique. Et une guerre s'est engagée et Jacques Alexis nous disait que dans cette guerre, il y a une apparente défaite de Dieu. Je vais lui demander de peut-être de nous donner plus d'éléments, que les auditeurs puissent avoir plus d'éléments concernant défaite ou apparente défaite de Dieu dans cette guerre entre Babylone et le peuple de Juda.
1: D'accord. Alors, nous allons lire les versets 2 à 7 du chapitre 1er de Daniel.
0: Alors, Daniel, chapitre 1er, à partir du verset 2...
1: À 7.
0: Jusqu'au verset 7. Oui. Le Seigneur livra entre ses mains Joachim, roi de Juda, donc entre les mains de Nebuchadnezzar, et une partie des ustensiles de la maison de Dieu. Nebuchadnezzar emporta les ustensiles au pays de Shinéar, dans la maison de son Dieu. Il les mit dans la maison du trésor de son Dieu. Le roi donna l'ordre à Ashpenaz, chef de ses eunuques, d'emmener quelques-uns des enfants d'Israël, de race royale ou de famille noble, de jeunes garçons sans défaut corporel, beaux de figure, doués de sagesse, d'intelligence et d'instruction, capables de servir dans le palais du roi et à qui l'on enseignerait les lettres et la langue des Chaldéens. Le roi leur assigna pour chaque jour une portion des mets de sa table et du vin dont ils buvaient, voulant les élever pendant 3 années, au bout desquelles ils seraient au service du roi. Il y avait parmi eux, d'entre les enfants de Juda, Daniel, Anania, Miskaël et Azaria. Le chef des eunuques leur donna des noms, à Daniel celui de Belshazzar, à Anania celui de Shadrach, à Michaël celui de Meshach et Azaria celui d'Abednego. Daniel résolut de ne pas se souiller par les mains du roi. Donc voilà jusqu'au verset 7. Très bien. Alors, qu'y a-t-il d'étonnant ou qu'est-ce qui dans ce passage parle d'apparente défaite de Dieu? Essayons de comprendre les événements qui se déroulent ici lorsque
1: On va essayer de comprendre pourquoi il y a une défaite apparente. Il est dit au verset 2 que Nebuchadnezzar emporta les ustensiles de la maison de Dieu au pays de Shinéar. Le pays de Shinéar, c'est Babylone. Voilà. Les Babyloniens, en quelque sorte, prirent les ustensiles affectés au service de l'Éternel pour les porter dans le temple du dieu Marduk.
0: Ah.
1: Alors, Babylone avait 13 dieux, mais le dieu que Nebuchadnezzar adorait tout spécialement était Bel-Marduk ou Marduk. Alors, quand les armées furent de retour, vous imaginez qu'on célébra une grande fête à Babylone. Nous avons vaincu Jérusalem. Les dieux de Babylone ont remporté la victoire sous le dieu de Jérusalem. N'oublions pas cela parce que nous en parlerons bientôt par rapport au temps de la fin. Ces versets font état d'une grande défaite subie par Dieu. Imaginez les sentiments de Daniel quand on venait lui dire « Si ton Dieu est le vrai Dieu, pourquoi Jérusalem ?» Est-il en ruine?
0: Ça devait être terrible, hein? Voilà. Le couteau qu'on remue dans la plaie.
1: Ah ben oui. Si ton Dieu est le vrai Dieu, pourquoi a-t-on pu prendre les ustensiles de sa maison pour les porter dans le temple de Babylone?
0: Ouais.
1: Nos dieux nous ont donné la victoire. Si ton Dieu est le vrai Dieu, pourquoi donc êtes-vous captifs ici? Il est difficile de répondre à ces questions, à moins de comprendre le plan de Dieu.
0: Mais à ce moment-là, on marche la tête baissée, on ne peut pas lever la tête, puisque...
1: mais oui. On se pose des questions. De nos jours, on pose aussi aux chrétiens la question, des questions similaires. Si ton Dieu existe, pourquoi es-tu au chômage? Pourquoi ton mariage ne fonctionne-t-il pas? Pourquoi es-tu malade? Ton Dieu ne peut-il rien faire pour toi? Pourquoi ton enfant est-il malade? Pourquoi ton frère a-t-il été tué dans cet accident de voiture? Pourquoi? Pourquoi?
0: Oui, c'est tout à fait. Ce sont des réalités que des croyants, des chrétiens vivent aujourd'hui. Alors, est-ce qu'on aura une réponse ce soir?
1: Alors, ceux qui vivent dans le temps de la fin ont besoin de connaître la réponse à ces questions.
0: Ah oui.
1: Pourquoi? Daniel va se trouver dans une situation qui va lui permettre de comprendre, malgré les épreuves, que Dieu est constamment avec lui. Dieu, c'est un Dieu qui n'abandonne pas ses enfants. Les Écritures ne nous présentent pas la vie chrétienne exempte d'épreuves et d'afflictions. Elles nous présentent un Dieu capable de nous donner force et courage, espérance et confiance, quoi qu'il arrive. Les religions qui disent « Donnez simplement votre vie à Jésus et toutes vos épreuves disparaîtront. Tous vos problèmes seront résolus. Toutes vos difficultés seront éliminées. » Ne font que vous berner d'illusions. Jésus va déclarer, Jésus,
0: oui.
1: Vous aurez des tribulations dans ce monde.
0: Mais
1: il dit aussi, je vous donne ma paix, je vous laisse ma paix. La paix de Jésus nous est nécessaire parce que nous avons des épreuves. Mm-hmm. La paix et la joie de la vie chrétienne ne suppriment pas donc les difficultés, mais nous aident à les surmonter. Je vous invite à reprendre le verset 3.
0: Alors, Daniel, chapitre 1, verset 3. Le roi donna l'ordre à Ashpenaz, chef de ses eunuques, d'amener quelques-uns des enfants d'Israël de race royale ou de famille noble. Et puis, on continue, des jeunes garçons sans défaut corporel, beaux de figure, etc. Donc, Ashpenaz, le chef des eunuques, va sélectionner un certain nombre d'individus, un certain nombre de garçons pour les emmener.
1: On avait en effet une coutume très particulière à Babylone. Quand une nation était vaincue, on choisissait parmi l'élite de sa jeunesse les jeunes les plus en vue pour les déporter à Babylone. Là, il devait fréquenter l'université afin d'acquérir une éducation adéquate. On leur enseignait les usages et les principes de l'Empire. Et quand ils avaient appris la science, la logique, la religion et la philosophie babylonienne, on les renvoyait dans leur pays pour y représenter le gouvernement de Babylone. Ce que Nebuchadnezzar essayait de faire avec Daniel et ses trois compagnons, c'était un véritable lavage de cerveau. Mm-hmm. Il voulait les former, les éduquer, les faire baigner dans le scepticisme, l'infidélité et l'idolâtrie, pour les renvoyer ensuite à Jérusalem comme gouverneur.
0: Alors, Jacques, il y a quelque chose de fort dans cela. Non. Jérusalem perd la bataille. Mm-hmm. Les ustensiles de la maison de Dieu sont récupérés et placés dans le temple de Marduk, donc dans le pays de Shinéar.
1: Shinéar, oui.
0: Comme je disais tout à l'heure, face à une telle réalité, les captifs n'avaient qu'une seule chose à faire, c'était de se taire et de se plier à tout ce qu'on allait leur proposer, puisqu'on n'a plus son mot à dire, puisqu'on a perdu.
1: Non.
0: On n'a apparemment plus de protection, puisque les ustensiles de la maison de Dieu sont dans un pays étranger, donc bon, on n'a plus rien à dire.
1: Normalement, un homme normal dirait «
0: J'ai tout perdu. »
1: Et dans le tout, il inclurait même son Dieu.
0: Oui.
1: Voilà.
0: Oui.
1: Mais...
0: Que va-t-il se passer? Il faudrait vraiment répondre à cette question ce soir pour nous, puisque on peut leur dire lorsqu'ils passent dans la rue ou à l'université où ils sont, et, mais les gars, votre Dieu, il est où? Chaque jour, ben Daniel, enfin, tu as notre merci, et nous avons gagné. Je ne sais pas, ça devait être inconfortable. Alors, quoi faire?
1: Quoi faire? Alors, Nebuchadnezzar va aller plus loin dans son lavage de cerveau. Il va non seulement leur faire fréquenter l'université, mais pour réaliser son but, il fallait changer leur façon de penser et même leur faire oublier le passé.
0: Alors, en quoi faisant?
1: Voilà. Alors, Daniel et ses compagnons devaient avoir entre 15 et 20 ans lorsqu'ils reçurent la formation à Babylone. Mais on changeait même les noms des déportés.
0: Ah.
1: On leur donnait des noms babyloniens. Alors, pourquoi cette pratique? On sait que dans la Bible, le nom représente le caractère.
0: Alors, c'est ce que j'ai lu tout à l'heure, lorsque, en particulier au verset 6 et 7, où on nous dit que Daniel a eu le nom de Belshazzar, voilà. Anania, Shadrach, Michael, Meshach et Azariah, Abednego. C'est Daniel 1, 7.
1: Voilà.
0: Alors, c'est cette réalité-là.
1: C'est bien ça ce qui se passait. Alors, le nom représentant le caractère, par exemple Jacob, signifie supplanteur, trompeur, sera appelé plus tard Israël, celui qui a lutté avec Dieu et l'a remporté. Le caractère de Jacob avait changé et son nom nouveau témoignait de ce changement. Abraham va recevoir un nom nouveau. Il va s'appeler Abraham parce qu'il devenait père d'une multitude. Le roi voulait que Daniel change de caractère et de conception de la vie. Et il va lui donner un autre nom, c'est-à-dire Belshazzar.
0: Mais tout à l'heure, vous nous disiez qu'il y avait l'un des dieux, en tout cas, Bel, constituait un nom de dieu babylonien.
1: Oui, c'est bien cela. Voilà. Alors, Daniel signifie « Dieu est mon juge
0: mm-hmm. ».
1: Le nom hébreu.
0: Ouais. Hein,
1: « Dieu est mon juge ». Belshazzar signifie « gardien des trésors cachés de Bel ». Surprenant. Alors, le Nebuchadnezzar dit en substance à Daniel, Belshazzar, ta ville est détruite, ton peuple est massacré, les ustensiles de la maison de ton Dieu sont déposés dans la maison de mon Dieu, Marduk. Tu vas cependant occuper une position importante à Babylone. Tu seras le gardien des trésors cachés de Bel, Marduk. Quelle tentation pour Daniel. On disait tout à l'heure qu'il était en train de se dire, j'ai tout perdu.
0: Mm-hmm.
1: Mais voilà qu'il remonte. Hein? Tu seras le gardien des trésors cachés de Bel Marduk.
0: Quelle proposition.
1: On marque la façon dont le roi fait pression sur son esprit. Tu ne seras plus l'adorateur de ton Dieu, mais le gardien des trésors de Bel. Concernant ses compagnons, Anania signifie la grâce du Seigneur est sur toi. Oui, le Seigneur est bon pour toi, pensait-il, même en captivité, dans le chagrin, dans la peine. Son nom va devenir Shadrach, inspiration du soleil. Tu vois, les bénédictions, les plaisirs deviennent du soleil. Michael signifie semblable à Dieu. Son nom devient Meshach, celui qui appartient à la déesse de Sheba. Azariah signifie le Seigneur est mon aide, devient Abednego, serviteur de Nebo.
0: C'est incroyable cela. Donc, ils sont. On les met sous l'eau, là, vraiment.
1: Mm-hmm. Oui.
0: Oui. Ok, vous n'avez plus rien à dire, vous êtes fini. Et moi, Nebuchadnezzar, je vous relève.
1: Voilà.
0: Je vous donne un aura maintenant et vous serez applaudis par les autres.
1: Il ne faut pas oublier que ce sont les élites.
0: Oui,
1: parce que
0: cela.
1: Le reste du peuple est en captivité.
0: Oui.
1: Voilà. Tandis que donc, ces jeunes sont élevés en quelque sorte. Mm-hmm. Donc, ils auraient de quoi être fiers par rapport à leurs autres compagnons.
0: Oui, disons, vous n'êtes pas comme les autres, voilà. Vous ne mangez pas à votre faim, tandis que là, vous êtes honoré, logé, nourri aux frais de la princesse, à l'université et avec des noms prestigieux.
1: Voilà. Alors, en parlant de « vous ne mangez pas à leur faim », il va se passer quelque chose de très particulier que nous allons voir au verset 5.
0: Alors, Daniel chapitre 1, verset 5. Chers auditeurs, vous pouvez lire ce texte avec moi. Le roi, en parlant de Daniel et de ses compagnons, le roi leur assigna pour chaque jour une portion des mets de sa table et du vin dont ils buvaient, voulant les élever ou les éduquer pendant 3 années au bout desquelles ils seraient au service du roi. Licence au niveau de l'université babylonienne. 3 ans d'études. Mais alors, avec un régime particulier.
1: Un régime particulier. Alors, ce régime s'inscrit dans les habitudes babyloniennes. Il tend à normaliser les relations qui régissent la vie des captifs à Babylone. Mais Daniel et ses compagnons refusent la nourriture du roi. Alors, pourquoi refusent-ils ?
0: Non, on ne peut pas rentrer en... Jacques, soyons sérieux. On a perdu, donc on n'a pas son mot à dire. On étudie ce qu'on vous dit d'étudier, vous portez le nom qu'on vous donne de porter et vous mangez ce qu'on vous donne. Vous n'avez pas votre mot à dire, puisque vous êtes en situation de faiblesse. Vous n'avez rien à dire.
1: Alors, Daniel et ses compagnons vont refuser les mets du roi, premièrement, parce que les animaux ne sont pas égorgés selon les rites hébreux décrits dans le livre du Lévitique 17, versets 14 et 15. Voilà. Les Babyloniens, deuxièmement, tout comme les autres nations païennes, mangent des viandes impures, interdites par la loi juive, ainsi que par Dieu. Troisièmement, une partie de l'animal est d'abord offerte en sacrifice aux dieux païens. Alors, le refus de Daniel et de ses compagnons n'est donc pas uniquement d'ordre sanitaire, mais spécialement d'ordre spirituel.
0: C'est-à-dire, expliquez-nous un petit peu cela.
1: Mais pour eux, manger une viande sacrifiée aux divinités babyloniennes revient à reconnaître leurs existences. Ah, donc, en fait, à les adorer à la place du vrai Dieu.
0: Donc, alors qu'on essaie de leur faire comprendre que leur Dieu, comment dire, c'est terminé pour lui, il a été battu, mais eux, dans leur vie personnelle, donnent...
1: Un témoignage.
0: Ouais. Donc, pour eux, leur Dieu n'est pas mort.
1: Voilà, ils refusent et ils continuent à observer, en quelque sorte, à adorer leur Dieu, à observer ses commandements.
0: Magnifique. Voilà. Magnifique. OK. Alors, qu'est-ce que nous avons d'autre? Qu'est-ce que vous pourriez nous dire d'autre? Alors, c'est vrai, le verset 8 dit que Daniel et ses compagnons nous refusent de manger cela, mais il reste quoi à manger? Qu'est-ce qu'ils vont manger?
1: Qu'est-ce qu'ils vont manger? Alors, Daniel et ses compagnons vont choisir. On va lire le...
0: Donc, Daniel chapitre 1.
1: Voilà, on va lire.
0: Alors, si je lis le verset 8 et suivant, donc Daniel résolut de ne pas se souiller par les mets du roi et par le vin dont le roi buvait, et il pria le chef des eunuques de ne pas l'obliger à se souiller. Dieu fit trouver à Daniel faveur et grâce devant le chef des eunuques. Le chef des eunuques dit à Daniel, « Je crains mon seigneur le roi qui a fixé ce que vous devez manger et boire. Car pourquoi verrait-il votre visage plus abattu que celui des jeunes gens de votre âge? Vous exposeriez ma tête auprès du roi. » Alors Daniel dit à l'intendant à qui le chef des eunuques avait remis la surveillance de Daniel, de Anania, Michaël et Azaria, « Éprouve tes serviteurs pendant 10 jours et qu'on nous donne des légumes à manger et de l'eau à boire. »
1: Voilà, voilà le menu auquel Daniel et son compagnon vont préférer, que Daniel et son compagnon vont préférer que les mets du roi.
0: Alors, ce qui en lisant cela, il y a quelque chose qui me brûle les lèvres. Ce menu-là vient d'où? Le menu, en particulier les légumes, ça vient d'où? Parce que ça vient d'où? Est-ce qu'ils ont pris ça ou est-ce qu'ils ont appris cela?
1: Ben, La seule référence biblique que j'ai, c'est le menu de l'Éden.
0: Ah, d'accord.
1: Voilà. Parce que nous savons qu'au début, les hommes ne mangeaient que des fruits, des céréales, ils ne mangeaient pas les animaux.
0: Alors, c'est étonnant de voir ces hommes qui sont dans une terre étrangère, une situation difficile, et qui vont faire référence, en tout cas dans leur choix alimentaire, ils vont faire référence
1: à l'Éden.
0: À l'Éden. Donc, ils mettent Dieu en haut. Ils élèvent à nouveau Dieu.
1: On va voir tout à l'heure aussi que Dieu aussi va les honorer, va les élever.
0: Ok.
1: Alors, le verset 8 que nous avons lu, où il est dit que Daniel résolut, choisit, décida, il prit une détermination de ne pas se souiller avec les mets du roi. Ce verset 8 est le plus significatif de ce chapitre. Ce qui différencie les êtres humains des animaux, c'est leur capacité de distinguer le bien du mal et de prendre des décisions après réflexion. Daniel prit une décision dans son cœur. Il perçut clairement le bien du mal. Il ne permit pas la situation dans laquelle il se trouvait d'influencer sa conduite. Vous savez, il existe un courant de pensée qu'on appelle l'éthique de situation.
0: On pourrait dire, ok, la situation est telle qu'elle, on va faire avec. Hein?
1: Ben oui. Si Daniel avait cru à cette éthique, il se serait dit, le roi pourrait être offensé. Mm-hmm. Il y a longtemps que je n'ai pas fait un bon repas. Un verre de vin, ce n'est pas grave. Je peux y aller. Les gens en général qui défendent l'éthique de situation prétendent qu'il n'y a pas de règle absolue permettant de distinguer le bien du mal. Il convient d'adopter, selon eux, dans chaque cas, le comportement le plus sympathique.
0: Alors là, bon, chers auditeurs et auditrices, je crois que vous entendez ce qui est dit. J'espère ou je veux croire qu'il y a des jeunes gens, des jeunes filles, des ados qui sont à l'écoute. Alors, Jacques-Alexis, est-ce que vous pourriez reprendre cela pour nous? Parce que lorsqu'on est jeune, parce que vous nous disiez que c'était des garçons qui avaient entre peut-être 15 et 18 ans, donc c'était des jeunes, des... Ils terminent l'adolescence, ce sont des jeunes adultes qui se retrouvent à l'université. Ils sont en terre étrangère, on a dit la situation, ils n'ont rien à dire parce qu'ils ont tout perdu. Et puis là, ils vont affirmer quelque chose qu'il y a au fond de leur être. Alors quel message on pourrait, alors que l'on va dans quelques instants achever cette émission, quel message pourrait-on transmettre à des jeunes, à des collégiens, à des lycéens, à des universitaires qui quelquefois se retrouvent loin de leur pays, loin de leur famille, de leurs racines, de leur vie religieuse habituelle. On se dit, là où on est, on fait avec ce qu'on a.
1: On fait avec, oui.
0: Et qu'est-ce que vous êtes en train de... Ou en tout cas, qu'est-ce que Daniel est en train de dire à ces jeunes-là? Si vous vous trouvez à l'université, est-ce que vous allez être des caméléons ou est-ce que...
1: C'est bien le message. Il va prouver, lui, le contraire. Daniel est en quelque sorte un exemple. Parce que n'oublions pas que Daniel avait entre 15 et 20 ans lorsqu'il a été déporté à Babylone. Alors, l'éthique de situation, c'est adopter le comportement le plus sympathique. Mm-hmm. Le plus sympathique. Hein? Alors, selon cette éthique,

0: d'expérience. Dieu n'abandonne jamais. Nous avons parfois une apparente défaite. Mais Dieu est toujours là et il a toujours un plan final, comme il en a, nous allons le voir, pour Daniel et pour les jeunes d'aujourd'hui. Daniel était prêt à être différent, chers auditeurs. Et vous, au bureau, à l'usine, à l'université, ceux qui vivent dans les temps de la fin et qui sont fidèles à Dieu doivent se préparer à résister aux pressions terribles qu'on exercera sur eux. Prêts à ne pas se confondre avec la majorité, à ne pas se laisser façonner, mouler ou manipuler par les circonstances. Être prêt à résister seul.
1: Mm-hmm.
0: Voilà, seul. Alors,
1: quand on dit seul, c'est-à-dire l'entourage habituel n'est pas là, mais il y a quelqu'un qui est toujours présent.
0: Oui, oui, oui, oui, mais alors, notre entourage habituel n'est pas là, comme tu dis. Mm-hmm. Maman n'est pas là, papa n'est pas là, mes frères et sœurs de l'église ne sont pas là. Voilà. Je suis dans une entreprise, par exemple, et je suis seul à subir cette situation. Mm-hmm. Je suis en métropole, parti en études, et je suis seul. D'ailleurs, si je fais le contraire que ce que m'enseigne la parole de Dieu, personne ne me verra.
1: Personne.
0: Voilà. Voilà. Alors, quelle attitude est-ce que je vais tenir? Daniel est en train de nous dire qu'il faut prendre la résolution de demeurer fidèle à Dieu.
1: Donc, est-ce qu'on peut retenir cet élément-là ce soir? Dans ces situations difficiles, il y a un R à prendre en compte, c'est le R de la résolution.
0: Résolution. Uh-huh. Oui, résolu. Il y a un auteur chrétien, Ellen White, qui, dans son livre Éducation, à la page 55, nous dit, une citation que j'aime beaucoup, « Aujourd'hui, le monde a surtout besoin d'hommes, non pas d'hommes qui puissent s'acheter ou se vendre, mais d'hommes qui soient fidèles et honnêtes jusque dans l'intimité de leur âme, d'hommes qui ne craignent pas d'appeler le péché par son nom et dont la conscience est aussi fidèle au devoir que la boussole l'est au pôle, d'hommes qui tiendraient pour la justice et la vérité, même si l'univers s'effondrait. »
1: Alors, cette citation est extraordinaire. On dit hein, donc, qu'il y a de cela quelques années, il y avait un auteur du nom de Maurice Thiesch qui a écrit beaucoup d'ouvrages concernant la famille et la formation personnelle. Alors, je crois que Pierre Mendès France, qui a été un grand homme d'État, lui avait demandé de lui préparer un discours. Mmh. Et on dit que dans le discours, Maurice Thiesch avait glissé cette situation. cette citation. Oh, oui. Et on a entendu Pierre Mendès France dire « La France a besoin d'hommes !» Et une partie de cette citation donc, a été prononcée. Et on pourrait dire que notre société aujourd'hui a besoin de ce type d'hommes qui ont cette carrure, qui ne se laissent pas façonner, qui n'avancent pas comme des moutons de panurge, mais qui ont une colonne vertébrale et qui ont une éthique, pas une éthique de situation, mais qui
0: sont fidèles jusqu'au bout.
1: Mais qui restent fidèles à Dieu. Alors, nous allons faire une petite pause, la dernière, pour permettre peut-être à nos auditeurs de se restaurer un petit peu, de se désaltérer. Et nous vous retrouvons dans quelques instants pour la fin de cette étude passionnante autour du chapitre 1 du livre de Daniel dans le cadre de l'émission Prophète d'hier et d'aujourd'hui. 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

0: Voilà, nous nous retrouvons pour la dernière phase de notre entretien de ce soir autour du livre de Daniel dans le cadre de l'émission Prophète d'hier et d'aujourd'hui avec comme invité Jacques Alexis qui nous a dépeint une situation particulière au sein du peuple de Dieu, le peuple de Juda, qui se retrouve en captivité. Au sein de ce peuple ou parmi les membres de ce peuple, quelques jeunes sont sélectionnés pour entrer à l'université de Babylone. Et le roi avait un objectif clair, c'est de former ces jeunes afin qu'ils soient ses représentants plus tard, qu'ils puissent rayonner dans le monde et faire triompher la culture babylonienne. Et voilà que ces jeunes qui sont apparemment en situation de faiblesse, qui ont tout perdu, qui ont même perdu leur Dieu, puisque les ustensiles de la maison de Dieu sont à Shinéar, dans la maison du Dieu babylonien. Donc apparemment, ils ont tout perdu. Et ces jeunes vont montrer qu'ils restent fidèles à leur Dieu, quand bien même on leur dirait « Mais où est votre Dieu ?» Mais eux, ils savent que leur Dieu est vivant et ils vont élever Dieu aux yeux des étudiants de Babylone, aux yeux de l'eunuque qui était là pour s'occuper d'eux, en tout cas les surveiller. Et plus tard, on le verra certainement, donc Jacques, aux yeux même du roi babylonien. Alors, eux, ils élèvent Dieu. Comment Dieu va-t-il les honorer?
1: Voilà. Nous arrivons donc à la dernière partie de notre émission. En parlant de Daniel et de ses compagnons, on parle d'hommes particuliers, d'hommes qui prennent des décisions qui sont sûres d'eux, quoi qu'il arrive. On ne rencontre pas souvent de tels hommes, honnêtes dans les affaires, scrupuleux dans leurs déclarations de revenus, correctes dans leurs relations, fidèles à leurs paroles. On peut dire que les Daniel sont très rares aujourd'hui. Alors, je vous invite à lire notre dernier passage, Daniel chapitre 1, versets 15 à 21.
0: Au bout de 10 jours, il, donc Daniel et ses compagnons, avaient meilleur visage et plus d'embonpoint que tous les jeunes gens qui mangeaient les mets du roi. L'intendant emportait les mets et le vin qui leur étaient destinés et il leur donnait des légumes. Dieu accorda à ces 4 jeunes gens de la science, de l'intelligence dans toutes les lettres et de la sagesse, et Daniel expliquait toutes les visions et tous les songes. Au terme fixé par le roi pour qu'on les lui amenât, le chef des eunuques les présenta à Nebuchadnezzar. Le roi s'entretint avec eux, et parmi tous ces jeunes gens, il ne s'en trouva aucun comme Daniel, Anania, Miskaël et Azaria. Ils furent donc admis au service du roi. Sur tous les objets qui réclamaient de la sagesse et de l'intelligence, et sur lesquels le roi les interrogeait, il les trouvait 10 fois supérieurs à tous les magiciens et astrologues qui étaient dans tout son royaume.
1: Merci.
0: Alors là, c'est étonnant.
1: c'est la victoire de Dieu. Voilà, c'est la victoire de Dieu. Tous ceux qui essaieront de servir Dieu, nous l'avons vu tout à l'heure, subiront des pressions extraordinaires. On peut se demander pour nous qu'est-ce qui importe. Est-ce ce que les gens pensent ou ce que Dieu pense de nous?
0: C'est une bonne question.
1: Daniel demanda à être mis à l'épreuve pendant 10 jours. On le lui accorda. Il désirait être nourri, on l'a vu, de fruits frais et secs et de céréales et de légumes. Il avait confiance en Dieu. Dieu va répondre à cette confiance totale que Daniel et son compagnon mettront en lui en décidant d'obéir à ses commandements. Ne voulant pas ternir leur nature morale et spirituelle par la satisfaction de leur appétit et de leur vie privée, ils acceptent de dépendre entièrement de la puissance de Dieu. Leur vie de prière régulière est largement récompensée. Puisque ces 4 hommes, au bout de 10 jours, ont meilleure mine et sont 10 fois plus intelligents, ce qui va leur permettre d'être admis à la cour du roi. Dieu triomphe devant Nebuchadnezzar et devant sa cour, malgré une
0: apparente défaite.
1: Apparente. Voilà.
0: Ça, c'est extraordinaire. Voilà. Ah oui, oui, je m'attendais à ce,
1: alors,
0: à ce clou.
1: Justement, c'est une défaite apparente. Je n'ai pas relevé tout à l'heure, mais lorsque nous avons lu au verset 2 du chapitre 1er, la défaite.
0: Oui, oui.
1: Eh bien, on voit que la défaite commence par « le Seigneur livra ». Il n'est pas dit que Nebuchadnezzar prit, remporta la victoire, mais il est dit « le Seigneur livra ». Tout ce qui se passe, c'est le Seigneur qui le permet. Okay. Dieu triomphe, il sait ce qu'il fait. Le premier chapitre commence par une défaite apparente du vrai Dieu, mais il finit par le triomphe de Dieu. Si Daniel n'avait pas choisi d'être loyal envers Dieu, Dieu n'aurait pas pu se servir de lui pour accomplir des miracles, comme nous le verrons à partir du chapitre 2. Nous entrerons de plein fouet dans la prophétie. Mmh. Avant d'agir par l'intermédiaire d'un homme, Dieu agit sur lui. Avant de faire quelque chose avec nous, il fait quelque chose
0: en nous.
1: Pour nous. Le docteur Mundy s'exprime ainsi à ce sujet. Le monde doit encore voir ce que Dieu peut faire pour, avec et au moyen de l'homme qui se consacre à lui totalement. Il ajoute, et j'aime bien, par la grâce de Dieu, je veux être cet homme-là.
0: Alors, essayons de reprendre ça. C'est-à-dire que bien souvent, nous voulons voir Dieu agir de façon grandiose dans l'humanité.
1: Oui.
0: Et là, ce que j'entends, c'est que Dieu veut commencer par moi, que je sois en quelque sorte comme un témoin. Donc, il commence par moi, il commence en moi, il commence pour moi. Et à partir de là, maintenant, ceux qui sont autour voient et se disent, mais OK, si Dieu a fait cela pour M. Alexis, pour M. Alfonso, il est en mesure aussi de faire ça pour
1: mesure,
0: moi.
1: Il est en mesure, voilà.
0: Ouais.
1: Mais il donne aussi à M. Alfonso, Monsieur Alexis, hein, la possibilité d'agir, poussé par le Saint-Esprit, d'agir pour ses semblables.
0: Parce que
1: il fait quelque chose en moi, mais pour moi aussi.
0: D'accord.
1: Et en fait cela, moi aussi je peux agir pour les autres.
0: Ok, ok, très bien. Donc en moi, pour moi. Mais aussi par moi.
1: Par moi.
0: Par moi.
1: Voilà,
0: et Daniel, à travers ses choix, Daniel et ses compagnons, à travers leurs choix, vont. Donc c'est vrai, ils vont honorer Dieu. Et par eux, Dieu va faire triompher sa gloire aux yeux des autres étudiants et aux yeux de Nebuchadnezzar. Mais vous nous avez dit aussi que cela passait par un choix, une résolution. Sans faille, ils persévèrent dans leur choix, il y a cette obéissance à Dieu, donc toujours ils ramènent cela à Dieu. Vous pensez que Dieu est mort, vous pensez que Dieu a perdu, mais regardez ce que Dieu peut faire à travers la vie d'un homme, et puis c'est une victoire éclatante. L'apparente défaite de Dieu se transforme en une victoire éclatante à travers ces quatre hommes. Alors que dans quelques instants nous achevons cette émission, est-ce que vous pourriez encore, puisque bon, au cœur de cette expérience, il y a des jeunes, c'est vrai, il y a des adultes qui nous écoutent, il y a des personnes d'âge mûr qui nous écoutent, certainement aussi des jeunes. Alors, que pouvons-nous leur dire à ces jeunes qui sont bien souvent ballottés, écartelés, se trouvent en difficulté, ils sont quelquefois méprisés, rejetés par leurs camarades parce qu'ils sont différents? Quoi leur dire ce soir? Faut-il baisser les bras ou de continuer à croire que Dieu est là?
1: Alors, ça semble être une réponse facile de dire « Tiens bon, Dieu est là ». Oui, ça semble être une réponse facile. Mais c'est la vérité.
0: Ah.
1: Voilà. Parce que lorsque le jeune est confronté à un souci quelconque, la Bible nous dit que Dieu ne permet pas qu'il soit confronté au-delà de ses forces. Dieu a toujours un plan pour nous. Dieu, c'est celui qui, dans l'épreuve, est avec nous. Et lorsque nous marchons au bord de la falaise, il nous tient ne serait-ce que par le vêtement. Nous ne le voyons pas, nous ne le sentons pas, mais il nous tient. Voilà. Et lorsque, comme Daniel, on fait confiance à Dieu, cela se termine toujours par une victoire de Dieu. Et je dirais aussi aux jeunes de faire confiance à Dieu, de commencer à faire confiance à Dieu par des petites choses.
0: Okay.
1: Beaucoup d'entre nous pensent que leur confiance en Dieu se manifestera le jour où ils auront un revolver sous la tempe et qu'on leur dira « Tu choisis Dieu ou tu choisis Bel Bardouk ?» Voilà.
0: Ah,
1: voilà.
0: Oui.
1: Pour moi, ma confiance en Dieu, la confiance en Dieu, elle commence à la maison, dans mon travail, à l'université, à l'école. Et Jésus dit que ceux qui sont fidèles dans les petites choses, tout ce que je viens de citer, ce sont les petites choses, le seront aussi dans les fidèles, dans les grandes. Si dans la cour de récréation, je dis non, mais le jour que j'aurai un pistolet sur la tempe et qu'on me demandera de choisir Bel Marduk, je dirai non de la même façon.
0: Okay.
1: Faire confiance à Dieu. Ça semble être une réponse facile, mais c'est la vérité.
0: Donc l'apprentissage commence dans ces petites choses.
1: C'est les, ce sont les
0: petites
1: choses.
0: Joint,
1: oui.
0: J'apprends à dire non.
1: J'apprends à dire non.
0: Ou on me tend, quel que soit ce... Tout produit qui serait néfaste pour ma santé, je dis non. On me propose d'aller, c'est pas moi, faire un petit cambriolage dans l'épicerie du coin, je dis non, etc.
1: Non.
0: Ouais.
1: Ah. Et ce comportement, en quelque sorte, forme mon caractère. Ce qui fait que lorsqu'on me propose quelque chose de plus gros, j'ai la force de dire non.
0: Ouais.
1: Donc, c'est ça qui est important pour nous.
0: Donc, vraiment une belle leçon que nous avons ce soir à travers cette étude. Nous aurions pu simplement, et vraiment merci Jacques, nous aurions pu simplement rester dans un aspect très théologique du chapitre 1. Et là, vous nous avez amené à découvrir un aspect vraiment pratique. C'est dans le quotidien de l'individu que ce que Daniel a vécu, c'est dans son quotidien qu'il pourra aussi vérifier cela.
1: Ah, oui, chacun d'entre nous. Alors, nous avons vu qu'au début, que Daniel prépare le peuple de Dieu pour les temps de la fin.
0: Oui, d'accord.
1: Donc, ce que Daniel vit, je suis appelé à l'étudier et en quelque sorte copier son comportement. Hein? Lorsqu'on me propose quelque chose qui n'est pas la volonté de Dieu, je dois pouvoir dire non. Mais je commence dans les petites choses. Je prends un exemple au hasard. Je vais faire des courses au magasin du coin et la caissière me rend la monnaie sur 20 euros alors que je lui ai donné 10 euros.
0: Ouais.
1: Mais ça commence par là.
0: Et j'ai besoin d'argent.
1: Mais oui,
0: la
1: formation du caractère commence par là. Voilà. Dieu voit toujours celui qui s'appuie sur lui. Dieu prend en compte et Dieu, en quelque sorte, vient à son secours quand lui-même il est dans le besoin.
0: Merci beaucoup. Alors, avant de conclure, d'avoir le mot de la fin, nous voudrions vous dire, chers auditeurs, que cette émission sera présentée, en tout cas nous allons vivre avec vous la découverte ou la redécouverte des prophéties bibliques chaque troisième lundi du mois. Donc vous pourrez nous adresser vos questions et vos remarques par le biais du téléphone en appelant au 82 19 19 pendant la journée, les heures d'ouverture de la radio, et laissez vos questions et remarques à la secrétaire. Vous pouvez aussi nous envoyer vos questions et remarques à l'adresse suivante, Radio Vie Meilleure, boîte postale 5, 97 139 Les Abîmes. Donc vous pouvez envoyer vos questions par le biais du courrier, la voie postale. Vous pourrez aussi nous laisser vos questions et remarques à l'adresse mail rvm93.3@gmail.com. Donc je reprends. Donc envoyez-nous vos questions et remarques par le biais de l'adresse postale Radio Vie Meilleure, boîte postale 5 97 139 Les Abîmes. Vous pourrez aux heures d'ouverture de la radio, donc téléphonez, la secrétaire va noter vos questions et remarques au 82 19 19, ou vous pouvez nous envoyer un mail à rvm93.3@gmail.com. Et notre invité de la saison, donc Patrick Alexis, va pouvoir vous répondre. Et en tout cas, lors de la prochaine émission, il prendra quelques minutes pour pouvoir répondre à vos questions. Et je reste persuadé que vous serez heureux d'avoir des réponses solides, des réponses basées sur les Saintes Écritures, et des réponses où nous verrons le Saint-Esprit agir et nous aider à avancer, même dans les moments les plus difficiles. Nous achevons cette émission. Quels sont les derniers mots que vous voudriez adresser à nos auditeurs par rapport à tout ce que nous avons évoqué? Donc, une puissance qui veut tout écraser sur son passage et dominer. Ah oui, dans l'introduction, on disait que nous sommes dans le cadre de ce fameux bassin méditerranéen. Mmh. Aujourd'hui, on voit qu'il y a aussi des enjeux. Ça bouge énormément. Ça bouge au niveau d'Israël. Il y a Israël. Il y a aussi les
1: Palestiniens.
0: Les Palestiniens.
1: La Syrie,
0: etc. Ça, on a l'impression que ce territoire-là a été et est encore en effervescence. Mmh. Alors, faut-il avoir peur ou... Où est Dieu par rapport à ce que le croyant peut vivre? Doit-il avoir peur ou doit-il rester toujours dans cette confiance en se disant que Dieu est le maître de l'histoire et il aura le dernier mot malgré toute l'agitation des hommes? Comment voir cela?
1: Alors, concernant la prophétie, je ne pense pas que ce qui se passe en Palestine...
0: Disons, même si on ne s'arrête pas sur les effets, mais de se dire que ça bouillonne, ça bouge.
1: Oui, mais je pense que le centre du combat, parce qu'on a parlé de combat spirituel, oui, je ne pense pas qu'il soit au Moyen-Orient. Voilà. Le centre, nous verrons d'ailleurs au fur et à mesure de nos études que d'ailleurs... Le combat...
0: Il ne faut pas se tromper de centre.
1: Est ailleurs.
0: Oui.
1: Le combat est ailleurs.
0: Il ne faut pas se tromper de centre.
1: Alors, cependant, il y a quand même... ce sont en quelque sorte des restes du passé. Mmh. Voilà. On connaît le fils d'Abraham, les deux fils d'Abraham, Ismaël et...
0: Isaac,
1: voilà. Donc, c'est un combat qui est millénaire. Voilà. Donc, ce qui se passe maintenant, c'est le reste de ce combat-là. Mais concernant la prophétie elle-même, nous verrons que le centre...
0: Est ailleurs. On ne va pas tout dévoiler ce soir. voilà. Donc, il ne faut pas se tromper de centre.
1: Alors, en conclusion, quand même, je voudrais reprendre ce que disait le docteur Moody, que le monde doit encore voir ce que Dieu peut faire pour, avec... au moyen de l'homme qui se consacre à lui totalement. Mmh. Et il dit, par la grâce de Dieu, je veux être cet homme-là.
0: Donc il y a un choix à faire ce soir.
1: Oui, oui. Aïe, aïe. Et je m'adresse particulièrement aux éditeurs qui nous écoutent ce soir. Voulez-vous décider au fond de vous-même d'être cet homme ou cette femme? Et pourquoi ne pas le faire aujourd'hui? Mmh. Que le Seigneur permette que chacun d'entre nous en... son fort intérieur décide pour être cette forme-là ou cette forme-là.
0: Merci. Est-ce que nous pourrions prier pour nos auditeurs?
1: Il n'y a pas de souci.
0: Éternel notre Dieu, nous voulons vraiment te remercier ce soir pour l'éclairage de ton serviteur Jacques Alexis. Merci infiniment pour le cœur qu'il a mis, l'intensité qu'il a pu mettre pour nous orienter vers une démarche pratique. Merci parce que nous avons certainement compris qu'il y a un choix à faire et que Daniel, à travers et ses compagnons, à travers leur comportement, leur attitude, nous montrent la voie à suivre. Chacun des auditeurs qui a suivi cette émission a entendu l'appel qui a été adressé. Et je te prie de conforter chacun dans sa résolution et que chacun puisse faire triompher ton nom, quelles que soient les circonstances. Non vivre dans une éthique de situation ou s'adapter aux circonstances, mais malgré les circonstances, faire le choix de te rester fidèle. Donc bénis chacun dans sa résolution. Donne-nous encore de réfléchir et de méditer sur ce que nous avons entendu ce soir et garde chacun, enfant, jeune, adulte et personne âgée. Et qu'en toute chose et dans les petites choses que nous te soyons fidèles, nous savons que tu apprécieras cela et que tu nous accompagneras dans les moments les plus critiques de notre existence. Entends notre humble prière et veuille l'exaucer, car nous t'avons prié dans le nom de Jésus. Amen.
1: Amen.
0: Chers auditeurs, nous vous remercions. Nous vous disons à bientôt, donc le troisième lundi du mois prochain. Nous serons dans cette émission Prophète d'hier et d'aujourd'hui avec notre guide pour l'étude, Jacques Alexis. Et nous vous souhaitons une agréable soirée. Nous vous rappelons que vous pourrez nous adresser vos questions et remarques par le biais du téléphone, donc aux heures d'ouverture de la radio 82-19-19. L'adresse postale Radio Vie Meilleure, boîte postale 5-97-139 Les Abîmes, ou par le biais du mail rvm93.3@gmail.com. Et notre ami Jacques Alexis se fera un plaisir de répondre à vos questions lors de notre prochaine émission. Et ainsi nous irons d'émission en émission avec vos questions, avec vos remarques et aussi avec l'éclairage que notre invité nous apportera. Et nous croyons que vous serez enrichis. Nous vous disons à bientôt. Merci à notre technicien pour le choix musical. Et que Dieu nous garde et nous serons vainqueurs avec lui un jour. Merci, à bientôt.

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1: Daniel 6, verset 5. Et ces sommes dirent, nous ne trouverons aucune occasion contre ce Daniel, à moins que nous n'en trouvions une dans la loi de son Dieu. Être un leader n'est pas du tout repos. Daniel était fidèle et pourtant il se retrouvait sur le banc des accusés. Défi, entre en contact avec quelqu'un en position de leadership dans ton environnement immédiat. Demande-lui de te raconter une anecdote où le courage a été la clé pour sauver une situation.
0: C'était le texte du jour.

0: étude à jodi la. C'est des mots marqués tirés dans guide à trimestre là. Étude à jodi la. C'est parole réflexion pour bafouer force.
1: Frères et sœurs, amis chrétiens, bien nous avons commencé en notre semaine. Nous avons vu que les jours qui avancent, nous avons déjà deuxième leçon à troisième trimestre là. Donc nous avons pris un ballon pour nous étudier deux ou trois lettres Paul voyait pour les Corinthiens et les autres qui étaient éveillés, donc les autres l'église qui étaient tout près Corinthe. 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Vous voulez ban nous sagesse, vous voulez ban nous force, vous voulez ban nous foi. 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Il a dit quoi Jésus, c'est symbole la réconciliation des bons dieux avec les hommes. Ça dans Colossiens 1 verset 20. 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Alors, on va répondre. 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Ça qui est cloué à ce quoi là, à part la loi des 10 commandements, faut nous comprendre ça bien. À part la loi des 10 commandements que Jésus-Christ cloué, ça est cloué, c'est d'être en nous. 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Nous te cas reconnaître symboliquement que nous te cas doué bon Dieu, que nous nions dette. Et là, nous cas prier notre Père, c'est ça. Il nous cas dit, pardonne-nous nos offenses, comme nous pardonnons à ceux qui nous ont offensés. Mais nous avons dit que l'envoyé ouvert en langue grecque, sous traduit bien, il a dit comme ça, d'être là nous ni envers là, d'être là nous ni là, et oubliez ça, d'être là nous ni là, chirei. 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Voilà, moi essayer expliquer nous ça. 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Qui problème qui était tini en l'église Corinthe? Mais était tini chirage. C'était qu'on coulève à deux têtes. Une voulait à droite, l'autre la voulait à gauche. Et ce problème, c'était des autres qui étaient dans l'église là. Pour y te réconcilier, faire que ces gens-là réconcilier ces disciples-là qui étaient à Corinthe là, réconcilier, ils viennent parler de la croix. Quoi Jésus-Christ, Jésus-Christ crucifié. Pour montrer que, mis tout ça, Jésus-Christ vive. Mais tout ça, il souffrait. Pour régler le problème à péché là, donc nous ne pouvons pas faire péché là continuer vivant l'église là, vivant chez nous. Donc il mettait crucifixion à Jésus devant Ziaïo, c'est ça il fait pour montrer que puisque Jésus-Christ aime nous, puisque bon Dieu aime nous, et il voyait Jésus-Christ dans situation là, ça il acceptait des morts pour nous, il a dit comme ça, mais qui Jean? Jésus-Christ fait tout ça, il fait ça en vain alors. Donc pour lui, il voyait. Il était présenté au Jésus-Christ pour lui, là qu'il est présenté au Jésus-Christ, il que prend conscience et problème qui était ni en l'église là, division qui était ni en l'église là, il a dit problème là qui est réglé. 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Alors merci pas d'avoir fait tout ça et mettez bon cœur en nous. Faut nous mettre bon cœur en nous pour nous apprendre à vivre ensemble et montrer moun ki alantou en nous que dans l'église à haut, c'est là qui ni bonheur, c'est là qui ni joie, c'est là qui ni salut, c'est là qui ni bonheur, c'est là qui ni tout ça. En l'église, que nous pas faire honte, mais que nous vivent bien l'un et l'autre. C'est en nom à Jésus nous commander tout ça. C'est ça même.
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Chers amis auditeurs, bonjour, je suis ravi de vous retrouver pour un nouveau trimestre de la leçon de l'école du sabbat sur l'étude donc de l'épître aux Corinthiens, la première et la seconde, et concernant donc la leçon du 4 au 10 juillet, nous allons essayer d'approfondir le message de la croix. Et oui, Seigneur, que nous puissions voir ce que les anges ont vu, que nous puissions comprendre ce que l'univers a compris sur la centralité du message de l'Évangile qui brise, qui ébranle nos cœurs, et remplis-nous d'un nouveau

baptême de l'Esprit et que nous puissions repartir de cette leçon avec beaucoup de joie, beaucoup de paix et beaucoup d'amour. Bien, samedi donc le message de la croix. Le message de la croix est le dévoilement radical de Dieu. C'est le dévoilement radical sur Dieu. Le message de la croix est le découvrement de Dieu. Le message de la croix est la révélation de Dieu. Le message de la croix est l'apocalypse de Dieu. Le message de la croix est l'herméneutique de Dieu. Le message de la croix est l'explication de texte de Dieu. Le message de la croix est toute la vérité sur Dieu. Le message de la croix est là où se concentre tout le poids éternel de la gloire de Dieu. Le message de la croix est le centre gravitationnel du cosmos. Le message de la croix est le centre du centre de l'univers. Le message de la croix est le noyau central de l'évangile éternel. Le message de la croix est l'épicentre de la foi. Le message de la croix est la réponse de la famille divine au conflit cosmique. Dieu est croix. La croix est l'essence de Dieu. L'univers avait besoin de voir Dieu de l'intérieur. L'intériorité de Dieu. C'est la raison pour laquelle Paul dira dans 1 Timothée 3 et le verset 16 « Et sans contredit, le mystère de la piété est grand, celui qui a été manifesté en chair, justifié par l'Esprit, vu des anges. » Vu des anges. Et lorsque vous lisez attentivement l'épître de Pierre, la première épître de Pierre, au chapitre 1, il est dit à partir du verset 10, « Les prophètes qui ont prophétisé touchant la grâce qui vous était réservée ont fait de ce salut l'objet de leurs recherches et de leurs investigations. Ils voulaient sonder l'époque et les circonstances marquées par l'Esprit du Christ qui était en eux et qui attestait d'avance les souffrances du Christ et la gloire dont elles seraient suivies. Il leur fut révélé que ce n'était pas pour eux-mêmes, mais pour vous qu'ils étaient les dispensateurs de ces choses, que vous ont annoncé maintenant ceux qui vous ont prêché l'Évangile par le Saint-Esprit envoyé du ciel, et dans lesquels les anges désirent plonger leur regard. » L'univers avait besoin de comprendre qui est Dieu. Et d'ailleurs, dans Éphésiens 3 et le verset 10, il est dit « C'est pourquoi les dominations et les autorités dans les lieux célestes connaissent aujourd'hui par l'Église la sagesse, c'est-à-dire le plan de rédemption, infiniment varié de Dieu, selon le dessein éternel qu'il a mis à exécution par Jésus-Christ. Aujourd'hui connaissent, à travers l'Église, veulent comprendre les profondeurs de Jésus-Christ et du message de la croix. » Le message de la croix a scellé le cœur des êtres célestes pour l'éternité. Paul dira dans Colossiens 1 et au verset 20, « Il a voulu par lui réconcilier tout avec lui-même, tant ce qui est sur la terre que ce qui est dans le ciel, en faisant par lui la paix par le sang de sa croix. » Et dans Colossiens 2, verset 15, il est écrit « Il a dépouillé les dominations et les autorités et les a livrées publiquement en spectacle, en triomphant d'elles par la croix. » Voyez-vous, Jésus a déclaré « Tout pouvoir m'a été donné sur la terre et dans le ciel. »
le message de la croix, dis-je, a scellé le cœur des anges pour l'éternité. Je veux donc croire que nous ne pourrons pas être scellés autrement que par le message de la croix. C'est pour cela que Satan a relancé le conflit cosmique à la résurrection du Christ. Et de quelle manière il a relancé le conflit cosmique à la résurrection du Christ ? Ben précisément, Paul nous le dit. Paul nous dit dans 2 Corinthiens 4 et au verset 3, « Si notre évangile est encore voilé, il est voilé pour ceux qui périssent. » Pour les incrédules dont le Dieu de ce siècle a aveuglé l'intelligence, afin qu'ils ne vissent pas briller la splendeur de l'Évangile, de la gloire du Christ, qui est l'image de Dieu. Mais, chers amis auditeurs, la bonne nouvelle est que dans les temps de la fin, Dieu aura le dernier mot. Il va ôter ce voile. C'est toute la signification profonde dans les trois sens du mot apocalypse en grec. Apo-klepto, apo-krypto et apo-apocalypso. C'est très important de comprendre que ce livre doit être lu dans l'optique du dévoilement du Jésus-Christ et Jésus-Christ crucifié. C'est donc le livre de l'Apocalypse. Considérez ceci. Et je vis par le milieu du ciel un ange qui volait par le milieu du ciel, ayant un évangile éternel. Et si nous lisions ce texte autrement formulé, et je vis par le milieu du ciel un ange ayant l'agneau immolé pour l'annoncer au monde, à toute nation, à toute tribu. L'agneau immolé, le message de la croix, est la splendeur de l'Évangile, qui est cette lumière dont l'éclat ira croissant jusqu'au milieu du jour, jusqu'à ce que la terre soit éclairée de sa gloire. Voilà pourquoi le prophète Habacuc dira au chapitre 3 et versets 3 et 4 « Sa majesté couvre les cieux et sa gloire remplit la terre. » Et quelle est cette gloire? Verset 4 « C'est comme l'éclat de la lumière, des rayons partent de sa main et là réside sa force. » Amen.

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Avec plus de 1200 traductions, l'Écriture sainte demeure le livre le plus lu dans le monde. Pourtant, les lieux dont elle parle, les faits qu'elle rapporte, sont encore considérés souvent comme légendaires. L'importance politique actuelle des territoires qu'elle mentionne et des peuples qui les habitent a permis de les mieux connaître historiquement. Mais le Proche-Orient ancien, où commence l'histoire, était mal connu jusqu'au siècle dernier. Avec Hérodote, au 5e siècle avant notre ère, et les rares historiens qui l'ont suivi, seul le texte biblique en parlait. Tout a changé il y a un peu plus de 150 ans lorsque, en 1822, Champollion, après des recherches persévérantes et géniales, parvint à déchiffrer les textes mystérieux qui couvraient les murs et les colonnes des ruines égyptiennes. À la même époque, d'autres savants réussissaient à comprendre les nombreuses tablettes d'argile et les inscriptions provenant des premières fouilles faites en Mésopotamie. Soucieux de contribuer à enrichir nos amis auditeurs, nous sommes heureux de faire mieux connaître le milieu biblique dans une rubrique qui débute aujourd'hui sous le titre « L'histoire commence ici » avec un sous-titre pour notre émission actuelle « Entre la mer et le désert ». Cette émission s'inscrit dans le cadre d'une meilleure connaissance de la Bible grâce à l'archéologie et aux recherches humaines. La vie et l'évolution d'un peuple sont conditionnées par le sol sur lequel il vit, par le climat, par les voies d'accès vers des territoires voisins. Le Proche-Orient n'échappe pas à cette règle. Pour mieux le comprendre, pour mieux saisir les réactions de ses habitants, il faut connaître le cadre géographique. Pour mieux suivre notre texte, prenez donc un atlas. Si vous avez un atlas biblique, ce sera parfait. Sinon, la carte des pays bibliques qui figure sur presque chaque Bible fera l'affaire. Prenez donc votre Bible. Vous y êtes. Vous avez la carte. Regardez. La vallée du Nil et son delta, les plaines alluviales du Tigre et de l'Euphrate, constituent, avec le littoral de la Méditerranée, une région appelée le croissant fertile. C'est le berceau de la civilisation. La pointe gauche du croissant fertile est formée par le Nil, l'un des plus grands fleuves du monde, avec ses 6500 kilomètres. Mais en Égypte, seule la vallée du Nil est fertile et cultivable. Les crues annuelles du fleuve permettent la mise en valeur des terres qui le bordent. C'est pourquoi 99,5% de la population égyptienne vit sur 3,5% de son territoire. L'Égypte est un don du Nil, affirmait déjà l'historien Hérodote, 500 ans avant Jésus-Christ. À la pointe droite du croissant fertile se trouve le pays entre les deux fleuves, le Tigre et l'Euphrate. C'est la Mésopotamie. Elle subit aussi le régime des crues de ces fleuves. Mais les inondations en sont irrégulières et peuvent être dévastatrices. Des vents violents peuvent en outre arracher ce que l'homme a construit. Le désert tout proche est également source de crainte pour la population de la région. Ainsi, du fait de la géographie, la civilisation de l'Égypte ancienne conserve les mêmes caractéristiques pendant 20 siècles, alors que celle de la Mésopotamie présente une grande diversité de dynasties et de cultures.

science des choses du passé, sans être toujours reconnue comme telle. L'archéologie fait surgir des jours d'autrefois les civilisations disparues. L'archéologie biblique en particulier apporte à la foi chrétienne le complément d'informations qui lui permettra de faire face aux critiques. Pourtant, comme le fait remarquer le père Grolenberg dans son atlas de la Bible, je cite, « Celui qui se procure une carte détaillée de la Palestine actuelle pour y retrouver les lieux qu'il rencontre dans la Bible est déçu. Il repère sans peine des noms connus comme Jérusalem, Nazareth, Hébron, Jéricho, mais ne retrouve aucun souvenir biblique dans des centaines d'autres noms qui y figurent. C'est que de nombreux sites ont disparu, car les maisons bâties en briques séchées au soleil n'ont pas résisté aux fléaux que constituaient la guerre, la famine, la peste souvent réunies. Si le site, parce que favorable, était réoccupé par une génération postérieure, celle-ci bâtissait à nouveau sur les débris du passé. Les villes finissaient par s'entasser les unes sur les autres. Et lorsqu'il restait inhabité après une dernière dévastation, le site gardait l'aspect d'une colline artificielle. C'est un tel. Souvent, l'identification en sera possible grâce à l'écriture sainte et aux renseignements géographiques contenus dans des documents de toutes sortes. Tablettes cunéiformes, stèles commémoratives, comme celle de Mécha, roi de Moab, une stèle qui se trouve au musée du Louvre et qui est mentionnée dans le livre des rois, ou bien alors récits de voyage ou textes historiques d'auteurs divers. Il faut signaler en particulier l'apport de l'historien juif Flavius Joseph, qui vivait entre 37 et 100 après Jésus-Christ, celui de l'évêque Eusèbe de Césarée, 263-339, qui composa plusieurs ouvrages sur la géographie des pays de la Bible, ainsi qu'un index alphabétique de tous les noms de villes mentionnés dans l'Écriture sainte. Cet index a été conservé et traduit en latin par Jérôme, 345-420, le traducteur de la Bible en latin, la Vulgate. D'autres ouvrages plus récents complètent cette liste. La connaissance précise des lieux est indispensable pour que les recherches puissent atteindre leur but, donner une information aussi exacte que possible sur les conditions de vie des populations de l'Antiquité et permettre de placer les faits dans leur contexte historique. C'est pourquoi la Bible doit beaucoup à l'archéologie. Des noms de personnes et de lieux, des faits, des coutumes dont seule la Bible parlait sont apparus comme habituels aux pays et aux hommes du Proche-Orient. Les personnages bibliques sont ainsi redevenus ce qu'ils ont toujours été, des hommes de leur temps. Ainsi, l'archéologie des pays bibliques apporte aux croyants du XXe siècle des raisons supplémentaires d'adorer son Dieu, un Dieu éternel. Notre propos sera de le rendre présent dans des découvertes passionnantes dont l'histoire palpite d'intérêt. Ensemble, partons à la découverte de mondes ensevelis et de villes enfouies. Nous y retrouverons des hommes, nos frères.

C'est d'archéologie biblique que nous avons dit vouloir parler. C'est donc, au premier chef, parler de la Bible. Un grand sujet. Un sujet qui exige que l'on soit simple, clair, précis. Car il faut donner une idée générale de ce qu'est la Bible, en indiquer les caractères saillants, répondre aux objections qu'elle peut susciter. Dès l'origine, si nous ouvrons l'Écriture, la Bible, qui est en quelque sorte le livre saint des chrétiens, nous y trouvons Dieu qui parle et qui agit. Un Dieu qui entre en relation avec l'homme. Ce dialogue est permanent et il est la base du christianisme en tant que religion. Mais à travers la Bible, nous trouvons ses caractères. Un caractère religieux, nous venons d'y insister, la relation Dieu-homme. Mais également un caractère historique. Dieu rencontre l'homme sur la terre qu'il a créée pour lui, comme l'indique le chapitre 1er du livre de la Genèse, le premier livre de l'Écriture, qui déclare au verset 26 et suivant, « Puis Dieu dit, « Faisons l'homme à notre image, selon notre ressemblance, et qu'il domine sur les poissons de la mer, sur les oiseaux du ciel, sur le bétail, sur toute la terre et sur tous les reptiles qui rampent sur la terre. » Dieu créa l'homme à son image, il le créa à l'image de Dieu, il créa l'homme et la femme. Dieu les bénit, et Dieu leur dit, « Soyez féconds, multipliez, remplissez la terre, et l'assujettissez, et dominez sur les poissons de la mer, sur les oiseaux du ciel, sur tout animal qui se meut sur la terre. » C'est donc un ordre, il est précis. Un ordre qui engendre au fond l'histoire et qui crée l'histoire. Une histoire qui va se dérouler en 5 actes, que nous allons découvrir au fur et à mesure dans les pages de la Bible. Dieu crée l'homme, nous venons de le voir. Il le crée perfectible, c'est-à-dire que l'homme doit transformer ce qu'on peut appeler son innocence native en sainteté volontaire. Mais nous constatons que l'homme fait un mauvais usage de sa liberté. C'est le 2e acte. Pourtant, Dieu ne se décourage pas. Il relève l'homme déchu par l'annonce de la victoire du bien sur le mal. Et l'homme sera l'instrument de cette victoire, avec l'appui d'un autre lui-même, le Christ, Fils de Dieu. Et cette victoire est déjà annoncée dans le même livre de la Genèse, au chapitre 3, au verset 15. Et le Christ doit triompher de la mort, et il rend à l'homme sa place. C'est le 3e acte. Le 4e, c'est l'acceptation humaine. Dieu ne peut rien faire sans l'homme ou contre lui. Il faut en effet que l'homme accepte le moyen que Dieu lui propose pour retrouver une relation normale avec lui. Et après ce 4e acte, on peut envisager en somme le développement total de ce que Dieu souhaite. Il ouvre à l'homme une activité éternelle, c'est le but premier de Dieu, dans un univers régénéré. Et beaucoup plus tard, après le début de l'histoire de l'Église, l'apôtre Saint-Pierre écrira dans sa 2e lettre, « Nous attendons, selon sa promesse, de nouveaux cieux et une nouvelle terre où la justice habitera. » Cet ensemble de caractères contribue à la grandeur de la Bible. Il faut ajouter la place qu'elle occupe dans l'espace et dans le temps. Moïse est antérieur d'au moins 3 siècles à la guerre de Troie, de 750 ans à la fondation de Rome. Lorsque le prophète Ésaïe annonce les prophéties qui caractérisent son époque, il est bien plus tôt dans l'histoire, avant Bouddha, Confucius, Homère, Platon, Cicéron, Bossuet.
Et ces hommes-là que nous venons de nommer sont moins connus que les apôtres, dont chacun a le nom. Pierre, Jacques, Jean. Et puis nous avons un autre événement, non négligeable. Le Christ, même s'il était discuté dans le sens absolu, le Christ ne peut pas manquer et ne manque pas d'être un personnage historique. La computation du temps se fait avant et après Jésus-Christ. Et on a ce paradoxe que même ceux qui ne croient pas en lui utilisent cette computation qui en fait néanmoins le personnage essentiel.

on a discuté l'écriture. Lorsque, en 1862, apparut l'ouvrage célèbre d'Ernest Renan, La vie de Jésus, on avait l'impression que l'évangile allait s'effondrer et qu'il serait démoli rapidement. On constate, après 130 ans, que l'évangile reste toujours vivant et qu'on parle de moins en moins, probablement, de la vie de Jésus d'Ernest Renan. Ce qui ne veut pas dire qu'il n'y ait pas d'objection, pourrait-on dire, à faire à l'écriture. Et il est utile de le rappeler. On lui reproche de parler de miracle. Mais par définition, le miracle n'existe pas. Et parce qu'il est inexpliqué. Notons que ce qui est inexpliqué n'est pas nécessairement inexplicable, évoquons simplement un fait bien connu, la déclaration, l'affirmation de Galilée, condamné pour avoir affirmé que la Terre tournait, et à qui l'on prête, bien sûr, cette parole, et pourtant, elle tourne. Personne aujourd'hui ne discute les thèses de Galilée. Elles étaient impensables à son époque. On reproche, on prétend, que la Bible n'est pas favorable à la liberté. Constatons simplement que la civilisation occidentale, la civilisation européenne, qui est une civilisation à base de christianisme, offre à l'homme beaucoup plus de liberté, qu'il s'agisse de sa pensée individuelle ou éventuellement même des relations commerciales, que d'autres conceptions de l'histoire. On a également remarqué que fait remarquer que la science était incompatible avec la Bible. C'est oublier que le but de la Bible n'est pas la connaissance scientifique, mais la connaissance de Dieu, et que les relations homme-Dieu sont à la base de son enseignement. On a également souligné que la Bible contenait des récits dont le moins qu'on puisse dire est qu'ils sont immoraux. Ce serait oublier que la Bible décrit l'homme comme il est et non pas comme une sorte d'idéal. Et lorsque l'on reprend ces éléments-là, on comprend alors mieux le rôle que la Bible peut jouer et joue effectivement dans l'histoire de l'homme. Impossible de la juger sans la connaître et sans avoir expérimenté l'influence qu'elle peut avoir, une influence qui transforme l'homme. De cette transformation, l'apôtre Paul, dans l'épître qu'il adressait aux Corinthiens, fait état. Il déclare « Par la grâce de Dieu, je suis ce que je suis, et sa grâce envers moi n'a pas été vaine. » Quelle extraordinaire affirmation que chacun peut vérifier dans sa propre existence.

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1: Daniela, bonjour.
2: Bonjour Joël.
1: Nous avons aujourd'hui un titre qui est quand même assez interpellant, puisque c'est Enquête de vie, et j'ai l'impression que c'est un double sens que l'on peut trouver dans ce titre et dans ce mot.
2: C'est frais. Dans un premier temps, enquête de vie, ça veut dire qu'on recherche la vie, qu'on veut vivre, qu'on veut découvrir la vie, qu'on veut améliorer la vie. Et dans un deuxième temps, c'est aussi enquête, une enquête comme une enquête policière. On fouille la vie, on veut la comprendre, on veut savoir, on a besoin de comprendre la vie.
1: Donc si je comprends bien, on va même chercher les indices, comme le ferait une enquête policière, qui vont nous donner quelques éléments qui nous amèneront à ce qu'on peut appeler alors la vérité sur quoi ? Sur la vie, sur la façon de la comprendre, de mieux l'appréhender, de mieux la vivre ?
2: Tout à fait, parce que on a soif de vivre et on a soif de comprendre, même de comprendre ce qui se passe dans notre monde, parce qu'on vit dans ce monde qui est absurde, mais on a soif de comprendre.
1: C'est vrai qu'on a l'impression d'être à 100 à l'heure, de ne plus savoir s'arrêter. On est parti pour une course et on sent bien autour de nous que chacun s'inquiète en se disant « mais est-ce que ça peut continuer longtemps comme ça ?» Peut-être que ça sera des éléments qui vont nous permettre de nous poser, de ralentir et de comprendre mieux où nous allons.
2: Exactement.
1: Il faut un début. Et là, je sais que vous avez quelques indices à nous donner. Quels seront ces premiers indices qui peuvent nous permettre de trouver les premiers éléments de réponse ?
2: Nous posons tous des questions à la vie. C'est un constat que je fais. Et nous désirons tous comprendre le monde dans lequel nous existons. Et pourquoi le monde va-t-il mal ? D'où vient la solitude que nous ressentons ? Comment gérer la haine, la violence ? Ou la jalousie que nous envahissent, comment les interpréter? Et pourquoi les relations entre nous sont-elles tellement tendues? Pourquoi elles se brisent? Pourquoi sommes-nous découragés? Et tout le monde aspire à la paix. Personne ne souhaite la guerre et pourtant, nous vivons dans ce monde où la guerre est une réalité menaçante, tue et déchire les peuples, où l'homme se révolte et la violence fait ses ravages. Et nous sommes tous en quête de vie, comme nous avons dit, et nous voulons vivre. Et toute notre vie est une quête existentielle, et nous avons besoin de comprendre.
1: Mais est-ce que vous n'avez pas l'impression que, quand vous dites tout le monde cherche à améliorer, je crois qu'en effet, chacun cherche à améliorer ce qu'il comprend de la vie, mais est-ce que ce n'est pas très souvent au détriment des autres, c'est-à-dire qu'il écrase? On a tendance à, égoïstement, à écraser un peu les autres et on trouve son bonheur tout seul, ou en tout cas, alors c'est peut-être juste dans sa famille ou dans son clan, mais il n'y a pas tellement de recherche et d'écoute de l'autre, des besoins de l'autre.
2: Il se pose la question comment vivre ensemble, comment vivre réellement, mais ensemble sans détruire l'autre. Est-ce qu'il y a des principes qui nous permettent de vivre ensemble, d'avoir ou de faire l'expérience d'une paix authentique sans que quelqu'un passe à côté de la vie?
1: Alors, je crois bien que comme premier élément, moi j'ai envie de citer ce texte que nous allons étudier ensemble dans les instants qui viennent, mais il y a ce texte qui nous dit que au commencement, Dieu créa les cieux et la terre. Est-ce que ce commencement, est-ce que ce Dieu qui se place au début de toute chose, c'est une première piste pour nous?
2: On va découvrir cette piste, hein. Au commencement, Dieu, il y a un texte qui nous parle, un texte qui dit au commencement, Dieu. Mais qui est Dieu? Comment est-il?
1: Quand vous dites il y a un texte qui dit cela, c'est quoi ce texte?
2: En fait, il y a un livre qui a parlé à travers les siècles de l'histoire de l'humanité. Il était là, cette parole nous a parlé et il s'agit de la Bible. Mais c'est un texte, tout un univers à découvrir. Et peut-être que cet univers nous donnera des éléments, des principes qui nous permettent de vivre réellement et de vivre sans détruire l'autre.
1: Lorsque on est avec ce Dieu que vous nous présentez, qui était là au commencement, c'est là qu'il y a quelques principes que l'on peut aller étudier, fouiller, rechercher pour retrouver les moyens d'arriver à faire cohabiter les humains sur la Terre.
2: Je pense que ce texte, cette histoire que la Bible raconte, c'est l'histoire de l'humanité. Et à travers cette histoire, il y a un Dieu qui se révèle et qui nous apprend comment vivre ensemble, mais qui se révèle à travers ce texte et qui nous dit comment il est, comment il pense, comment il se conduit envers l'autre.
1: Et quels sont les indices que vous trouvez donc dans la Bible qui vous font comprendre quels sont ces moyens? Qu'est-ce que Dieu a mis en place pour que l'homme qui se déchire, nous on en voit les résultats après des millénaires de cohabitation infructueuse, en tout cas dans l'harmonie, on est maintenant en train de se dire, mais on arrive à quelque chose qui va être irrémédiable entre les hommes, on voit la violence qui continue à grandir, les peuples qui ne peuvent pas s'entendre. Qu'est-ce que Dieu avait comme projet initialement?
2: En fait, c'est là où il faut comprendre notre histoire, et il faut comprendre que l'histoire de l'humanité commence avec Dieu, que c'est Dieu qui est l'auteur de l'histoire de l'humanité, mais qu'il a créé l'homme, qu'il a créé l'humanité pour un monde qu'il qualifie lui-même très bien. C'est-à-dire, notre histoire, l'histoire entre les êtres humains, a commencé, je dirais, très bien. Et au fur et à mesure, à travers le texte, à travers cette histoire que Dieu nous raconte, on va découvrir ce monde pour lequel nous avons été créés, pour comprendre ce qui s'est passé après. Pourquoi il y a rupture? Pourquoi il y a solitude? Il faut comprendre. Mais c'est Dieu qui nous raconte cette histoire à travers la Bible, à travers ce texte, pour que nous puissions comprendre notre monde dans lequel nous vivons actuellement.
1: Alors, rupture. S'il y a rupture, c'est qu'il y a quelque chose qui a été cassé, qui a été qui a changé d'optique, d'orientation. Quel était le premier plan? Quelle était l'origine alors des choses? Qu'est-ce qui se passait avant qu'il y ait rupture?
2: Il y avait, et le texte nous le dit, la Bible nous le dit, qu'il y avait un monde que Dieu avait créé, un monde où il a placé l'être humain. Et ce monde était parfait, était très bien. Et là, il a placé l'homme, et l'homme a été créé à son image. C'est-à-dire, la dignité humaine, notre dignité a reflété Dieu. C'est-à-dire, l'homme a pensé comme Dieu pense, parce que ça fait partie de sa dignité. Il a agi comme Dieu agit. Et apparemment, c'était un univers, un monde où l'homme pouvait exister à côté de l'autre sans détruire l'autre. Il était libre. Il a vraiment eu la paix. Il y avait de l'ordre. Il y avait de l'amour. Mais un amour qui n'était pas égoïste. Un amour qui s'est donné. L'homme était là pour l'autre.
1: Vous nous décrivez le paradis sur Terre, là.
2: Oui, mais on a été créé pour ce paradis, pour ce jardin, pour ce monde très bien, pour ce monde parfait.
1: Donc au début, tout était parfait, mais que s'est-il passé? Pourquoi cette harmonie a été compromise, a été détruite? Parce que le résultat aujourd'hui n'est pas celui que vous nous décrivez.
2: Exactement. Aujourd'hui, on vit dans un autre monde, mais on a le désir, on aspire à la paix. Mais d'où vient cette aspiration? Mais là,
1: l'aspiration, je suppose qu'elle vient de cette nostalgie, si je peux dire, de ce que l'on sait qui a existé avant. Si on sait qu'il existait quelque chose de positif qui faisait que les hommes cohabitaient dans la paix, dans l'amour, dans la joie, ben oui, on aspire à retrouver cela. Mais alors moi, ce que je voudrais savoir, c'est quelle est cette histoire? Qu'est-ce qui s'est passé pour que la chose ne soit plus comme cela aujourd'hui?
2: Et là, il faut découvrir le troisième chapitre de ce livre qu'on appelle la Bible. Parce que ce troisième chapitre va nous raconter cette rupture, va nous donner des éléments pour comprendre pourquoi aujourd'hui on ne vit plus dans ce monde parfait pour lequel nous avons été tous créés. Et là, on va découvrir que l'homme, l'être humain, l'humanité a pris une décision qui était fatale et qui est à la base du dilemme de l'homme que nous vivons tous les jours.
1: Eh bien, Daniela, j'ai l'impression qu'on a des grandes questions et beaucoup de choses à voir ensemble autour de ce texte. Et pour la semaine prochaine, quels seront les thèmes que nous aborderons?
2: En fait, on va se poser la question, on va toujours poser la question, pourquoi le monde va-t-il mal? Et où est l'origine du mal, en fait? Où on trouve cette origine? Pourquoi le mal est là? Pourquoi il fait partie de notre vie? et on va découvrir ces textes qui nous disent, qui révèlent un peu notre histoire, qui racontent notre histoire et qui nous disent pourquoi on vit dans ce monde absurde.
1: Daniela, nous vous donnons rendez-vous la semaine prochaine avec des réponses parce que nous avons envie d'en savoir plus. À bientôt, bonne semaine.
2: À bientôt.